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1: Je rêvais d'avoir une maison à la campagne. Cette maison, c'est comme si j'y étais née. C'est ma maison de famille.
2: Ma maison s'appelle l'Ostao de la Mar.
3: C'est une maison un peu envoûtante.
4: Eh bien, vous voyez, des livres et trois fenêtres qui me donnent le paysage du pays, comme si c'était trois tableaux.
5: Ils ont vécu ici.
6: Thibaut Gaudry.
7: Ah, je m'appelle Nina Simone.
5: L'histoire de Nina Simone, c'est celle d'une petite fille amoureuse de Jean-Sébastien Bach qui rêvait de devenir la première pianiste concertiste noire américaine. Mais qui grandit dans l'Amérique profonde des années 30 et 40 où la ségrégation raciale est de mise.
8: I put a spell on you. J'ai commencé à étudier le classique à 5 ans.
9: Et vous avez continué, vous avez eu vos diplômes.
8: Et après, j'ai obtenu le doctorat de musique de Amherst University.
5: Élève studieuse, oreille absolue et jeune prodige, elle ne parvient pas à intégrer l'école de musique dont elle rêvait, brisant la carrière à laquelle elle aspirait. Et elle emportera le regret et la douleur toute sa vie.
8: I'm sorry that I didn't become the world's first black classic pianist. Oh yeah, I think I would have been happier. I'm not very happy now. Oh yeah.
5: Finalement, c'est par le jazz qu'elle connaît la gloire. Nina Simone devient aussi l'une des voix de la lutte pour les droits civiques des Noirs. Mais avec une sensibilité à fleur de peau, des douleurs de l'enfance qui ne sont jamais loin, sans compter des troubles bipolaires et des phases de dépression, elle finit par quitter les États-Unis, voyage beaucoup, et c'est naturellement en France qu'elle trouve refuge dans les années 80. Elle, la francophile, qui a connu le succès en reprenant « Ne me quitte pas » de Jacques Brel, et qui a choisi son nom de scène après avoir vu « Casque d'or » avec Simone Signoret.
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11: Pour Nina Simone, comme beaucoup d'artistes noirs de cette époque, la France est un pays très très important, parce qu'on a cette image réelle, à l'époque, d'un pays ouvert. Par exemple, prendre un bus ou un métro à Paris, ben, on prend le métro et le bus avec les Blancs. On n'est pas dans des compartiments séparés. Et la France est une terre d'asile.
5: Elle vit 2 ans à Paris, enregistre quelques chansons et fait quelques concerts, puis en repart, avant de revenir une dizaine d'années plus tard. En 1992, elle s'installe à côté d'Aix-en-Provence, à Bouc-Bel-Air. C'est là qu'un après-midi de juillet 95, excédée par le bruit que font deux adolescents jouant autour de la piscine de la villa voisine, elle tire un coup de pistolet à grenaille et blesse légèrement l'un d'eux. Elle écopera de 8 mois de prison avec sursis et une obligation de soins. En 1998, elle déménage à quelques kilomètres, à Carry-le-Rouet, où elle s'éteint le 21 avril 2003. Lors de ses funérailles, à l'église de Carry, une sono joue « Ne me quitte pas ». Sa grande amie, la chanteuse Myriam Makeba, est là. Elton John a fait envoyer des roses jaunes, avec un petit mot « Tu étais la plus grande, et je t'aime ». Sa fille, Lisa, prend la parole pour rappeler combien Nina aimait la France et demande de ne pas laisser son souvenir s'éteindre. Son souvenir et sa voix sont toujours là. Elle ne nous a jamais vraiment quittés.

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1: Quand la guerre des armes semblait être finie, c'est la guerre des arts qui a commencé. 1940, Paris est occupé. Pour éviter que des chefs-d'œuvre comme la Joconde ou la Victoire de Samothrace soient confisqués par Hitler, le directeur des musées nationaux Jacques Jaujard fait transférer en lieu sûr toutes les œuvres du Louvre en province. Les nazis s'attaquent alors aux biens des familles juives et centralisent leurs actions au musée du Jeu de Paume. C'est dans ce musée que se trouve la dernière ressource de Jacques Jaujard pour contrecarrer les plans allemands, une jeune iséroise originaire de Saint-Étienne de Saint-Joire, Rose Vallant.
2: Tu as choisi judicieusement.
1: Rose est issue d'un milieu modeste. Grâce à des bourses que sa mère l'a aidée à obtenir, elle a un parcours scolaire remarquable. L'école normale d'institutrice de Grenoble, puis l'école nationale des beaux-arts de Lyon, Rose est douée pour le dessin, et après l'obtention de nombreux prix, elle entre à l'école nationale supérieure des beaux-arts à Paris, tout en se formant parallèlement à l'archéologie.
2: Mais respect à Toutankhamon, du con.
1: Spécialisée en histoire de l'art moderne, en archéologie médiévale et en archéologie grecque, elle voyage durant ses études et en profite pour apprendre l'allemand en autodidacte.
2: On finit en farandole, en hurlant des tyroliennes ou en vomissant partout, on ne regrette pas sa soirée.
1: En 1932, elle devient attachée bénévole au sein de la structure du musée du Jeu de Paume. Et c'est de ce poste et de ses capacités dont Jacques Jaujard va avoir besoin en 1940. Il lui demande de rester en activité au musée pour surveiller les actions des Allemands, de la spoliation au stockage des œuvres des familles juives.
3: Tout ça est si déplorable, si inutile.
1: Rose Vallant effectue un travail incroyable. Pendant plus de 4 ans, en toute discrétion, elle note tout. Le nom des victimes spoliées, les informations sur les œuvres, leurs mouvements, déchiffrage de papier carbone, écoute des conversations, fouille des poubelles, Rose Vallant ne recule devant rien. Dans le musée même, Rose cache sous le nez des nazis plus de 500 peintures et sculptures qu'ils ne découvriront jamais.
4: En voilà une surprise, Hans.
1: Elle officie malgré la pression et le danger qui pèse sur elle. Elle côtoie par exemple, lors de leur passage, des hauts dignitaires nazis, comme Hermann Göring ou Alfred Rosenberg. Ses actions et les infos qu'elle transmet permettent d'éviter pendant la guerre que les œuvres volées soient détruites. Les sabotages de trains ou les destructions de dépôts sont scrupuleusement évités par les alliés grâce à ces messages.
5: Victoriae mundis et mundis lacrima. Ça veut absolument rien dire, mais je trouve que c'est assez dangereux.
1: Son action, combinée à celle des cheminots résistants, permettra d'empêcher le départ d'un train dans lequel se trouvaient les plus grands chefs-d'œuvre de l'art français. 967 peintures, parmi lesquelles des Gauguin, des Cézanne, Degas, Modigliani ou encore Picasso.
6: Monsieur le Président, ce tournant décisif de la guerre est aussi le plus dangereux pour tous ces trésors qui sont le patrimoine de l'humanité.
1: À partir de 1944 et après la guerre, Rose Vallant devient le pilier de la recherche de toutes ses œuvres. Elle travaille avec les fameux Monuments Men américains pour interroger les hauts dignitaires nazis aux commandes des pillages. Elle arpente l'Europe, en zone alliée, en zone soviétique. Son action permet de rapatrier plus de 60 000 biens culturels qui ont été volés aux institutions publiques et aux familles juives.
7: Et maintenant, j'ai l'intime conviction que je suis précisément là où je dois être.
1: En 1952, elle deviendra d'ailleurs chef du service de protection des œuvres d'art qui a été créé pour elle et continuera d'œuvrer dans ce domaine jusqu'à sa retraite qu'elle prendra à 70 ans. Rose Vallant décède à 81 ans en 1980. Médaillée par la France, les États-Unis, l'Allemagne, la Lettonie, celle que l'on surnommait Capitaine Beaux-Arts est l'une des femmes les plus décorées de l'histoire de France. Rose Vallant est une iséroise, une illustre iséroise.
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1: Bonjour, je m'appelle Julien Patrick Escos, mais on me surnomme Papy Cocos. C'est un surnom qu'on m'a donné quand j'étais plus jeune, à l'époque j'avais 14 ans, et c'est une amie d'école qui m'avait donné ce surnom. Et j'ai mon fils qui s'appelle Cocos.
2: Cet homme d'une soixantaine d'années est un médocain, amoureux de sa terre, de son phare. Il se souvient d'un monument laissé à l'abandon durant son enfance, la base du bâtiment, envahie par les ronces et les herbes. Aujourd'hui, le phare de Richard est restauré, il se visite, l'enfant du pays est même devenu le gardien du phare. Cocos, qui d'ailleurs a plus un look de corsaire que de gardien.
1: Oui, tout à fait, parce que bon, quand les enfants viennent, ils me voient avec mon bandana, je suis le pirate.
2: Alors justement, comme les gosses, comme les gamins, comme les drôles, ici, nous allons visiter ce phare.
1: Oui, mais bon, il est pas grand.
2: Il est pas grand, mais on le voit.
1: Oui, mais bon, j'avais ma collègue Aurélie qui a travaillé moi cet été, comme elle disait, c'était son petit phare.
2: Quelles sont ses dimensions exactement?
1: 16 mètres de haut.
2: Et quelle est son histoire? Pourquoi a-t-il été construit ici, juste en bordure de l'estuaire de la Gironde?
1: Et apparemment, autrefois, il y avait un arbre qui est tombé. Les pêcheurs avaient fier à l'arbre. Et après, ils n'avaient plus aucun repère. Ils ont fabriqué ce phare à la suite.
2: Tout est lié à un arbre, c'est fou quoi.
1: Voilà, au départ, c'est un arbre.
2: On va rentrer, vous avez un trousseau de clés qui vous sert à quoi? À ouvrir le phare, tout simplement?
1: À ouvrir le phare. Caline! Caline! Caline!
2: Et Caline, c'est votre chienne donc?
1: Oui, oui, c'est ma chienne. Ça fait 3 ans, comme un mois, qu'elle vit ici.
2: Ah ouais, dans le phare alors du coup?
1: Ben, elle vit dans l'appartement à côté, oui, avec moi.
2: Elle garde bien le phare ou pas?
1: C'est plutôt la gamelle.
2: Où va-t-on là?
1: Je vais vous faire visiter mon chez-moi, là où j'habite, là où je vis tous les jours, enfin, où je dors le soir. C'est là où je passe mes journées.
2: Un bâtiment qui est collé au phare. Ah oui, il y a la cuisine en face.
1: Et à côté, j'ai mon salon. J'ai même la télé, j'ai tout ce qu'il faut.
3: À 7 ans.
1: Je vais sur ICI, parce que bon, les autres chaînes ne me plaisent pas trop.
2: La 3.
1: Voilà, c'est ça.
2: Comment vit-on à l'intérieur d'un phare?
1: Non, après c'est une habitude. On m'appelle l'ermite un peu. J'aime bien la tranquillité, donc bon, l'hiver, moi ça me dérange pas. Caline,
2: nous quittons le local personnel du gardien. Il nous emmène à présent visiter le musée et le phare en lui-même.
1: Caline,
2: changement d'ambiance, autant à l'extérieur, il fait très beau, autant quand on rentre à l'intérieur, ça résonne avec, pour commencer, la première pièce qui est un musée.
1: On a des pièces, que des photos, que des personnes du coin nous ont donné. Enfin, on donnait à l'époque à l'association.
2: Ce phare avec la pièce d'à côté, votre local, c'est chez vous, c'est votre maison.
1: Mais c'est chez moi, et puis moi je l'ai toujours connu, donc après...
2: Quel est l'endroit que vous préférez?
1: Ah, moi, le carré.
2: À proximité du phare.
1: À proximité du phare, oui.
2: Et c'est pas le phare en lui-même?
1: Si, j'aime bien le phare, mais bon, je monte pas en haut, j'y monterai pas tous les jours.
2: On peut y aller, là?
1: Bien sûr, on peut y monter, oui.
2: Donc forcément, il y a un escalier en colimaçon. Il y a combien de marches au total?
1: 63.
2: Vous savez qu'il y a une légende qui dit qu'il y a plus de marches à l'aller qu'au retour. Et vous savez pourquoi? C'est parce que c'est plus facile à descendre qu'à monter.
1: Il y en a qui descendent et il y en a qui arrivent à nous trouver, 72 marches.
2: On a presque le tournis, hein?
1: Oui.
2: Cocos, gardien du phare de Jodignac et Loirac, va reprendre les visites à partir du mois de mars prochain. En attendant, il se contente de profiter d'un cadre exceptionnel.
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4: Pour moi, c'est compliqué parce que la personne qui pleure, elle me fait beaucoup de peine. Bah, après, moi aussi, je pleure parce qu'elle m'a fait beaucoup de... trop de peine et que... voilà.
5: Pour moi, c'est difficile parce que parfois, la personne, elle est très, très, très énervée, donc elle veut pas nous écouter. Sauf que nous, on a envie de, par exemple, redevenir amis avec elle. Mais elle, elle voudra pas forcément, donc du coup, c'est dur de lui dire pardon.
6: Eh ben, des fois, ça peut être compliqué, parce que ça dépend dans quelle situation tu es. Et puis même, des fois, ça peut être dur de pardonner une personne, parce que ça se trouve, des fois, elle t'a fait beaucoup trop de peine, ou qu'elle t'a fait quelque chose que t'as vraiment pas aimé.
7: C'est facile de dire pardon, mais des fois, selon la situation, eh ben, les autres, ils vont dire que c'est trop tard.
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8: La dernière fois que vous y êtes allé, je suis sûr que vous aviez un kawé fluo et un petit goûter dans un sac en plastique préparé par maman. Avec plus de 80 oiseaux de proie et 30 espèces différentes, et surtout un spectacle où le seul effet spécial, ah bah c'est la nature elle-même, aujourd'hui, je teste pour vous la volerie des aigles. Nous sommes dans les ruines du château de Kilsheim. C'est juste sous le Haut-Königsbourg. Et je grimpe les derniers mètres à pied vers la volerie, où je suis déjà accueilli par Eric Renaud, le directeur du site, et une équipe de soigneurs passionnés, et quelques cris que j'entends au loin, assez impressionnants, d'oiseaux qui ont l'air quand même assez gros. Et on commence par les coulisses, derrière la zone qui est accessible au public. Et Alexandre, qui est soigneur, est équipé d'un gant en cuir sur tout le bras, et surtout, il est d'un calme absolu. Et je crois que c'est nécessaire. Et autour de nous, plein d'oiseaux. Et chacun d'entre eux est identifié, suivi, observé quotidiennement. Et j'apprends d'ailleurs que les oiseaux ne sont jamais forcés à voler. Ah non, non, non. Ils participent volontairement grâce à un entraînement basé sur la confiance et le renforcement positif. On les encourage, puis on leur donne des petites gâteries pour les remercier quand même. Et c'est ainsi qu'Alexandre me propose évidemment de tenir le gant. Oui, alors pas pour sortir la tarte du four, hein, mais pour tenir, non pas un pigeon non plus, hein, mais bel et bien un aigle, oui, qui passe tranquillement du gant d'Alex et au mien, voilà. Battement d'ailes XXL, je sens les plumes sur ma face. Ah oui, parce qu'il fait son petit point, hein, le petit bonhomme. Et heureusement que je suis accompagné, hein. Et étonnamment, je n'ai pas eu trop peur, parce que le regard de l'aigle est si perçant que j'étais quelque peu fasciné. Même si mon bras, lui, l'était un peu moins. La volerie des aigles, c'est la première volerie créée en France. C'était en 1968. Et à l'époque, elle avait été créée surtout pour changer l'image qu'on avait des rapaces, qui ont été longtemps persécutés. Allez, hop, le spectacle commence. Je m'installe dans les gradins et je constate que pas de musique spectaculaire. Hein, juste une voix, des explications sur la vie et les comportements des rapaces. Et soudain... lointain dans le ciel au-dessus de nous, un vautour apparaît au-dessus des remparts, silence total. Et même les enfants arrêtent de parler, ça c'est pas mal. Le soigneur explique que certains oiseaux dépassent même les 2 mètres d'envergure. Et c'est grand 2 mètres, hein. Et il demande au public de rester bien immobile pour faire un passage encore plus près de nos têtes. Alors j'applique, je reste immobile, et sauf que ma tête, elle continue de regarder l'oiseau au-dessus de nous, un peu comme au tennis. Mauvais réflexe. Et j'entends mon voisin qui me chuchote, faut pas bouger. Ah oui, en effet, hein, parce que plusieurs rapaces s'élancent, hein, chouettes, aigles, pigargues, et on en prend plein les yeux. En tout cas, moi, j'ai retenu une chose, hein, c'est qu'ici, c'est pas les humains qui regardent un show d'oiseaux, c'est plutôt l'inverse, hein, c'est les oiseaux qui nous observent en train d'essayer de rester calmes. Et ça, c'est tout un spectacle.
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1: La Lorraine regorge de trésors et elle ne le sait pas assez. Des villes, par exemple, qui sont superbes et riches en histoire, parfois à un jet de pierre de chez soi et qu'on ne pense pas toujours à aller voir au moins le temps d'une balade. Vic-sur-Seille est de celle-là. Une cité de caractère en terre mosellane, à moins d'une demi-heure de Nancy, au cœur du riche pays du Saulnois, le pays de la verdure et du sel. Un sel qui a fait la fortune des Gaulois des environs, puis des Romains, puis des évêques de Metz, puis des ducs de Lorraine. Il faut dire que le sel, autrefois, c'était l'or blanc. C'était le seul moyen de conserver longtemps les aliments, la viande notamment. Alors, qui avait la main sur le sel, avait la main sur les réserves. De cette époque très riche, Vic a su garder le meilleur, un patrimoine qui raconte une histoire. Le château des évêques a gardé la porte fortifiée, qui continue d'impressionner ceux qui la découvrent, elle qui prend ses racines au Moyen-Âge, mais qui a tellement bonne mine, parce que la ville en prend bien soin, il faut le dire, tout comme elle prend soin des batraciens qui vivent dans les anciennes douves, qui sont protégés et qui pourraient vous dire en langage grenouille que la Vic est belle, si j'ose dire. Il y a aussi le bel hôtel de la Monnaie, construit à peu près au moment de la bataille de Nancy. Il a donc 550 ans, à peu de choses près. Un bâtiment coiffé d'un étonnant balcon en bois qui fait tout le tour. Et dans lequel vous trouverez d'ailleurs l'office du tourisme avec plein d'idées de randonnée dans le coin. Vic, c'est aussi le musée départemental Georges de la Tour qui affiche une collection exceptionnelle de peintures du XVIIe siècle. Et c'est quand on entre à l'intérieur de ce musée qu'on se demande pourquoi on n'a pas eu envie plus tôt de voir de vrais tableaux, vous savez, ceux sur lesquels on voit la trace du pinceau. Et puis Vic-sur-Seille, ce sont de jolies rues avec de beaux hôtels particuliers. En partant, faites un détour par Marsal, la ville de sel des ducs de Lorraine, ville d'histoire, fortifiée par les Français qui voulaient absolument mettre la main dessus, et quand ils l'ont eu, la garder, puisqu'elle était véritablement le bas de laine des ducs de Lorraine. On y voit encore les remparts, la porte de France, et dedans, l'étonnant musée du sel. Vic-sur-Seille, ville d'art et d'histoire, le Saulnois, pays d'héritage et de nature, bah c'est fin bien. En même temps, c'est Lorrain.
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2: Bonjour, je m'appelle Laureline, je suis artiste de cabaret et je suis chanteuse sur l'établissement de Périgueux.
3: Laureline, on peut vous retrouver sur la scène du Voulez-vous à Marsac-sur-l'Isle dans le rôle d'Opaline. J'ai pas vu tout le spectacle, mais il me semble que c'est quand même le personnage principal. Qu'est-ce qui lui arrive à cette fonctionnaire?
2: Alors, ce qui lui arrive, c'est qu'elle devient une star de la chanson.

0: Pas.
1: Deux mois.
0: Oui. Mes parents faisaient des colonies et faisaient des spectacles à la fin des séjours avec les enfants. Et l'année où je suis née, donc en 92, c'était le spectacle sur le magicien des couleurs. Et donc j'étais le bébé violet qui était né de la naissance du bleu et du rouge. Et alors moi je n'ai aucun souvenir de ce qui s'est passé, mais ma mère me dit que elle a vu dans mes yeux que j'étais hyper attirée par les lumières, par ce qui se passait là, quoi. Avant d'être professeur de danse, j'étais moi-même élève dans des écoles où je faisais des galas.
1: Quel retour vous avez du public périgourdin depuis le lancement de Star du Musical?
0: Ils sont vachement contents, hein. On a un public principalement senior. Moi, c'est mon public préféré parce qu'en fait, ils sont toujours émerveillés. Et puis, ils ont toutes les références parce que moi, j'ai des codes assez rétro, des goûts assez rétro. Et du coup, j'adore parler avec eux à la fin du spectacle parce qu'ils sont toujours super enchantés de ce qu'ils ont vu, de ce qu'ils ont entendu. Et c'est hyper agréable.
1: Pour vous, c'est qui l'artiste suprême, celui ou celle qui vous a donné envie de faire ce métier?
0: Charles Aznavour.
1: Ok, d'accord, pas d'hésitation. Votre plus beau souvenir de scène?
0: J'ai envie de vous répondre que moi, mes plus beaux souvenirs de scène, c'est plutôt avec les élèves avec qui je donne des cours. Je trouve que dans l'amateurisme, il y a un truc qui est encore plus beau que dans le professionnel, c'est qu'à la fin, on arrive à faire quelque chose alors que c'est pas notre métier. Mon plus beau souvenir de scène professionnel, je pense que c'est ma première ici en tant que chanteuse. Parce que comme je disais, moi j'étais danseuse professionnelle, j'étais dans une production et une école qui formait des artistes à être pluridisciplinaires. J'ai appris à chanter. Je voulais chanter. Et c'est le voulez-vous qui m'a donné ma chance et l'opportunité de le faire. On est une équipe très soudée et on n'est pas les uns au-dessus des autres, on est les uns à côté des autres.
1: Merci.
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3: Votre cousine a décidé d'organiser son anniversaire, seulement les temps sont durs. Elle voudrait réunir la famille, mais faire ça à moindre frais. Vous savez, les réceptions dans les grandes familles, ça fait vite cher, hein. Rien que la famille proche, ils sont 25. 2-3 cousins en plus avec les gosses, on monte vite à 50. Alors elle a une idée. Elle se dit, je vais faire à manger des pentières au four avec des saucisses au barbecue. Et ils ramèneront chacun une ou deux bouteilles. Et là, votre cousin, il dit, Vadius, je vais faire une paire de bouteilles. Ne paniquez pas, Wikizef est là pour vous aider. Votre cerveau s'est mis en route à essayer de compter. Et vous ne parvenez pas à trouver comment une trentaine d'adultes, en ramenant une ou deux chacun, voire trois, on arrive à une simple paire.
4: Définition.
3: Une paire de bouteilles? Beaucoup de bouteilles. C'est simple, hein. Mais attention, quand on dit une paire de bouteilles, c'est quand on sait qu'il va y en avoir beaucoup, peut-être même de trop, mais on ne sait pas combien. Et en acceptant ce qui va par paire naturellement, les chaussures, les tototes, les chaussettes, les prunes et les jumeaux. Par contre, à un colloque de jumeaux, on peut dire, des jumeaux là-bas, il va y en avoir une paire. Et si on va par là, dans le dressing de votre femme, je suis sûr que des chaussures, il y en a aussi une paire.
4: Exemple.
3: Une paire de manifestants selon la police, une belle paire de manifestants selon les syndicats. Je crois qu'on a fait le tour. Depuis le temps des Wikizef, je crois, j'en ai fait une paire, je suis sûr.
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1: 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En voici la preuve avec Jeff, client fidèle chez Duclos Maillard.
2: Ça fait un an que je vais régulièrement ici. J'ai aménagé dans le quartier déjà. Et puis c'est vrai qu'ici, on est bien accueillis. Et on trouve des vins à des prix corrects, notamment parce qu'ils mettent quand même plus l'accent sur le produit que sur le marketing pour la boutique, par exemple. Moi et ma compagne, on est amateurs de vins. Et puis ici, on achète essentiellement des vins de Bourgogne.
1: Qu'est-ce que vous avez bu récemment ici qui vous a bien plu, qui vous avait été conseillé alors?
3: Le Bourgogne Chardonnay bio. Oui, voilà, le château de Chemilly, ouais.
1: Qu'est-ce qui vous a plu dans ce vin?
2: Il est vraiment bien rond, puis il se rapproche d'un vin de très grande qualité de vin blanc de Bourgogne, quoi. Et puis il est à 25 euros.
1: Ah oui, effectivement. Oui. Bonjour messieurs, dames.
4: C'est pas mal, c'est assez élégant. Pour les fêtes, ça irait bien avec tout ce qui est viande blanche et tout, puis le chapeau. Mais il y a aussi le Montclis, j'aime bien le Montclis rouge 2022. Alors, c'est dans les 25 euros.
2: Je pense que je vais faire un mix toi,
4: ouais,
2: de quelques années bouteilles que vous avez évoquées.
4: Donc,
2: le Côte de Nuit Village,
4: deux comme ça,
2: deux Chaurelles-les-Bonnes et,
4: ouais,
2: et deux Montélis rouge 2022, s'il vous plaît.
4: Le Chauré, faudra bien le placer parce que c'est un 2023 et les deux autres, c'est des 2022. Donc le Chauré, vous le mettrez avant ces deux vins-là.
2: Ah oui.
4: Il faut savoir aussi les placer parce que si on met les vins trop prononcés devant les vins qui sont un petit peu plus légers et qui ouvrent le tiroir, la bouche, quoi, et ben les autres on peut pas les savourer.
1: S'ouvrir le tiroir, ça c'est vrai que j'avais jamais entendu, hein. C'est l'expression qui sent le terroir à la cave du Duclos Maillard rue de Senove à Dijon.
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5: Bonjour Nicolas Villerette.
6: Bonjour Olivier.
5: Responsable zoologique, c'est tout mignon, hein, raton laveur. Décrivez-nous cet animal.
6: C'est un animal qui fait à peu près la taille d'un renard, qui va être tendance gris avec cette belle queue annelée, avec des anneaux qui sont noirs un peu plus foncés. C'est comme un petit ourson. Et puis c'est très dynamique.
5: Il vit où?
6: On peut le trouver de plus en plus d'ailleurs, parce que les densités augmentent ces dernières décennies. Nous ici, dans notre secteur, on va dire en Argonne-Ardennaise, autour de tous les village, si on sort la nuit en voiture, il n'est pas rare de croiser un ou quelques ratons laveurs maintenant. Au départ, les ratons laveurs, c'est nord-américain. On les retrouve au Canada. Ça n'est pas une espèce de chez nous, mais qui a été importée notamment dans notre secteur par les militaires canadiens au sortir de la Seconde Guerre mondiale. Et en fait, ils retrouvent ici tout ce qui leur correspond, des forêts de feuillus dans les zones tempérées, qui leur permettent d'avoir des refuges, que quand ils se sentent agressés ou en danger, ils montent à la cime des arbres et là, ils sont inatteignables.
5: Qu'est-ce que ça mange, un raton laveur?
6: Eh bien, c'est omnivore, ça mange de tout. Donc, quelqu'un qui a un beau jardin, eh bien, ça en fait une belle assiette pour les ratons laveurs.
5: Qui va se servir dans le potager.
6: Ah oui, il va se servir dans le potager. Alors voilà, effectivement, donc, ils vont manger des légumes, des fruits bien sucrés, ça c'est ce qu'ils aiment bien, et de la viande, et c'est là où ils posent problème. Sur les passereaux, notamment les populations de mésanges, de moineaux, parce qu'ils vont aller prélever les petits ou les œufs directement. Et puis, ils vont manger aussi beaucoup de grenouilles, par exemple, dans les milieux humides. Ils vont manger aussi beaucoup d'amphibiens. Donc c'est là où, effectivement, en surdensité, il peut poser des problèmes à la biodiversité.
5: On trouve souvent en lisière de village. Est-ce qu'il rentre dans les villages? Est-ce qu'il fouille dans les poubelles?
6: Alors oui, typiquement, si on retrouve un jour une poubelle un peu éventrée, c'est pas nécessairement un chien errant, ça peut être un raton laveur.
5: Ça reste actif toute l'année, hiver comme été?
6: Alors il n'y a pas d'hibernation au sens strict, mais il y a une hivernation, c'est-à-dire que les périodes froides, et lorsqu'on va dire qu'on descend en dessous de 0 degré, ils vont se mettre dans une cachette et ils vont rester là, tranquilles, s'endormir. La température de leur corps baisse un petit peu. Ils ne vont plus chercher à manger. Ils restent au chaud. Ça peut durer quelques semaines, 2-3 semaines. Et dès que les températures sont plus clémentes, hop, ils rentrent en activité. Ce qui est très pratique quand il fait froid Ils n'ont pas besoin de chercher à manger.
5: En matière de reproduction, comment ça se passe?
6: C'est comme les chats, on va dire. Les petits naissent au printemps. 3-4 petits par femelle en général. Et je fais le comparatif avec les chats et on en parle ici au parc parce que parfois des gens trouvent un jeune raton laveur à la traîne, vont le prendre, c'est trop mignon. On peut le biberonner facilement. Les gens vont parfois les garder chez eux, mais quand vient le moment de l'adolescence, ça devient bougon, c'est compliqué, ça met le bazar à la maison. Donc on déconseille vivement qui que ce soit de ramasser des ratons laveurs. Laissons-les là où ils sont. S'il est à la traîne, ça arrive. C'est pas grave, il n'est pas nécessairement oublié par sa maman.
5: D'ailleurs, en préparant cette interview, vous me racontiez qu'il y a des ratons laveurs qui passent par les chatières dans des habitations.
6: Ah oui, tout à fait. Si jamais, parce que c'est la bonne taille, si jamais il y a à manger pas très loin après la chatière, ils sont tout à fait capables de rentrer dans la maison, manger les croquettes et ressortir presque incognito. Et puis autre chose, leur particularité, ils aiment bien ouvrir les robinets. Et ils les ouvrent, mais généralement, ils ne le referment pas. Donc ça, c'est souvent signe qu'il y a un raton laveur par ici.
5: Ces animaux tout mignons, on les a mis à l'honneur aujourd'hui dans Terre de Champagne-Ardenne. Avec vous, Nicolas Villeretz, les ratons laveurs de notre région.
6: Avec grand plaisir, Olivier.
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7: Dès la création de son entreprise, Thomas Giuntini s'est fixé un cap précis.
8: La première étape, c'était de vouloir apporter à la Corse un savoir-faire supplémentaire par le métier de siropier. La deuxième, c'était de proposer une alternative au sirop industriel en proposant des sirops naturels à base de fruits, de plantes. Sucre.
7: Le jeune Bourguignon, qui travaille avec sa mère et sa sœur, a appris le métier de siropier sur le tas.
8: Alors, il n'existe pas de formation de siropier, donc on s'est auto-formé, on a contacté des siropiers sur le continent pour nous transmettre aussi un peu leur savoir. On a fait beaucoup de recherche et de développement, beaucoup d'essais, pour pouvoir réussir à avoir une recette qui nous convient.
7: Et pour créer un sirop, il faut passer par différentes étapes.
8: Ça va être d'abord une base d'eau. Nous, on utilise l'eau de Dille. Un bon produit, donc ça peut être du fruit, ça peut être de la plante. En l'occurrence, aujourd'hui, on est sur une production de sirop de menthe avec des feuilles de menthe fraîches. Alors, la première étape, ça va être déjà de laver les produits, de les découper. Par exemple, la menthe, on va l'équeuter. Ensuite, on va venir faire une infusion du produit pour libérer tous les arômes. Alors, en fonction du produit, on peut aussi faire une macération ou une extraction, comme aujourd'hui une infusion. Ensuite, on va venir faire un sirop neutre, donc une base d'eau et de sucre. On va ajouter cette infusion ou notre jus directement dans ce sirop neutre, qu'on va monter en température, à une certaine température, qu'on va redescendre puis remonter. Et ensuite, on passe à la mise en bouteille, après stérilisation des bouteilles bouchons. On embouteille à chaud. Et ensuite, on va laisser refroidir. On va passer à l'étape de nettoyage des bouteilles, étiquetage et numérotage.
7: Thomas travaille avec des produits locaux.
8: La myrte, la clémentine, la figue. Quand on a des fraises, on travaille avec de la fraise de Corse. Après, sinon, on se limite pas qu'à ça. On aime bien travailler plein de produits différents, mais on privilégie énormément les produits corses comme l'eau et le reste.
7: Développer sa gamme, être implanté sur toute la Corse, conquérir un jour le continent, telles sont les perspectives pour Thomas Giuntini, le jeune siropier de Borgo.
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7: Bonjour à toutes et tous, Thierry Sagarloïto pour Affaires Classées, le podcast. Nous sommes en juin 1884. Un vieil homme habitant le village sous le tin d'Escul est sauvagement assassiné dans une auberge du village voisin de Lannes en Barétous. Qui lui en voulait donc et pourquoi? Réponse dans un instant.
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7: Au village sous le tin d'Escul vivait naguère un certain Joseph Larras. Cet ouvrier d'origine espagnole, âgé de 58 ans, était vaillant, bien que de santé assez faible. Sa sobriété et ses habitudes économes le rendaient, disait-on, à l'abri du besoin. D'origine modeste, Joseph n'hésitait jamais à faire état du fruit de son labeur, des espèces sonnantes et trébuchantes qu'il trimballait fièrement dans sa ceinture. Le soir venu, au troquet du coin, cela devenait même un sujet de plaisanterie. Combien avait-il exactement dans sa poche ? 1600 ? 1800 francs ? Nul ne savait vraiment. Nous sommes en 1884 et pour l'époque, ce joli pécule a de quoi susciter l'admiration, la jalousie, voire même aiguiser l'appétit de sujets peu fréquentables. Joseph eut un jour le malheur de prêter une somme d'argent à une certaine Madeleine. L'intéressé était connu dans les environs et pour cause. Elle tenait dans le village de Lannes-en-Barétous un cabaret où les hommes du canton venaient volontiers s'encanailler lorsqu'ils le pouvaient. Des dames de joie y servaient de l'alcool à volonté avant de faire commerce de leur charme. Ladite Madeleine flaira sans peine le pigeon. Malgré son inconduite notoire, elle put approcher Joseph et le convaincre de lui prêter une petite partie de son bas de laine. Les mois passèrent et le brave ouvrier eut toutes les peines du monde à se faire rembourser. Le 1er juin, il finit par se rendre chez sa débitrice, laquelle, pas gênée pour deux sous, le reçut très amicalement en lui offrant à boire et à manger. La nuit suivante s'avéra cauchemardesque pour le pauvre Joseph qui fut pris de fortes douleurs au ventre.
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7: Trois jours durant, Joseph fut contraint de garder le lit, incapable de tenir sur ses deux pieds. Quand son médecin se présenta, il diagnostiqua sans mal une tentative d'empoisonnement. Un crime très en vogue à l'époque. Il lui fallut une bonne semaine pour se rétablir. Une fois remis, le brave ouvrier aurait fort bien pu s'empresser de déposer plainte à la gendarmerie. Sauf que, en agissant ainsi, il risquait de faire une croix sur sa créance. Joseph choisit donc de ne rien dire afin de revenir de plus belle à la charge auprès de la vilaine Madeleine, laquelle ne fut guère rebutée par l'insuccès de son premier essai de l'empoisonner. Excitée par la convoitise du magot de Joseph, elle se décida cette fois à l'assassiner, non sans voler au préalable le pognon avant de faire disparaître sa dépouille. Un projet préparé 13 jours durant. Le 10 juin 1884, comprenant que Joseph rechignait à se présenter au cabaret, Madeleine eut l'idée de solliciter l'aide d'un certain Bidard. Et selon le plan ourdi par la maquerelle du village de Lannes, le Basque devait se rendre au domicile du vieux Larras afin de lui demander un petit service. Bidard, recherchant soi-disant un guide connaissant comme sa poche les routes du royaume d'Espagne, devait accompagner deux dames qui se disaient désireuses de faire un pèlerinage à Saint-Jacques-de-Compostelle. L'idée consistait donc à mettre le marché en main à Joseph. Ah, la belle histoire. Sachant la perversité de sa voisine, Bidard eut un mauvais pressentiment et il se garda bien d'honorer la mission. Deuxième échec pour Madeleine, qui ne songea pas un instant à lâcher prise. Elle revint à la charge le lendemain, mais Bidard ne bougea pas.
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7: Peu importe, le 22 juin, la tenancière de cabaret change son fusil d'épaule. Elle recrute cette fois deux autres acolytes, Thérèse et Jeanne-Marie, qui iront frapper séance tenante à la porte du vieux Larras afin de lui demander de l'aide. Prétextant se rendre demain à Raqqa, les deux dames ont pour mission de convaincre le futur pigeon de leur montrer la route. Moyennant finance, évidemment. Flairant l'entourloupe, Larras refuse. Il profite de cette visite inattendue pour leur demander de passer le mot à Madeleine, qu'elle se dépêche d'éteindre sa dette, sans quoi il n'hésitera pas à la traduire en justice au tribunal d'Oloron. Ne voyant rien venir, l'ouvrier espagnol se présente le lendemain dès 7h chez la Madeleine, laquelle l'envoie promener au motif qu'elle dort et qu'il vaudrait mieux qu'il revienne à 16h. Assuré que Joe Larras se pointera ce soir, la tenancière de cabaret lui prépare cette fois un comité d'accueil plutôt musclé. Elle sollicite une nouvelle fois ses deux complices, Thérèse et Jeanne-Marie, afin qu'elles lui prêtent main forte. Et le plan fonctionnera à merveille. Tout commence vers 15h30. La fille aînée de Madeleine, postée en sentinelle sur le chemin, court à l'auberge afin de prévenir les trois mégères de l'arrivée imminente du vieil homme. Quelques instants plus tard, Laras frappe à la porte de l'auberge. L'endroit a l'air désert. Il entre. À peine franchit-il le seuil que Madeleine se rue sur lui afin de le jeter au sol, tandis que Jeanne-Marie claque la porte et ferme le loquet intérieur. Les deux dames empoignent violemment Joseph, le tirant dans une chambre de la maison. Mais vous l'avez compris, le pire est à venir.
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7: Thérèse, la troisième comparse, les rejoint. Elle s'empare des jambes de Joseph tandis que Jeanne-Marie lui maintient les bras. Madeleine exulte. Elle peut enfin faire la peau de son créancier et pour cela, elle l'étrangle de toutes ses forces avant de s'emparer d'une corde qu'elle a préparée pour l'occasion. Quelques minutes plus tard, le vieux Joseph pousse son dernier souffle. L'horrible Madeleine va enfin pouvoir s'emparer de la fameuse ceinture qui recèle les économies du malheureux. Le fameux magot caché n'était donc pas une légende. La tenancière sans scrupule arrache les liasses de billets. Elle en distribue quelques-uns à ses deux complices. 35 francs pour Thérèse, 25 francs pour Jeanne-Marie et le reste pour Madeleine. Leur bonheur sera pourtant de courte durée car et elle ne l'avait pas prévu. Il y avait un témoin dehors et c'est très gênant. Un domestique trentenaire a scruté le manège depuis la maison voisine. Il a vu l'arrivée du vieux Laras, il a surtout entendu ses cris et, ne le voyant pas reparaître, il a décidé d'aller jeter un œil dans l'auberge de l'horreur. Madeleine l'accueille, pas gênée pour deux sous. Aucune émotion ne traverse son visage. Marc jette un rapide coup d'œil, sans résultat. Il quitte les lieux, puis fait un rapide tour de maison, quand soudain, il aperçoit par une fenêtre le corps du malheureux gisant au sol d'une chambre du rez-de-chaussée. Le jeune domestique fait part de la macabre découverte à sa maîtresse, laquelle s'empresse d'alerter monsieur le maire. Le soir même, les gendarmes rappliquent à l'auberge de l'âne, suivi du juge de paix et du procureur. La perquisition commence. Elle durera toute la nuit.
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7: Après de longues recherches, on finit par retrouver le cadavre du vieil homme. Il a été enveloppé dans un sac de toile, dissimulé entre le matelas et la paillasse d'un lit où dormait, détail macabre, le plus jeune fils de la maîtresse des lieux. Surprise en quasi flagrant délit, croyez-vous que les trois femmes avoueraient leur forfait? Même pas! Elles commencent par nier effrontément l'assassinat de leur proie, avant de se rejeter mutuellement les responsabilités les unes sur les autres. Les gendarmes n'auront pourtant guère de mal pour les confondre. Les trois mégères n'ont même pas eu le temps de dépenser l'argent qu'elles ont volé et qui traîne dans leur poche. La fouille des lieux livrera un autre indice. L'arsenic utilisé lors de la tentative d'empoisonnement du vieux Jo repose dans une boîte en métal. Détail accablant. Embarrés tous, comme en saoule, l'arrestation des trois mégères criminelles sème l'émoi. On savait certes que Madeleine traînait une sale réputation de mère maquerelle, mais de là à assassiner de sang-froid un vieil homme sans défense parce qu'il a eu le tort de réclamer le remboursement d'un prêt, somme toute modeste, il y a un pas. Voilà 10 ans que Joseph habitait la France. Le décès de son épouse n'a sans doute rien arrangé à son tempérament radin. N'ayant plus de contact avec ses trois enfants, il tuait donc le temps dans les troquets du coin, parlant sans doute beaucoup trop de ses économies planquées dans sa ceinture. Moralité, ton secret est ton sang, et si tu le partages, tu meurs. Le procès s'ouvre à Pau, devant la cour d'assises des Basses-Pyrénées, en décembre 1884. Verdict, Madeleine finira ses jours en prison, au bagne. Ses deux comparses purgeront, elles, 20 ans au cachot.
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7: Trois mégères dans le box, nous étions en 1884 sur les hauteurs de Soule et aux confins avec la vallée du Barétous. Je vous propose dans un prochain épisode d'aller dans la cour de l'hôpital de Bayonne un après-midi de mars 1980. Soudainement, en milieu d'après-midi vers 16h, une voiture explose. C'est la voiture du sous-préfet. Pourquoi cette explosion et par qui? Réponse dans un prochain numéro intitulé « Cheval de Troie ». À bientôt.
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4: Je suis très très contente qu'on se retrouve, chère Yael Naïm. On vous avait reçu il y a quelques mois à l'occasion de la sortie sur Arte d'un documentaire qui racontait plein de choses en fait. Qui racontait qu'est-ce que c'est d'être une femme, une mère, une autrice, une compositrice, une chanteuse. Tout ça dans la même personne. Est-ce que ça vous a fait du bien justement que ce petit film sorte pour remettre les compteurs à zéro et pouvoir sortir votre nouvel album après?
5: Oui, on a longuement réfléchi pendant ces 5 ans où j'ai eu le temps de mijoter un documentaire avec Gilles Coulon et puis un album et puis d'autres choses qui vont arriver. Et ça nous semblait être une évidence que ça venait avant, le film venait avant parce qu'il reparlait du passé, mais pas que. C'était une mise à point de comment j'avais envie de raconter la trajectoire d'une femme artiste indépendante, mère, épouse, et dans cette quête de la place dans la société. Est-ce que c'est possible aujourd'hui, en tant que femme créatrice et avec une volonté d'être libre, de plus faire des sacrifices comme faisaient peut-être les femmes d'avant, et d'être... de se libérer petit à petit pour pouvoir aligner tout ça, pour pouvoir avoir une vie plus ou moins équilibrée, évidemment avec des hauts et des bas, une liberté artistique et aussi une vie, d'accepter, d'embrasser la complexité de la vie et pas raconter que les pics hauts, parce que je pense que ça fait pas du bien aux générations qui arrivent de croire que la vie est faite que du printemps.
4: Bien sûr, que de printemps, que de succès éclatants. Il y a plein de choses, plein de nuances qui sont très très bien racontées dans ce film. Donc oui, réalisé par Gilles Coulon. Et d'ailleurs, qui est toujours sur le replay de Arte, je pense.
5: Et qui est toujours disponible sur Arte.
4: Ouais, et Arte.tv. Ouais. Vraiment, voyez-le. Alors, ce qui est super avec l'histoire et la carrière de Yael Naïm, c'est que donc, une porte d'entrée possible, ça peut être ce film. Genre, vous ne connaissez pas Yael Naïm et vous regardez ce film. Et là, vous vous dites, waouh, quel artiste, elle m'intéresse. Une autre porte d'entrée, je l'évoquais dans le sommaire, c'est le tube New Soul.
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4: C'est drôle d'ailleurs dans le film comment il est décrit comme cette vague, cette déferlante. Il y a eu aussi quelques reprises. Moi, je sais par exemple que il y a plein de gens qui vous ont découverte en reprenant Britney Spears.
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4: Et d'autres qui vous ont adoré sur Foule Sentimentale de Souchon.

0: J'ai pas choisi cet extrait au hasard. Déjà, je trouve que c'est très beau, cette reprise de Foule Sentimentale. Mais aussi parce qu'à l'époque, c'était une des premières fois où on vous entendait chanter en français.
1: Ah oui, c'est vrai. C'était en quelle année, ça?
0: Oh là là, c'était la bande à Souchon. Ça date, hein.
1: Ouais, j'ai longtemps pas trouvé que j'étais légitime de m'exprimer en français, parce que je suis pas d'ici. Je suis née ici, mais j'ai quitté quand j'avais 4 ans, donc j'ai gardé un langage trop simple.
0: Vous avez grandi en Israël.
1: En Israël. Et quand je suis rentrée, quand je suis arrivée ici, au début, c'était basique, mon langage. Et ensuite, je pouvais parler, mais pas écrire. J'ai beaucoup de respect pour la langue française. Et à un moment, il y a eu un déclic qui a démarré par The Game Is Over for Mon Cœur, avec quelques mots.
0: Oui.
1: qui s'est transformé dans Night Songs à Tu me donnes des miettes, cause it's not me yet. Et avec le fait que je mélange les langues. Et maintenant, ça y est, je l'ai mangé la langue, et je l'ai digéré, et puis elle ressort. Elle ressort à ma manière.
0: Et le titre de l'album et la chanson-titre en français, donc solaire. Wow.

0: un peu en franglais, en fait.
1: Exactement. Je pense que c'est comme ça que j'écris des textos et c'est comme ça que je m'exprime. Et j'ai compris que c'est ce que j'aime, en fait. J'aime, de la même manière qu'on mélange les genres musicaux, j'aime les artistes et j'aime moi-même mélanger les langues comme si c'en était une. Et c'est vrai que les gens qui sont issus d'une diversité, de plein d'origines, et qui vivent et qui aiment la diversité, ben à un moment, on finit par marier tout ça.
2: C'est vrai. Donc, vous écrivez les textos en franglais. Vous rêvez en quelle langue, Yael Naïm?
1: Mes rêves, c'est... Je ne sais même pas s'il y a une langue dans les rêves. C'est... Je ne sais même pas dire.
2: On ne sait pas.
1: C'est encore autre chose, les rêves.
2: Ouais. Là, ce disque, il arrive à un moment où, dans le film de Jill Coulon, vous racontez que Night Songs, l'album de 2020, alors 2020, année maudite pour plein d'artistes,
1: oui,
2: parce que année Covid, pas possible de faire des concerts pour défendre son disque, etc. Night Songs a pas été le succès que vous attendiez, que vous espériez. Est-ce que, au moment de sortir Solaire, là, ces jours-ci, vous avez repensé à ça? Est-ce que maintenant, l'idée de est-ce que ça va avoir du succès? Est-ce que ça n'en aura pas? Est-ce que c'est quelque chose que vous avez en tête?
1: Je pense que Night Songs m'a, au début, traumatisée, vraiment traumatisée. Ça a été dur. C'est comme donner naissance à quelque chose, mais qui ne vivra pas, en fait. Évidemment que c'est exagéré, comment je le dis, mais dans la sensation de passer 3-4 ans de sa vie, d'accoucher d'un projet, et je parle même pas de rencontrer un succès, mais de pas rencontrer une résonance et pas de le vivre, pas vivre un cycle complet avec lui. J'ai eu du mal à avancer et à dire ok, ça suffit maintenant, fais le deuil, avance. Et évidemment que la musique et la vie est plus forte que tout ça, donc il y a Blame, Solaire, Dream qui ont commencé à naître, et c'était clairement quelque chose de nouveau. Et il y avait quelque chose qui était en train de naître en moi, qui était ce truc qui disait, en fait, il y a une puissance à l'intérieur de moi qui s'excuse et qui attend d'être réconciliée. J'ai souvent rejeté ces descriptions, genre, elle est lumineuse, elle est solaire, parce que avec l'histoire de ma vie, la jeune fille que j'ai été, adolescente et tout ça, j'avais l'impression que c'était une forme de réduction aussi. J'en parle aussi dans le documentaire, la place de la femme. Souvent, oui, on lui attribue des traits de caractère qui sont agréables, mais tous les traits de caractère un peu plus masculins, affirmatifs, etc. On peut froisser des gens quand on a envie d'exprimer toute la palette émotionnelle des traits de caractère qui sont à notre disposition.
2: Oui.
1: Et donc, j'avais des a priori sur ce mot-là, et un jour, j'ai compris que, même pas que en tant que femme, je pense en tant qu'humain, c'est encore plus difficile pour nous, des fois, d'accepter la face de lumière et notre puissance, et le côté solaire qu'il y a en nous, et on nous fait croire qu'on est limité, on nous fait croire qu'on est impuissant face à tous les enjeux mondiaux et toute la folie qui se passe en ce moment un peu partout, mais j'avais besoin de reprendre cette force et de cette puissance et de dire non, je vais écrire l'histoire de ma vie. Et il ne s'agit pas de est-ce que ça va avoir du succès ou pas. Il s'agit du fait de, au jour le jour, je me laisse la chance, je me bats pour mes projets et je ne subis plus.
2: Vous nous avez fait un cadeau ici à Radio France, c'est l'Hyper Weekend Festival. Voilà, vous avez joué.
1: Oui, c'était la première fois que j'ai joué les morceaux, c'était très émouvant,
2: ouais,
1: très fragile et flippant aussi.
2: C'est vrai, vous avez encore des petits moments de flip après une si longue carrière. Ah ouais.
1: Oui, parce que c'est comme un premier rendez-vous, et puis les morceaux ils sont frais. Il y a des réflexes encore quand c'était le début.
2: Ah, j'adore. Bon.
1: Mais c'est ce que j'aime aussi dans mon métier. J'ai pas envie d'être blasée et de plus avoir le trac et de plus.
2: Oui.
1: Ouais, j'ai envie que chaque rencontre a une valeur et chaque concert a une valeur.
2: Oui, on sent bien que vous avez pas envie de monter sur scène comme on monte dans le métro.
1: Non.
2: Non. Ouais, c'est important. C'est un peu sacré, la scène.
1: Oui, parce que c'est. Pour moi, c'est comme. Excusez-moi, j'ai beaucoup d'images chaque fois de la nature, mais c'est vraiment pour moi une manière de m'expliquer. Comme si on rentre dans une mer et on sait que la mer, elle peut être incroyable, mais elle peut être imprévisible. Il y a une notion de prendre la vague ensemble. Ouais. Et si on se loupe, on va recevoir la vague dans sa tête. Et il y a un truc énergétique qui se passe entre toi et les gens qui vont se retrouver dans le même lieu ensemble, où on va traverser quelque chose ensemble. Et c'est pas une blague. C'est-à-dire, c'est fun, c'est génial, c'est fort émotionnellement. Mais on peut aussi ne pas prendre cette vague ce jour-là, et ça, c'est une sensation désagréable pour tout le monde, et on a l'impression qu'on s'est loupé. Donc c'est très important, chaque concert est important.
2: Vous êtes aussi à l'affiche des grands festivals. Évidemment, je ne résiste pas à citer votre participation au festival Solidays. Festival de solidarité SIDA, un festival important puisque tous les bénéfices sont ensuite reversés soit à la lutte contre le SIDA, soit à l'aide pour les malades. C'est important pour vous, ça, depuis le début, l'engagement, hein, Yaël?
1: Oui, on dit l'engagement, mais c'est pour moi, la musique, elle a été une porte importante sociale et politique. Et c'est très naturel de se dire que la musique a ouvert une porte pour moi, et j'ai envie qu'elle sert aussi à dire des choses. En fait, mon rôle d'artiste, pour moi, il fait partie de ce truc-là. On est sensible, on capte des choses de notre société. Et chacun, avec son métier ou avec ce qu'il fait, participe à la façonner.
2: Ouais.
1: Et oui, voilà.
2: Vous aidez beaucoup la Fondation des femmes aussi. Voilà, vous
1: les guerrières de la paix.
2: Ouais.
1: Solidarité SIDA, évidemment. Et oui, je pense que l'art, il a cette capacité de créer une colle émotionnelle entre les humains, et de traverser, de transcender tout ce qu'on nous fait croire qui nous sépare, en fait. Et quand j'étais enfant, j'ai ressenti ça très fortement à chaque fois que je voyais un objet artistique, que ce soit un film ou de la musique ou de la peinture. Et c'est ce qui m'a rendue curieuse, qui m'a donné envie de voyager, et c'est ce qui m'a donné envie de douter de tous ces narratifs de peur qu'on nous fait manger en ce moment en grande quantité.
2: Jusqu'à l'écœurement, ouais.
1: Voilà. Et de dire qu'il y a juste le simple fait de se rencontrer, qu'on peut pleurer ensemble face à une chanson ou un film, et qu'on a cette chose en commun parmi nous, les êtres vivants, fait que tout d'un coup, il y a quelque chose qui tombe, en fait, dans ce mensonge de séparation.
2: Et ça, c'est important. Solaire. Sur ce nouvel album, il y a une chanson qui s'appelle « La fille pas cool ». Alors Yaël, pardon, mais je n'y crois pas une seconde. Vous êtes très cool. Déjà, vous êtes toujours super lookée.
1: Ah bon, ça c'est waouh.
2: Vous avez vos lunettes là, de hipster, vous êtes canon. Pardon, je me permets.
1: Mais okay. I'm taking it, give it to me.
2: Voilà. Non mais vraiment. Et il y a des sonorités super cool sur votre album. Je pense par exemple à la chanson « Waouh ». Mais ça, on dirait que ça vient de New York, Yaël.

0: Est-ce que ça, c'est du son de Philippe Acoul? Je ne pense pas, Yael. C'est très cool,
1: ouais,
0: ça.
1: Ouais, ouais, je comprends ce que tu dis. Je te remercie. Je te remercie. Tu mets un peu de pommade sur la blessure. Mais moi, depuis que j'étais enfant, ouais, j'ai porté ce sentiment de... d'être un peu à côté, oh, et de vraiment vouloir appartenir à ces gens cool, qui changeaient de façon, voilà, qui changeaient un peu de forme, évidemment.
0: Et qu'est-ce qu'ils avaient que vous n'aviez pas?
1: Bah, déjà, ils étaient groupés.
0: Ah, oui.
1: Et ils étaient ensemble et ils faisaient les fêtes cool, ils avaient les habits cool, je sais pas, ils parlaient d'une manière qui était la manière de parler. Moi, j'étais toujours un tout petit peu moquée ou un tout petit peu à côté. Je passais trop de temps avec mon piano, pas assez peut-être dans les endroits où il fallait être. Et ma pensée était toujours un peu décalée aussi.
0: Ouais. Mais là, devenue adulte et devenue artiste, en fait, c'est ça qui est cool, justement, c'est de pas être comme tout le monde.
1: Oui, évidemment. Mais ce sentiment, quand je suis dans des périodes fragiles, ouais, il revient.
0: C'est vrai.
1: Il reprend place. Et ce sentiment d'épuisement, en fait, d'essayer de comprendre quelque chose qui les autres ont l'air de comprendre, et de me rendre compte, en fait, à un moment que peut-être je vais jamais comprendre ce truc-là, je vais pouvoir faire un peu semblant, je vais pouvoir suivre. Et c'est aussi, c'est un regard, évidemment, que je porte sur des choses que moi, je considère cool aussi. Donc peut-être j'ai qu'à arrêter de considérer certaines choses cool si je veux arrêter de sentir pas cool. Mais ouais, c'est des fois le sentiment d'être rejeté de quelque chose dans lequel tu veux appartenir et de pas réussir à être vu, peut-être. Et cette chanson, le fait de l'écrire et de pleurer sur mon sort, alors que c'est ridicule aussi de dire, voilà, ce sujet est ridicule par rapport aux autres sujets, mais quand
0: et
1: même...
0: à la fois, c'est à l'intérieur, c'est fort, parce qu'en plus, les petites fêlures d'adolescence, on les traîne jusqu'à la oui, fin. Hein.
1: Oui, et puis se dire, je suis pas ça, tous ces trucs qui nous définissent, qu'on ouais, nous définit par l'extérieur. Et à un moment, je me suis dit, mais alors toi, moi, je suis quoi? Et j'ai commencé à l'écrire au début sans trop croire, mais voilà, j'aime la force tranquille, me permet d'être fragile, je veux les voir grandir, je veux m'envoler, mais sans partir, prendre les petites routes, j'aime cultiver le doute, c'est vrai, j'aime pas crier des affirmations, je suis mal à l'aise avec ça. La plupart des femmes, même les femmes scientifiques, politiques, machin, je remarque, on aime dialoguer, dire voilà, moi j'ai trouvé ça, moi j'ai ressenti ça ou j'ai trouvé ça dans ma vie, mais c'est pas une vérité absolue, c'est un vécu, c'est un ressenti et on peut compléter l'image et le tableau avec quand on réunit plusieurs ressentis et plusieurs vécus. Et cette vie qui coule en fait, le fait de pas voir la vie comme un pic où les choses s'arrêtent, où à un moment on se dit ça y est, je suis arrivée, il n'y a pas un genre de V.
0: Non. Ouais.
1: Et la vie qui coule et de la sentir, mieux la vivre quand elle coule et quand elle passe, mieux la savourer. Love.

album est aussi plein de surprises, car vous avez poussé très loin le curseur de qu'est-ce qu'est une chanson, quel genre de son on peut utiliser. Je pense notamment à une chanson multicolore, où là, vous allez explorer. Hein.

0: peut dire que sur ce disque, vous ne vous êtes rien refusé.
1: On peut le dire complètement. Ouais. En fait, mais ça ne veut pas dire que je ne me suis pas questionnée.
0: Ah oui, non.
1: Mais à chaque fois, il y a une chanson qui naissait. Je me disais, mais qu'est-ce qui vient de se passer? C'est pas pour moi, ça. Je ne fais pas ça d'habitude. Mais avec une excitation, me dire, mais c'est vraiment ça ce que j'ai envie de faire. Et donc, c'est pour ça que ça prend du temps aussi, ou le temps que j'accepte qu'en fait, c'est la nouvelle expression, voilà la nouvelle Yaëlle qui arrive.
0: Ouais.
1: Et c'est arrivé de plus en plus, en fait, sur tout l'album, que ça soit sur Dream, le fait qu'il y a du rap tout d'un coup, sur Solaire, sur Wow et Multicolor, sur le fait d'écrire en français comme La Fille Pas Cool, sur ce truc, cet accident de 9 minutes où je savais que je voulais finir l'album avec cette mantra de ce qu'il y a dans ton âme. Personne, no one knows what's in your soul, no one knows and it won't fade away. Personne ne connaît vraiment véritablement ce que tu as dans ton ventre et dans ton âme et dans dans ton âme. Et personne ne peut te l'enlever. On peut des fois s'éloigner, le cacher, mais ça reste là. Cette graine-là, elle est en nous, elle est disponible et elle attend qu'on la,
0: mais oui.
1: qu'on la voit. Et quand j'ai travaillé sur le Moog Matriarche et que cette séquence est partie, j'ai modulé le son. Et à un moment, c'était fini. J'ai laissé 2 secondes continuer à tourner ce son-là. Et tout d'un coup, j'avais envie de repartir. Et hop, ça repart. Et ça part dans les planètes. Et au début, instinctivement, je me suis dit, il va falloir que j'édite. C'est trop long. Et en fait, je l'écoutais encore et encore. Je me dis, en fait, je rêve de laisser ce moment tel qu'il est. J'ai envie que les gens s'endorment là-dessus.
0: Et qu'est-ce qui vous en empêchait, à part vous-même ? L'autocensure.
1: Il y a quand même des
0: des codes.
1: Oui, il y a quand même des codes dans la musique, des contraintes structurelles, budgétaires, où on va te dire une chanson, c'est 3 minutes, si tu veux, j'en sais rien, avoir un passage radio, si tu veux,
0: oui.
1: certaines récompenses. Et puis, ouais, il y a une structure, on a une structure dans la journée, il y a du timing, etc. Mais des fois, ça fait du bien de casser ça.
0: Ouais.
1: Et là, en l'occurrence, à chaque fois, j'avais envie de me dire, si tu le sens, si ça te fait vibrer, mets-le, point barre.
0: Ouais. Et on se retrouve avec un album où chaque chanson est vraiment un univers à elle toute seule, parce que il y a donc ce que vous venez d'entendre, What's in your soul, avec ses boucles comme ça, synthé, ouais, dans les étoiles, exactement. Mais il y a aussi Rabbit Hole.
1: Oh, yeah.

0: Parfois c'est très simple, très épuré, parfois c'est beaucoup plus élaboré. Vous allez vous marrer sur scène pour tout faire.
1: Je me marre déjà parce qu'on a démarré les répétitions.
0: Ouais.
1: Et c'est vrai que de la même manière que notre être, il est riche et complexe, et il n'a pas qu'une facette, Solaire, c'était la réconciliation avec tout ça. Et je le vois comme un... Vous savez, dans les jeux vidéo, quand il y a des étapes.
0: Oui.
1: Comme si c'est un voyage avec des étapes, alors circulaires, parce que je ne voyais pas ça comme un truc de progression, de plus en plus de points. Mais comme si j'avais besoin d'aller libérer chaque sujet et chaque aspect. Donc il y a une forme de libération de sa propre image et de sa place dans la société. Il y a la libération de Rabbit Hole, qui est plus une libération politique de cette séparation qu'on a entre nous, les autres, et tout ce contexte politique aujourd'hui. Il y a Dream qui a démarré avec une question: et si la Terre pouvait parler, qu'est-ce qu'elle nous dirait? Avec ce rappel de This is when I dream of you, de besoin de retourner à sentir qu'on fait part, we are part of it.
0: On en fait partie.
1: On en fait partie. Wow, qui est vraiment le climax.
0: Ouais.
1: Je crois que j'ai jamais autant kiffé de faire une chanson et de la réaliser les clips. De jouer avec cet aspect wow et de dire ouais, je peux mettre un manteau et des lunettes de soleil et une robe et appeler les copines et tout d'un coup je me transforme en cette créature wow. Et c'était trop drôle de le faire et de le vivre et de devenir ce truc wow, tout en sachant que évidemment qu'on n'est pas fait que de ces pics wow et que c'est rigolo 5 minutes, mais la vie elle est plus complexe que ça. Et Multicolor, pareil, ouais. Multicolor, c'était la réponse à Rabbit Hole, où heureusement, j'ai construit ma vie de cette manière-là. Donc ma vie, elle est faite de ce truc multicolor, de cette diversité, de cette joie et de ce joyeux bordel. J'aime bien, moi, embrasser un peu le chaos. Et ouais, donc
0: c'est ça. Il y a un mot israélien pour ça, le balagan.
1: Exactement,
0: c'est vrai, ça. Ce votre balagan. Vie, c'est un balagan.
1: Ouais. C'est pas loin d'être un balagan, oui. C'est un peu chaotique. Et je pense qu'à un moment, j'avais l'impression que ça allait se terminer, que tout allait être rangé à un moment. Mais les périodes qui ont été rangées, c'est des périodes où j'étais, je sais pas, je sentais qu'il y avait plus de surprises, que tout était mis dans un planning jusqu'à la fin de la vie et que. Je crois que d'être un peu sur le fil entre la structure et le chaos, déjà malheureusement, même si on aurait vraiment envie de tout ranger, la vie elle nous surprend à chaque fois.
0: Oui.
1: Donc, j'aime bien cette philosophie d'embrasser le chaos et de. Ouais, de nager avec.
0: Solaire, c'est l'album d'une artiste en liberté. C'est réjouissant, c'est planant. C'est Yael Naïm. Merci Yael.
1: Merci beaucoup.
0: À bientôt.
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2: Bonsoir, madame.
3: Comment, madame?
2: Oui, parce que mademoiselle est annulée.
3: Alors, oui, c'est vrai que si on veut être très 2026, c'est très woke.
2: C'est tout à fait moi.
3: Ou alors, il faut qu'on se dise camarade. Bonjour, camarade.
2: Ah, camarade, c'est pas légèrement notifié politique.
3: C'est un peu coco, mais du coup, c'est pas genré.
2: Ah non, c'est vrai.
3: Voilà, c'est pas genré. Bon, comment ça va, Dave?
2: Mais écoutez, je peux pas trop me plaindre, hein, franchement, les gens que je tiens.
3: Bah, je trouve. Ouais. Vous êtes beau gosse. Vous avez beaucoup de cheveux. Vous avez toujours vos grands yeux bleus, une silhouette de jeune homme.
2: Je vous présente donc cette présentatrice qui est légèrement gérontophile.
3: Non, je vous rassure, les amis, je ne suis pas en train de draguer Dave, mais je vous trouve très, très bien, très en forme. Oui, ça me fait plaisir.
2: Vois. Maman aussi, ça me fait plaisir, c'est voilà. Vrai, évidemment. C'est grâce au concert, parce que c'est vraiment, quand t'es sur scène, et j'ai la chance, en fait, la plus grande chance de ma vie, autre que mon compagnon, c'est le fait que j'ai plus ou moins la même voix qu'il y a un demi-siècle. Et ça, c'est dingue.
3: Alors, ok, mais est-ce que c'est une chance, autant votre amoureux que votre voix, est-ce que c'est pas plutôt du travail?
2: Non, franchement, non.
3: C'est
2: parce
3: la
2: que j'ai la chance, il y a des chanteurs qui ont obligé de chauffer leur voix. Moi, je monte sur scène et je chante. Et ma mère m'engueulait déjà quand j'avais 6 ans, arrête de chanter. Je chantais tout le temps. Et quand ma mère était une ancienne danseuse qui est devenue prof de danse, elle me dit, tu chantes aussi bien que tu danses mal. C'est un vrai compliment.
3: C'est un grand compliment.
2: C'est un grand compliment.
3: Donc vous dansez vraiment comme un manche.
2: On peut dire ça.
3: Ouais. Alors la voix de Dave, pour laquelle il ne travaille pas du tout, les amis, c'est quand même une voix, mais qu'on adore. Vous êtes capable de chanter ça sans chauffer votre voix? Ça a toujours été facile pour vous? Vous n'avez jamais eu à apprendre à chanter?
2: J'ai pris des cours de chant il y a très longtemps, dans les années 70-80.
3: Au siècle dernier,
2: c'est vrai. Du lyrique, j'ai fait du lyrique. J'ai adoré faire ça. Mais j'avoue qu'à Vanina, je ne commence pas avec, parce que c'est vers la fin. En fait, un jour, je suis allé voir Michel Polnareff, vers 1920, je crois, et là, il avait un tube à ce moment-là qui s'appelle « Je suis un homme, quoi, de plus d'intérêt l'ensemble ». Et il n'a pas chanté. Donc à la fin, les gens hurlaient pour qu'il chante cette chanson. Donc moi, je ne chante pas Vanina jusqu'à ce qu'à la fin, ils font une autre. Voilà, c'est ma manière de rester.
3: Gardez Vanina pour le dessert. Alors, il y a des concerts qui sont annoncés, Dave, puisque vous êtes en tournée ce printemps 2020.

0: participé et ça a lancé mon truc. Et donc suite à ça, j'ai 5 concerts en mois de mars aux Pays-Bas.
1: Mais alors, quand vous jouez aux Pays-Bas, est-ce que vous chantez des chansons en néerlandais, en anglais, ou est-ce que vous chantez votre répertoire français?
0: Absolument pareil. Ouais. Et je pense que les gens qui aiment, ils savent que je suis connu en France. Et ça, un jour d'ailleurs dans un talk show, comme on dit en vieux François, elle m'a dit comment vous pouvez vivre dans ce pays, la France, avec ces gens nombrilistes, prétentieux, arrogants. Et j'ai répondu, je passe une c'était très honnête.
1: Dave, comme un poisson dans l'eau chez nous depuis les années 60.
0: Moi, quand je suis arrivé en France, en 65, donc j'avais 21 ans, j'ai fait surtout la Manche. J'ai fait la Manche de 65 jusqu'à mon premier tube, qui était non pas Vanina, mais Sugar Baby Love en français et en anglais, en 74. Ouais. Mais j'ai fait énormément la Manche devant les terrasses, dans les cafés chantants, etc. J'adorais faire ça, c'est net d'impôts déjà, c'est une bonne raison.
1: Et alors, ça se passait comment? Comment réagissaient les gens? Et vous, comment vous viviez? Parce que si vous faisiez la Manche, j'imagine que c'était compliqué pour vous? C'était des années difficiles?
0: Non, c'était génial. Une de mes premières fois à Paris que j'ai fait la Manche, c'était un café qui s'appelle La Romerie sur le boulevard Saint-Germain.
1: Et qui est toujours ouvert?
0: Oui,
1: ça existe toujours, la Romerie. Ouais.
0: Et je venais de fêter une victoire, et il y en a un qui me versait un petit verre de rhum sur la tête, et ça ne m'a pas plu du tout. Et les autres étaient tellement gênés que j'ai rarement ramassé autant de blé que ce soir-là. Donc après, j'ai toujours d'accord pour les petits verres de rhum, si vous voulez payer après.
1: Le premier tube de Dave chez nous, c'est trop beau, Sugar Baby Love.
0: Oh là là, je ne chante même plus sur scène, celle-là.
1: C'est vrai, pourquoi?
0: Je ne sais pas, parce que c'était vraiment... C'était un tube international par un groupe qui s'appelle Roubettes.
1: Ouais.
0: Et moi, j'ai eu la chance de marcher en France... On a même failli se battre avec le Roubaix, c'est une station concurrente. Il est venu de main tendue pour me serrer les mains, mais en fait c'était juste pour me faire une blague. Mais après, c'est de notes aiguës là, c'est très très haut. Donc je ne sais pas où je pourrais passer, mais je ne le fais pas.

0: Mais qui donc a pu écrire un aussi joli texte, Dave ?
1: Mon compagnon, Patrick Loiseau, qui porte bien son nom. Ah oui, toutes mes chansons sont de lui, sauf de Thune, un truc comme ça.
0: Ouais. Ouais. Et là, c'est la première qu'il a écrite pour vous.
1: Ouais, c'est, oui, parce qu'il y avait un auteur très connu, et qui est toujours connu dans le métier, qui s'appelle Yves Descartes, avec ses copains, qui habite à Lausanne sur la plupart du temps, avec ses droits qui se viennent quand même par la poste, je pense.
0: Ah oui, quand on est en Suisse, on nous retrouve. Ouais.
1: Oui, et il avait fait un texte pas génial, et j'ai dit à Patrick, essaye. Puis le matin, en studio, ça marchait, ça t'est accepté. Et sa meilleure amie s'appelle Vanina, donc il a bien fait.
0: C'est incroyable. Mais alors, vous étiez déjà amoureux quand il a écrit la chanson pour vous, ou bien c'est ce tube-là qui scelle votre amour ?
1: Vous me traitez un peu d'une grosse pute, en quelque sorte.
0: Pas du tout, j'oserais pas, parce que vraiment, vous êtes si svelte.
1: Ah donc, pute vie, mais pas grosse. Merci.
0: Non, mais ça m'intéresse de savoir. C'est parce qu'il y a une raison pour laquelle on tombe amoureux de quelqu'un, et le talent, ça peut être une raison.
1: Moi, ça commence toujours par le physique. Moi, j'ai chanté à cette époque-là dans
0: ça, un... Ça, c'est un peu pute, hein, par contre.
1: Le vérité sur la bouche des enfants, vous êtes jeune. Mais j'ai chanté dans une boîte à rue Saint-Jacques, à Paris, pour ceux qui connaissent Paris, c'est la cinquième arrondissement, je crois. Et j'ai chanté là le vendredi, samedi soir, dimanche matinée. Et un vendredi soir, il y avait dans un coin un garçon, mais c'était mort à Venise, quoi. Sauf qu'à moi, c'était drôle de dire que Bogarde. Et je trouvais tellement beau, en plus, très, très féminin, pas féminé, hein, c'est une nuance. Hein. Et en plus, il avait une voix grave, parce que s'il avait été féminin, et en plus avec une voix de folle, ça ne m'aura pas plu.
0: Mais là, donc, il était là, un peu mystérieux, sa voix grave.
1: Et donc, bon, je dis à la sortie,

0: de cet endroit. Et les garçons, ils me disent, on ne sait jamais. Ça ne veut pas dire non.
1: Donc voilà.
2: Ça veut même dire...
0: Et c'était le 7 février 1971. Donc ça fait quand même un bail.
2: Et Vanina et...
0: C'était sa meilleure amie.
2: C'était 3 ans après, 4 ans après.
0: Ouais. Donc...
2: Et il était auteur.
0: Mais il n'était pas du tout auteur, il était vendeur chez Saint-Laurent, c'est dans le droit de le citer.
2: Oh, ben, s'ils veulent nous envoyer un sac.
0: Non, il n'a plus, hein, il y a longtemps. Là, il est vendeur chez la SACEM.
2: mais d'accord. Donc, il était vendeur, et parce que vous êtes tombé amoureux, il s'intéressait à la musique et il a commencé à écrire.
0: Ça, l'amour de sa vie, d'ailleurs, ça fait qu'il était en train d'écrire sur elle, c'était François Hardy.
2: Françoise.
0: Qui l'a connue comme fan à 16 ans, et il a fini par écrire pour elle. C'est ce que je dis, déjà une merveilleuse histoire, quoi.
2: Magnifique.
0: Ouais, magnifique.
2: Vous étiez copain avec Françoise Hardy, vous?
0: C'était son ami. Ouais, absolument. Mais évidemment, elle me souvient, il m'a lu il n'y a pas longtemps, parce qu'il est vraiment en plein dans les souvenirs avec Françoise. Évidemment, ça s'appelle être en deuil.
2: Ben, c'est tellement triste. Ouais. Il y a beaucoup de gens à qui elle manque. Hein.
0: Ouais. Ouais. Et elle nous a envoyé, elle lui a envoyé, je vous embrasse sur la truffe. Je trouve ça mignon parce qu'elle adore les animaux, quoi.
2: Ouais.
0: Ouais.
2: Oh,
0: c'est mignon.
2: Alors, c'est qui vos copains à vous du métier, si vous laissiez Françoise amoureux?
0: Bah, j'ai des amis connus, j'ai aussi des amis non connus, c'est Daniel Auteuil, l'acteur, et Marc-Olivier Fogel, l'animateur chez une station Corance.
2: Oui, et journaliste.
0: Oui, journaliste. Ouais.
2: Ok, bon, ça va, ça fait un gang assez sympathique.
0: Oh oui, en plus, pareil.
2: Dites, j'ai trouvé une info sur Sugar Baby Love, la chanson qu'on a écoutée là juste avant. Elle a été recalée à l'Eurovision. En fait, à l'époque, pas votre version, la version des Roubettes, ils voulaient partir à l'Eurovision avec. Ouais, les Anglais. Et les Anglais ont dit non, c'est pas assez bien, ça part pas à l'Eurovision.
0: Ah, dis donc. Ah,
2: c'est incroyable quand même, parce que vous, après, vous avez une histoire un peu avec l'Eurovision aussi.
0: Oui, j'ai présenté 2 années justement avec Marco. C'est comme ça que je l'ai connu.
2: Et
0: on nous a viré quand même au bout de 2 ans parce qu'on a dit tellement de conneries.
2: Alors, vous avez dit beaucoup de conneries, mais qu'est-ce que c'était drôle de vous entendre.
0: Oui, Ouais.
2: Ça, vous avez envie d'en refaire de la télé, pas forcément l'Eurovision d'ailleurs.
0: J'ai adoré, pendant 4 ans je crois que je fais une émission sur France 3 et qui s'appelle Du côté de chez Dave.
2: Ouais.
0: Et j'ai adoré faire ça, vraiment, parce que il y a évidemment des animateurs qui sont bien merveilleux que moi, je suis un chanteur qui fait des animateurs, mais j'ai une chose que les animateurs n'ont pas, je sais de quoi je parle. Les joies, les peines d'un chanteur, évidemment, au bout de... J'ai fait mon premier disque quand j'avais 19 ans. Mon premier succès à l'âge de 30 ans, c'est bien plus tard. C'est-à-dire, Michel Drucker, un jour, m'a dit, les gens pensent qu'à l'époque de Vanina, tu avais 20 ans. Mais j'avais 30 ans. J'étais déjà un vieux.
2: Vous pensez que si vous aviez eu cet énorme succès de Vanina plus tôt, genre à 20 ans, vous auriez pété les plombs?
0: Oh, mais c'est marrant parce qu'on est dans un lieu où, la dernière fois, que j'ai pas duré longtemps, je suis arrivé à la maison de la radio à Paris. Et il y avait une barrière, et derrière, il y avait des voitures dégarées. Et donc, je sonne, et le mec a pas levé la barrière, et je suis sorti, et j'ai dit cette horrible phrase à ce monsieur. Mais enfin, vous voyez pas qui je suis. Et là, je me suis dit, ouh, tu tournes mal, tu vas faire une grosse tête.
2: C'est le seul moment où vous avez
0: eu parce que je m'en suis rendu compte. Je m'en suis rendu compte. Mais le problème, c'est une forme de qualité d'être lucide, mais comme toute la qualité, j'ai décidé que la qualité à un certain dosage devient aussi des défauts. Même la lucidité. Il vaut mieux parfois ne pas l'être.
2: C'est vrai,
0: c'est
2: ça.
0: C'est profond. Hein.
2: Mais vous êtes sage. Vous devriez écrire un bouquin de développement personnel.
0: Non, là, si un jour je ferais, ça m'étonnerait, mais si j'ai raté un jour de chanter, je vais ouvrir un bureau de conseil matrimonial.
2: Oui, c'est vrai, ça fait combien d'années avec Patrick?
0: 55 ans.
2: 55 ans d'amour, sans aucun nuage, ou au contraire, avec des nuages que vous avez chassés?
0: Oui, enfin, je sais pas, c'est le destin, ou Dieu, s'il existe, mais non, évidemment qu'il y a des moments difficiles, mais moi, quand on me demande conseil, je déteste donner des conseils, mais je dis quand même un mot, un peu comme pour un chanteur, qui veut durer. Surprendre. Il faut surprendre. Et quand on vit avec sa femme ou son mari, etc., il faut la surprendre. Pas toujours, obligatoirement, mais de temps en temps, quoi. Ça peut être juste, allez, tiens, on va dîner à Deauville, ou ça peut être, je te paye un voyage à Naples, ce que vous voulez, mais il faut la surprendre. Il ou elle. Je crois.
2: Ça, c'est un drôle de bon conseil. Et c'est pas obligé de coûter cher. On peut faire une petite promenade. Oui. Rien que ça, changer, en fait, casser la routine.
0: Aller manger une glace au Monoprix, hein. Ça peut surprendre.
2: Ah, ça, c'est très surprenant, effectivement. On s'assoit au milieu du Monop et on mange notre petite glace. Eh ben, ça, c'est surprenant, les amis. Mais en vrai, c'est tellement rare, 55 ans d'amour. Vous, même parmi vos amis, dans votre famille et tout, vous devez être un des seuls à avoir une relation aussi longue. Donc, il n'y a pas que la surprise, il y a autre chose. Vous gardez la potion magique pour vous, ou vous nous le dites ?
0: Non, je pense que c'est presque un peu... Comment dirais-je ? Je manque de pudeur de raconter ça, mais quand ma mère... m'a dit qu'elle avait un cancer et que je l'ai pris dans ses bras, ce qui on se prend pas dans les bras avec les parents au pays, bah c'est assez froid quoi. Et en le prenant dans les bras, malgré cette horrible nouvelle, j'ai dit ah, je suis aussi bien dans ses bras que dans le bras de mon bien-aimé. Donc ça, j'appelle ça moléculaire. Donc si on trouve quelqu'un avec lequel on fait une entité que j'appelle moléculaire, c'est que vous avez des atomes crochus, comme on dit en français, gardez-la, faites tout pour que ça dure. Voilà mon seul conseil aujourd'hui. Après, il faut payer.
2: Alors, franchement, moi, je crois que j'ai eu ma dose de bons conseils et c'est très chouette ce que vous m'avez dit, Dave. Peut-être vous glisserez un petit billet, j'ai 2-3 autres questions à vous poser.
0: J'ai une fente, il n'y a pas de... Pardon.
2: Et oui, c'est la seule émission où on glisse des billets dans la fente de Dave. Vous écoutez ici.
0: Une carte Visa, ça va aussi.
2: Jamais sans contact, par contre.
0: Ça dépend de la personne.

0: trop non, dur. C'est trop difficile, Dave.
1: Non, pour une femme, ça va. C'est pour un homme, Non, c'est pas pareil. Vous n'êtes pas fait pareil.
0: Pour une dinde, en revanche, c'est très difficile, comme vous venez de l'entendre. Très compliqué, ce vanina. Il y a des gens qui
1: mais non,
0: font des
1: ma
0: reprises.
1: Poule. Mais non, ma poule.
0: Il y a des gens qui font des reprises ratées, qui vous les envoient. Qu'est-ce comment
1: il y a des chanteurs qui font des reprises ratées.
0: Et qui veulent les chanter devant vous. Et vous, vous devez sourire poliment pendant qu'ils sont en train de ruiner votre chanson. Oui. Mais oui, mais c'est ça aussi, d'avoir une chanson aussi compliquée à chanter. L'avantage, c'est que ça, au concert, si vous avez envie de faire une petite pause pour respirer deux secondes, le public chante pour vous.
1: Absolument. C'est très, très agréable. Oui. Tant qu'ils sont encore en vie. Je l'ai dit il n'y a pas longtemps, et je ne le dirai plus jamais. Parce qu'il y a une chanson qui s'appelle Mon cœur malade, dans laquelle je cours dans la salle, je fais des conneries, je me saute sur les chaises, tout ça. Et en montant sur scène, j'ai dit cette phrase que je ne dirai plus jamais. Vous et moi, on a quelque chose en commun, on ne peut plus mourir jeune. Ça ne leur a pas plu du tout.
0: Ah, mais il sait mettre l'ambiance. Oui, effectivement. Oui,
1: tu ne sors pas le soir pour entendre que tu ne vas pas mourir jeune. Quoi.
0: En même temps, c'est vrai.
1: Ben oui.
0: C'est vrai, c'est trop tard pour le club des 27.
1: La vérité, ils sont pas toujours bonnes.
0: Restez dans le coin, Dave va me donner un cours de néerlandais.
1: Entre
0: ça
1: autres.
0: Va être bien. Dans le cul.
1: Oh là là, elle l'a fait.
0: Alors Dave, qui ne va pas m'apprendre à parler néerlandais, parce que pour tout un tas de raisons. Juste merci. Non mais c'est vrai, on dit dans le cul.
1: Oui, cool. Tout à fait. Oui.
0: C'est fou quand même ce pays.
1: Oui, c'est très libéral.
0: C'est très libre. Non mais c'est dingue. Mais alors vous, quand vous êtes arrivé en France, vous parliez quand même un petit peu français ou bien vous avez tout appris parce que c'est deux langues extrêmement différentes.
1: Oui, c'est pas une langue germanique, une langue latine. Mais moi j'ai fait 6 ans de 20 heures de latin en grec par semaine. Ça crée des gens très pedants.
0: Oui, c'est
1: très prétentieux.
0: Oh, ouais, et tout blanc. Avec des énormes têtes aussi, parce qu'il faut bosser, hein, mais on ne voit pas beaucoup jouer au ballon dehors.
1: Moi, je ne bossais pas beaucoup, mais j'ai très vite appris de bien être, d'écouter à fond quand j'y étais, pour ne pas perdre mon temps. Mais je ne faisais pas beaucoup de devoirs, j'avoue. Mais j'ai quand même eu mon bac.
0: Et ben voilà, les enfants, vous voyez, ça c'est un bel exemple à suivre. Ouais. Dave, quand même, il a eu son bac, il a fait latin-grec, et puis après, il a passé toute sa vie à chanter.
1: En chantant dans la rue.
0: Pas que dans la rue, heureusement. De toute façon, la scène, on est d'accord, c'est l'endroit que vous préférez, c'est le moment que vous préférez,
1: ouais.
0: Ou alors ça se bat un peu avec le studio?
1: En studio, on n'est pas vraiment maître du jeu, quoi. Donc c'est un peu un laboratoire. Donc c'est pas moi qui décide ce qui est bien, ce qui est pas bien. C'est le parolier parce que c'est mon ami depuis longtemps, il me dit la vérité. Par exemple, quand je fais une télé, tout le monde me dit que c'était génial, je rentre à la maison, mais quand on fait le mariole, tu fais chier. Donc, ils disent ce qu'ils pensent. Donc, ça, c'est très bien. Mais non, évidemment, je viens d'enregistrer 4 nouvelles chansons du garçon qui a écrit du côté de chez Swan, entre autres, et Laurent Le Vent, qui s'appelle Michel Suivi. Et c'est vraiment excitant aussi. Mais rien vaut d'essayer de conquérir un public.
0: Oui.
1: Moi, je voulais devenir pasteur parce que mon père et moi, on était seuls vaguement croyant, protestant. Ma soeur, mes deux frères, ni ma mère étaient croyants. Et le pasteur était une femme brune, très protestante, donc très jolie. Et je voulais tout simplement être à sa place parce que c'était elle qui parlait. Et c'est nous qui écoutions. Donc c'était une démarche totalement narcissique.
0: Oui, c'est ça. C'est
1: égocentrique.
0: Être au centre de la scène.
1: Donc, bon, évidemment, j'ai quand même fond croyant, mais c'était surtout ça qui m'a plu. J'avais 14 ans. Donc
0: et alors pourquoi vous n'êtes pas devenu pasteur?
1: Ben, la vie n'a pas voulu. Puis l'autre pasteur m'a dit, quand il a su que j'étais, on va dire, joliment, légèrement bisexuel, il dit, c'est peut-être pas une bonne idée. Il connaissait pas encore l'abbé Pierre. Pardon.
0: Quelle horreur! Évidemment, on ne compare pas les méfaits de l'abbé Pierre, qui fait des choses atroces. D'ailleurs, on vous...
1: Mais pas que.
0: Oui, il a fait des belles choses aussi. Bah, oui. D'ailleurs, la fondation abbé Pierre, sachez-le, a changé le nom. Elle s'appelle maintenant très sobrement Fondation pour le logement. Et elle a changé de nom, mais pas de mission, c'est-à-dire mettre un toit au-dessus de la tête de celles et ceux qui en ont besoin.
1: Absolument.
0: Et n'hésitez pas à leur filer un coup de main. Ça, c'est très important. Dave, on fait les marioles, là, depuis tout à l'heure. Mais en vrai, quand vous montez sur scène, quand vous voyez ces gens qui sont toujours là, certains ont commencé à vous suivre au tout début des années 70.
1: Ouais.
0: Quel rapport vous avez avec ce premier rang qui, je pense, parfois, est le même qui a 50 ans.
1: Ça arrive souvent, oui. Ben, il y en a même une qui est quasiment presque devenue vraiment un ami, quoi, à force, elle me dit la vérité, à travers son affection qu'elle me porte, elle travaille carrément pour TF1, elle est dans le métier, quelque part, et ça, c'est plutôt mignon. Je sais pas si elle me dit toujours la vérité, parce qu'elle est pas totalement objective. Il est très difficile quand t'aimes quelqu'un d'être objectif.
0: C'est
1: n'est-ce
0: vrai.
1: Pas?
0: Bah oui, enfin, vous venez de nous raconter le contraire. Vous nous dites que Patrick, votre compagnon depuis 55 ans, lui, quand il trouve que vous n'avez pas été très bon, il vous le dit.
1: Oui, il est misanthrope.
0: En fait, il se défoule sur vous. C'est horrible. C'est horrible.
1: Je ne lui dis pas écouter l'émission.
0: Non. Mais est-ce que c'est important quand même d'avoir quelqu'un dans sa vie, quelqu'un comme ça quand on est artiste, quelqu'un qui vous dit la vérité, quelqu'un qui vous dit, eh ben, t'as pris 4 kilos, ça se voit à l'antenne, tu devrais faire attention.
1: J'aime pas beaucoup cet exemple.
0: Non, en plus, c'est pas vrai, vous êtes gaulé comme un prince, donc ça n'a rien à voir. J'ai fait justement, je ne prenais aucun risque en parlant de la silhouette. Non, mais quelqu'un qui vous dit la vérité.
1: Oui, mais de vrais amis vous disent la vérité aussi, sinon c'est pas... Mais de vrais amis, on en a 2-3 maximum, il y en a plein de gens qu'on aime bien. Ouais. Un vrai ami, c'est autre chose, c'est plus qu'un frère, c'est rare, quoi. Et là, j'espère... On ne peut pas jurer, mais je pense qu'on me dit, on me dit à un moment, arrête, ça ne marche plus, quoi. Il y a certains chanteurs que je ne vais pas citer parce qu'ils ont choisi, c'est les gens au téléphone, qui ont arrêté parce que leur voix n'est plus là. Ça doit être monstrueux.
0: Perdre sa voix, ouais.
1: Ouais, ça va être monstrueux. Ouais, ça, je ne m'imagine même pas. Mais ça peut arriver, quoi. C'est dans l'ADN, c'est qu'on perd les cheveux, il y en a qui le perdent, il y en a qui le perdent pas, ils y sont pour rien, plus les hommes que les femmes. Mais moi, je regarde bien partout, je vois bien qu'il y a des femmes qui luttent aussi contre ces problèmes-là. C'est une question d'ADN, donc on n'y peut rien.
0: Et tant que vous aurez de la voix, vous montrez sur scène, il faut qu'on vous dise d'arrêter pour arrêter. Vous n'avez aucune lassitude.
1: Non. Non, mon exemple, ça va être... On va dire Hugo Frey, parce que 96 ans, j'étais son mariage l'année dernière, sa femme l'aime vraiment, c'est pas du bidon, Aznavour qui voulait faire le palais de congrès sans temps, il est juste pas arrivé, c'est des exemples extraordinaires, évidemment on ne compare pas Aznavour et Hugo Frey, c'est des choses différentes, mais c'est deux chanteurs.
0: Oui.
1: Et c'est mes idoles, quoi, je veux dire, idole c'est pas le mot, mais c'est mes exemples. Voilà, c'est mieux que moi. Ouais.
0: Et est-ce que vous aimez vous adapter aux nouveautés de votre métier, Dave? Je pense notamment aux réseaux sociaux, parce qu'il y a 50 ans, on pouvait vous écrire « Au bon soin de la maison de disques ». Aujourd'hui, c'est très différent. Vous avez un compte Instagram, vous postez, vous prenez des photos, faites des stories.
1: Pas vraiment. Je suis beaucoup sur le net quand même, évidemment. Mais disons que moi, quand mon père était prof d'anglais, d'ailleurs, ça vous concerne. Je sais tout, le fou. Yes. Je dis pas tout.
0: Mais non, mais l'anglais, c'est beaucoup moins embarrassant. Dire merci en anglais, c'est beaucoup moins embêtant que...
1: Thank you so much. Don't worry.
0: Voilà.
1: Mais mon père avait une encyclopédie. Honnêtement, il faisait genre quasiment 2 mètres de large. Et déjà, très jeune, j'étais intéressé par la philologie. Donc, j'allais souvent voir l'origine, l'étymologie des mots. Et ça, avec le latin et le grec, on a bien servi très souvent.
0: Ouais.
1: J'ai des exemples absolument pas possibles à la radio, mais je vous fais hors antenne.
0: Allez, vous pouvez faire une. Vous savez, c'est le service public, on est très libre.
1: Non, j'en connais qu'une, ça ne passera pas.
0: À partir du moment où on apprend quelque chose, on n'a pas perdu notre temps.
1: Je veux dire, en latin, je ne donnerai pas le mot.
0: Ok.
1: Je me l'interdis, sinon je vais me faire frapper à la maison. Ça vient de Gaudio Mihi. Je me fais plaisir. Elle cherche.
0: Elle ne l'a pas. Elle ne l'a pas. Mon Dieu, j'en ai perdu ma concentration. De quoi parlions-nous, Dave?
1: De Gaudio Mihi.
0: Non, certainement pas. Non, vous mentez. Mais non, on parlait de votre tournée. Ça nous fait plaisir de vous retrouver sur scène, Dave. Et ces 4 chansons là que vous venez d'enregistrer, quand est-ce qu'on va pouvoir les écouter?
1: On verra ça. Je vous tiens au courant.
0: Ok, ça marche. Merci, Dave.
1: Je vous donne une explication de l'étymologie.
0: Je me coucherai moins bête ce soir et peut-être un peu moins innocente.
1: Je ne vais rien là-dessus.
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3: Bonjour à toutes et à tous. J'espère que vous allez bien et que vous avez moins chaud qu'hier. Les températures redescendent et cela fait du bien. Et ce qui va faire du bien aussi, ce sont les meilleurs moments au taquet avec Valérie Damido et Eric Bastien. Moment que nous avons sélectionné pour vous aujourd'hui. Il sera question de réveil en plein milieu de la nuit, de la couleur verte au théâtre, d'un saut d'un toit avec un parapluie ou de bons mots avec un terminal de paiement et plein d'autres choses sur votre radio ici.
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3: J'en profite également pour vous dire qu'à partir de 13h sur votre radio ici, nous sommes en édition spéciale Solidarité Incendie pour vous accompagner, vous soutenir et vous informer dans ces moments difficiles. Nous pensons à tous les sinistrés et les services de secours qui se battent depuis de nombreux jours sur les fronts des incendies. Musique, à présent avec France Gall, tout pour la musique sur votre radio ici.

0: 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France Gall, c'est votre radio ici. Et là, c'est tout pour la rigolade avec Valérie Damido et Eric Bastien. Ils sont avec Béatrice Dissinor qui a voulu voter pour un candidat de The Voice, mais cela n'aura servi à rien. Vous allez comprendre pourquoi. Et Gwenaëlle, d'ici Occitanie, qui faisait des blind tests au travail pour satisfaire ses clients.
1: Alors Béatrice, il y a une semaine, son téléphone a vibré deux fois. C'est la nuit. Elle se dit, mon Dieu, c'est mon réveil. Alors elle se lève, elle s'habille. Et au moment de boire ton thé, qu'est-ce qui se passe?
2: En fait, je me suis rendu compte qu'il était 2h30 du matin et que c'était une cliente qui m'a envoyé deux textos à 2 minutes d'écart comme mon réveil.
1: Donc, et voilà. Et donc du coup...
2: Ta boulette.
1: Et alors, qu'est-ce que t'as fait? Parce que tu t'es levé, tu t'es habillé, t'as pris un thé.
3: Elle a insulté la cliente. Hein.
2: Je me suis habillée. Et quand j'ai regardé l'heure à mon tour, j'ai dit 2h30 du match. Je me suis dit, qu'est-ce qui s'est passé? Je suis quand même pas folle.
3: Et en fait,
2: quand j'ai pris mon téléphone, je me suis aperçue que c'était les deux messages que
1: j'avais. Ouais, mais enfin, elle est folle de t'envoyer des messages à cette heure-là.
3: 2h30 du mat.
1: Mais appelle-la, tu la réveilles une nuit comme ça, en pleine nuit, tu la réveilles. C'est moi!
3: Tu vas lui couper les cheveux en pleine nuit. Voilà, ça
1: ça suffit.
2: Non, bon. Non, je sais.
1: Alors, quand même, notre amie a un petit peu la tête en l'air. Une fois, elle est avec sa famille et elle suit The Voice, l'émission de TF1 sur les chanteurs.
3: Bonjour, c'est The Voice, Nikos.
1: Voilà, c'est Nikos. Voilà. Et elle suit l'émission. Et puis elle fait, elle chante bien celle-ci. Tiens, je vais la soutenir, je vais envoyer un SMS. Et là... Toute la famille s'est foutue de toi, pourquoi?
3: Parce qu'il n'était pas 2h30 du matin.
2: Parce qu'ils m'ont tous regardé en me disant, t'es sérieuse, tu fais quoi là? Je dis, je vote pour qu'elle reste. Ils me disent, mais maman, l'émission, elle est enregistrée, c'était hier.
1: C'est un replay, et on ne peut pas voter en replay, c'est mort.
3: Ah mince.
1: C'est bien, depuis tu leur regardes, tu essaies de la regarder.
2: Ils ont rigolé de moi pendant au moins un an avec ça, hein. Même de temps en temps, ils le ressortent à table. Hein.
1: Moi je serais capable moi aussi de ressortir, je te le dis tout de suite, c'est-à-dire que là quand même, tu votes en replay, c'est magnifique.
3: C'est l'attention qui compte, comme on dit.
1: Alors...
2: Tu cherches à vous joindre, Valérie.
1: Voilà, mais ça. Alors écoute mon petit chat, là c'est le moment de marquer 5 points. Et de l'emporter.
2: Ouais.
1: Écoute bien. Tu regardes des séries à la télé? Tu aimes les séries?
2: Oui. Très bien. Ça dépend, mais oui.
1: Écoute bien cette question. Quelle est la série? Comment on s'appelle la série française qui raconte le quotidien d'agents artistiques parisiens? Quelle série française raconte le quotidien d'agents de comédiens artistiques parisiens? Top chrono. 10 secondes.
2: 10%. J'ai trouvé ça génial comme film.
1: Et c'est une bonne réponse.
3: Bravo.
1: Oui. Et en ce moment, il y a le film de 10% qui se tourne pour Netflix, qui sera diffusé bientôt sur Netflix. Et ils ont fait un film, un long métrage sur toute cette agence qu'on a beaucoup aimé. Bravo, 5 points, tu as 11.
3: Gwenaëlle, on ne te demande pas d'être à 10%, mais à 100% dans la question qui arrive, s'il te plaît. Tu es à 6, tu peux encore égaliser dans un instant avec la question qui vaut 5 points. Tu es toujours à Castelmauroux, là, depuis midi, dans le 31?
4: Oui.
3: Ok.
4: Ouais, je ne bouge pas.
3: Non, tu ne bouges pas. On a un point commun, et je la porte aussi aujourd'hui. Tu as une médaille qui appartenait à qui?
4: Ouais, à ma grand-mère.
3: Et c'est ton porte-bonheur?
4: Alors, c'est mon porte-bonheur, ouais, puis j'y crois un peu plus là, depuis mon accident parce que je l'avais sur moi.
3: Ouais.
4: Et puis, il y a les marques dedans, mes marques dedans dans cette médaille-là parce que quand j'étais petit. Ma grand-mère, c'était...
3: Ah oui, elle mordait dans la médaille.
4: On mordillait dedans, nos dents dessus.
3: Ok, un peu superstitieux, un peu des croyances, ça t'aide, ça te donne de la force.
4: Bretagne, terre de légende,
3: bien sûr, Brocéliande, Paimpol, tout ça, Nolwenn-Leroy, les crêpes, voilà, les bons clichés.
1: Parce que c'est vrai que les crêpes, c'est une légende.
3: Ah non, c'est pas une légende, c'est une bonne réalité. Moi, j'adore. Les galettes plutôt, non? Les galettes bretonnes.
4: Ah, les galettes.
3: Sarrasin.
1: Sarrasin. Sarrasin.
3: Et avec la saucisse, là, comment ça s'appelle? La galette saucisse.
1: Sarrasin.
3: Qu'est-ce que j'ai dit?
1: Sarrasin. Ça ne veut rien dire, mon chat. C'est sarrasin.
3: Comme tout ce que je dis. Avant que Shazam existe, puisque je rappelle que tu travailles à la Fnac, raconte-moi les clients de la Fnac, ils faisaient comment pour demander un disque, en fait?
4: Ah bah à l'époque où j'étais disquaire, oui, qu'il en venait, puis bah des fois il cherchait des disques, des titres, donc il disait oui bah vous savez je cherche ça, machin, et puis bah au bout d'un moment on était arrivé au point de non-retour, donc bah c'était bah vous avez plus qu'à nous chanter pour qu'on trouve, donc on faisait des blind tests pour trouver et faire plaisir aux clients. Voilà.
3: Alors ce qui est amusant c'est que je crois qu'il y a la publicité de la Fnac a repris ce concept que tu as vécu toi.
4: C'est du vécu, hein, c'est pas que pour la
3: pub,
4: c'est vraiment du vécu.

0: Vous écoutez ici Céline Dion, dansons, dansons avec les anecdotes maintenant. Celle de Marie-Laure d'Isidro Mardèche qui raconte la rencontre avec son mari et surtout ce qu'elle a fait pour qu'il s'intéresse à elle, ce qui a bien fait rire Valérie Damido et Éric Bastien. Et puis il y a celle de Bruno d'ici Pays de Savoie qui partage son expérience de tournage sur un film.
1: Alors Marie-Laure, tu en parles de cette rencontre avec Jacques. Ah là là, c'est magnifique, ça nous a fait penser à une magnifique chanson. Le Jacques de sa vie. Et oui, parce que quand elle a rencontré Jacques, elle avait 16 ans, il en avait 21. Il travaillait dans un vidéoclub et dès que tu l'as vu, coup de foudre.
2: Pas tout à fait.
1: Oh là là là là, mais alors lui, bon, il s'est dit, oh là, j'ai 21 ans, elle m'ennuie la gamine là.
3: Je suis juste venu louer une vidéo, ça va quoi.
1: Ça va. Alors du coup, qu'est-ce que t'as fait pour le rendre jaloux? Parce que toi, t'étais amoureuse.
2: Je suis obligée de le dire, bah écoutez, ce que j'ai fait, quelque chose de pas très gentil, de pas très bien. Je suis sortie avec son meilleur ami.
3: Oh, c'est une honte.
1: Eh ben non, parce que ça, elle a bien
3: c'est
1: fait.
3: C'est une honte.
1: Mais elle a bien fait, parce que du coup, elle est sortie avec le meilleur ami. Et le Jacques,
3: il
1: s'est dit.
3: Il était jaloux, évidemment.
1: Ah bah, il était jaloux.
3: Voilà. Mais oui, mais ils sont fâchés du coup, les deux, c'est pas sympa.
1: Oh, ils sont pas fâchés. On s'en fout.
2: Oui.
3: Quand on a 16 ans, ouais,
1: elle a bien fait de le faire parce que ça fait 35 ans qu'ils sont ensemble et 30 ans qu'ils sont mariés.
3: Ah oui, quand même.
1: Voilà.
3: Ça fait 30 ans qu'ils dépriment l'autre.
1: Et du coup, c'est les noces de quoi, 30 ans?
2: Je sais pas.
1: Eh ben, moi, je te le dis, les noces de perles.
2: Ah, bien.
1: Jacques, si tu m'écoutes, va vite tout de suite au manège à bijoux acheter des perles.
3: Et croise pas Alex.
1: Et croise pas Alex. Enfin bref, écoutez, nous allons tout de suite poser la deuxième question à Marie-Laure pour qu'elle marque son deuxième point. Écoute-moi bien. Écoute bien. Tu as 5 secondes pour réfléchir. Écoute bien. Molière est mort sur scène pendant une représentation. Est-ce que c'est vrai ou faux? Attention, top chrono, 5 secondes.
2: C'est vrai.
1: Je t'ai dit 14 fois, fais bien attention. C'est que tout le monde croit. Mais si tu iras voir le magnifique film d'Ariane Nouchkine qui s'appelle Molière, il n'est pas mort sur scène, il a fait un grave malaise en jouant le malade imaginaire le 17 février 1673, mais il est mort bien plus tard chez lui. Et, mais la légende veut qu'il soit mort sur scène, alors que pas du tout, il a juste fait un malaise. Voilà, pas de point, mais tu le sais maintenant.
3: Et c'est pas une légende, il portait du vert, et c'est aussi pour ça que les artistes n'aiment pas la couleur verte, notamment au théâtre.
1: Absolument pas. C'est pas pour ça, c'est parce que à l'époque, les rideaux de théâtre, enfin je ne sais plus quoi, c'était
3: absolument
1: fait avec
3: pas.
1: De l'acide.
3: C'est parce que c'était de la couture.
1: Et non, c'était fait avec un truc hyper toxique et que c'était dangereux, et voilà.
3: Pas c'est du pas tout. Pour Molière. C'est l'histoire d'un citron, c'est à cause d'un citron.
1: Tiens, allez, occupe-toi
3: je
1: de Bruno.
3: Je ne suis pas d'accord avec.
1: Je vais te retrouver le verre, le truc.
3: Mais je crois qu'il portait du verre. Bruno, on va vérifier, il y a battle. Bruno, t'as fait de la figuration dans le film Clara et les chic types, dis donc. Raconte un peu, c'était quoi, c'était quand?
4: Oui, c'était en 82 quand ils ont tourné le film là. Donc c'était un film qui était avec Daniel Auteuil, Isabelle Adjani, il y avait Thierry Lhermitte, il y avait Josiane Balasco, enfin une partie de l'équipe du Splendide. Voilà, ça m'a donné l'occasion de les voir de près, hein, et puis de partager 2 jours de tournage avec eux.
3: Tu faisais l'étudiant très sympa. Qui discutait au bord de la rivière quand Adjani sortait en courant de l'église parce qu'elle ne voulait plus se marier. Si on veut te voir, je parle de la scène. Et t'as même tourné une scène, tu l'as dit, où t'as croisé Thierry Lhermitte en scooter, mais ça a été coupé, je crois.
4: Ça a été coupé parce que je suis arrivé en face de lui, j'avais pas bien tenu ma droite et on traversait un pont sur la rivière du Thiou, qui est la rivière qui est juste près de lac. Et donc, j'ai failli le faire tomber de scooter. Donc voilà, coupé.
3: C'est pour ça que ça a été coupé. Allez Bruno, on découvrira tout à l'heure que tu as aussi participé à des émissions de télévision, mais pour l'heure nous allons jouer pour te permettre de t'offrir justement un point en plus. Écoute, ça c'est aussi à la télévision, c'est l'Euromillion. À l'Euromillion, vous avez une chance sur 39 millions de remporter le gros lot. Est-ce que tu penses que c'est vrai ou faux? Une chance sur 39 millions, top chrono.
4: Ah oui, c'est vrai, oui.
3: Attends, là on parle de l'Euromillion, tu vois, en France on est déjà 70 millions. Non, l'Euromillion, ça comprend toute l'Europe, on a donc une chance de décrocher le lot 1 sur 139 millions. Sinon, ce serait quand même un peu plus accessible. 139 millions, qu'une chance sur 139 millions. Bon, on m'en dit,
1: allez,
3: même pas la peine de tenter.
1: Pas de point pour Marie-Laure, pas de point pour Bruno. Et je confirme donc que le verre, c'est ce que je disais.
3: Ah oui.
1: C'était un produit pour teindre les habits de théâtre en verre. On utilisait un produit qui s'appelle le verre de gris. C'était utilisé à partir d'oxyde de cuivre. C'était très dangereux. Et si on mettait ce mélange pour avoir du verre, les gens mouraient empoisonnés. C'était corrosif pour les artistes. Ça pouvait causer des difficultés respiratoires, de la fièvre et des vertiges. Donc c'est pour ça que le verre est interdit au théâtre.
3: Vous faites bien de
1: rien à voir avec le fait que Molière portait du verre.

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1: Bienvenue si vous nous rejoignez, j'espère que vous allez bien. Jusqu'à 13h, ce sont les meilleurs moments d'Otaquet avec Valérie Damido et Eric Bastien. L'occasion de découvrir ou redécouvrir des candidats au top avec des anecdotes très sympathiques. La suite, c'est juste après Marc Lavoine, Parking des Anges sur votre radio ici.

Je Marc Lavoine dans la playlist de votre radio ici. Nous retrouvons maintenant Marie-Laure d'ici Dromardèche qui a une petite anecdote avec un TPE. Vous savez, c'est cet appareil pour payer par carte bancaire. Et Bruno d'ici Pays de Savoie qui a un peu de mal à marquer des points malgré le

0: La bête, maintenant, il faut la retirer.
1: Ah, c'est bon, ça.
2: C'est magnifique. On adore ce genre d'anecdote. On adore. Alors, c'est, bah oui, bah, les, qu'est-ce que tu veux faire? Le mec a voulu faire une blague. Il s'est retrouvé à son propre piège. Mmh. Alors, ma petite chérie, c'est l'heure de la question à choix multiple qui peut te rapporter 3 points de plus. Alors, écoute bien la question. Il y a 25 ans, jour pour jour, le 15 janvier 2001, eh bien, Wikipédia naissait. Alors, selon toi, quelle est la page la plus consultée sur Wikipédia? La page consacrée à Beyoncé? La page consacrée à la Seconde Guerre mondiale? La page d'accueil? Ou la page d'Éric Bastien consultée par Éric Bastien et toute sa famille?
1: Mais bien sûr.
2: Alors, c'est quoi la page la plus consultée? Beyoncé, la Seconde Guerre mondiale, la page d'accueil ou la page d'Éric Bastien? Top chrono, 10 secondes.
0: Seconde Guerre mondiale?
2: Et c'est... Eh bien, non ! C'est la page d'accueil, parce que plus de 24 milliards de pages sont vues chaque mois. Et la page d'accueil, elle porte vers des millions d'articles. Et donc, c'est la page d'accueil qui est la plus vue au monde. Bon, pas de points, mais t'es toujours en tête avec 3.
1: Bon, Bruno, tu n'as pas de points. Il est 12h35, non. Bruno. Est-ce qu'on peut faire une synthèse et une analyse de ce score depuis le début de l'émission ?
3: Ouais, bah, c'est vite fait, hein, mais je vais rattraper, là.
1: J'espère. Je te le souhaite. Bruno qui habite Annecy, qui a 2 enfants. Bruno qui adore les voyages un petit peu comme tout le monde et qui a déjà vu pas mal de beaux pays, hein, l'Angleterre, l'Espagne, l'Allemagne, l'Autriche. Mais t'as une envie particulière, là.
3: L'école.
1: Oui, l'école. Tu as confié à notre ami Gwenaël Coupez que dès ce mois de janvier, t'organisais le voyage.
3: Oui, tout à fait. Je suis en train de chercher un petit peu le séjour idéal.
1: Bah, je te le souhaite.
2: Ah, bah, il y a des séjours super à faire en Écosse.
1: Bien sûr, c'est très beau. C'est les terres écossaises sont super. Bah, je te souhaite, si tu y vas, j'imagine, avec. Ah, bah non, tu es divorcé. Tu es avec qui, Bruno? Tu as une petite idée ou...
3: Avec ma compagne.
1: Ah, bah voilà, tu as une compagne dans ta vie. Je t'ai pas demandé comment elle s'appelle d'ailleurs.
3: Myriam,
1: bah, je vous souhaite un bon voyage en Écosse. Tu feras attention où tu mets tes affaires, hein, parce qu'il paraît que t'es bordélique dans la vie.
3: Oui, bah, un peu, oui.
2: Ouais, mais bordélique, ça veut pas dire perdre ses affaires. Hein.
1: Non, mais ça veut dire j'en mets un petit peu partout, quoi. C'est voilà, tu
2: t'étales. C'est pas faux.
1: Alors, si tu étais un animal, parce qu'on aime bien savoir un petit peu, voilà, votre vie, vos envies, tu serais un cheval.
3: Oui, c'est un animal noble, qui est très noble, voilà, un bel, et puis c'est tellement beau, le cheval. Voilà.
1: Oui, je suis assez d'accord avec toi, on a un beau séjour d'équitation d'ailleurs pour la semaine prochaine.
2: Mais c'est pas cette semaine.
1: Ouais. Alors le cheval, oui c'est vrai qu'il est beau, qu'il galope magnifiquement. Et ton héros, un dernier mot sur ton héros, c'était un héros, et moi je ne connais pas, j'aimerais que tu me parles de ce personnage de BD que tu aimes.
3: Black le Rock?
1: Ouais, Black le Rock, c'est qui Black le Rock?
3: Oui, bah, c'était un trappeur qui était, c'était dans un illustré, ce qu'on appelait les illustrés à l'époque qu'on lisait quand on était jeune et adolescent et tout ça. Et donc, ça se passait aux États-Unis. C'était la lutte des trappeurs pour l'indépendance contre les Anglais, les tuniques rouges.
1: D'accord.
2: À l'époque. Voilà.
1: Ok, trappeur américain, donc qui se battait pour l'indépendance des États-Unis contre les Anglais. Ok, je note. Black le Rock, je ne sais pas. Que de bons conseils que tu nous donnes, Bruno. Nous allons jouer à présent avec ta question à choix multiple, question cinéma. Oui. Quelle star de cinéma américaine a pour vrai nom Karen Ellen Johnson? Est-ce qu'il s'agit de Whoopi Goldberg, de Meryl Streep, de Julia Roberts ou de Valérie D'Amido? Car en fait, elle ne le dit pas, mais c'est une star américaine, personne ne le sait. 10 secondes, Whoopi Goldberg, Meryl Streep, Julia Roberts, Valérie D'Amido. Qui est Karen Ellen Johnson?
3: Allez, on va dire Meryl Streep.
1: Meryl Streep, Karen Ellen Johnson. Écoute la réponse en musique. Et si tu reconnais bien, il s'agit de Ghost avec entre autres Whoopi Goldberg qui a reçu l'Oscar du meilleur second rôle pour ce film sorti en 91. Elle a même eu un Golden Globe pour ce film Ghost.

0: Une des dernières chansons de Bruno Mars, on adore, On My Soul, sur votre radio ici. Ce que l'on adore aussi, ce sont les candidats d'au taquet, comme Aurélie, d'ici Bourgogne, qui était très concise dans ses réponses, ce qui a un petit peu perturbé Éric Bastien. Et puis il y avait aussi Rémi, d'ici Pays de Savoie, qui a eu une drôle d'idée quand il avait 10 ans, avec un parapluie. Et ça, cela a bien fait rire Valérie Damido, sur votre radio ici.
1: Mon petit Rémi, eh ben, il paraît que t'as fait un petit truc un peu rigolo hein, quand t'étais petit. Bah, t'avais 8-10 ans, t'es le petit Rémi, et puis t'as fait un drôle de truc rigolo. T'avais acheté un très grand, enfin ta mère avait acheté un très grand parapluie, et oui. Toi tu t'es dit, bon du dos, et que si je sautais du toit comme Mary Poppins?
2: Oh la vache.
1: Comment ça se passe au niveau de...
2: De l'atterrissage?
1: Enfin, je veux dire, non, déjà dans ta tête, vas-y.
3: Bah, en fait, j'avais 10 ans, puis j'étais sur cette terrasse là-bas, au-dessus de la cuisine, quoi. Et c'est vrai que j'avais vu ce grand parapluie, je dis, tiens, j'ai vu beaucoup de gens sauter en parachute, je dis, ça peut faire parachute ou pas, quoi. Puis finalement, ça... J'étais un peu plus lourd que le parapluie, quoi. En fait, je suis arrivé sur le coccyx, j'ai eu très, très mal.
1: Bah oui, c'est...
3: Voilà, quoi. Enfin,
1: bah, t'as le mal au cul, oui, c'est clair. Oui. Bah, tu l'as jamais...
3: Très, très belle expérience.
2: Mm-hmm. Oui, il vient de dire très, très belle expérience.
1: Oui.
3: Oui, oui.
2: Après, on est d'accord.
3: Il fallait atterrir, quoi.
2: Un parapluie pour sauter.
1: Ouais. Bah, c'est une belle expérience. Il a vu qu'il était plus lourd que le parapluie. Et que Mary Poppins, c'était une mytho. Et que tout le monde nous mentait. La vie était vraiment injuste.
2: C'est pour ça qu'on l'appelle Rémi sans famille, hein.
1: Oh là là. Alors.
2: Aïe.
1: Alors, mon chat, c'est le moment de la question qui peut te rapporter 3 points. La question à choix multiple. Je vais te poser la question, te faire des propositions de réponse. T'auras 10 secondes pour me donner ta réponse. Tiens, ambiance. Allez, Electric Light Orchestra pour London. On va parler de Londres. Pourquoi ? Parce que nous allons écouter la question suivante. Écoute-moi bien, combien de temps met l'Eurostar pour faire Paris-Londres ? Alors, 1h50, 2h20, 3h10, 5h12, soit le temps qu'Éric Bastien met pour manger les 20 kilos de lasagne que vous lui avez envoyé.
2: C'est vrai.
1: Alors, combien de temps met l'Eurostar pour faire Paris-Londres ? Allez, 1h50, 2h20, 3... Il n'y a pas 2h10.
3: 2h20.
1: 1h50, 2h20, 3h10. Top chrono, 10 secondes.
3: 2h20. Je
1: crois. Oui, c'est 2h20. Les trains Eurostar sont à 300 km hors tunnel et donc 160 km dans le tunnel, donc c'est ça. Bravo, 3 points de plus, tu as 6.
2: Aurélie, qui est toujours à Nolé, en Côte d'Or. Aurélie qui a beaucoup voyagé, hein, la Tunisie, oui. Le Maroc, Dubaï. Ah oui, tu dis, ah oui, oui. Vraiment, les voyages... Et t'es prête à tout, quoi.
4: Ouais.
2: C'est un vrai livre ouvert, Aurélie. On apprend plein de choses avec Aurélie. La Thaïlande, la Martinique, les pays d'Europe. Tu aimerais visiter quel pays ?
4: L'Amérique du Sud.
2: Merci pour toutes ces précisions. Et ouais, l'Amérique du Sud. Alors, qu'est-ce qui t'attire dans l'Amérique du Sud ? Dis-moi un petit peu, qu'est-ce qui te plaît là-bas ?
1: La drogue.
4: Déjà, je parle un petit peu.
2: Les cartels.
4: Non.
1: Le cartel de Medellin, le Mexique, tout ça. Non.
2: Et j'ai envie de venir truand, donc voilà. Ah, quel beau projet d'avenir. Je te souhaite ce beau voyage. Bon, je ne poserai pas la question sérieusement. Par contre... On va être sérieux. À midi, t'aimerais bien déjeuner avec qui ? Si tu pouvais déjeuner avec une personnalité, voilà, quelqu'un que tu aimes bien, ce serait qui ?
4: J'aimerais bien rencontrer Vianney.
2: Vianney pour ce midi. Est-ce que Vianney est disponible ce midi ?
5: Non, il n'est pas là.
1: Mais non, je vous ai déjà dit, il est dans la forêt.
2: Logique.
1: Il construit une cabane en bois. Vianney, depuis 6 mois, c'est la petite maison dans les bois.
2: Il va faire un remix de la cabane au fond du jardin du pêcheur
1: de la ville.
2: Non, mais Vianney, il est sympa, on aime. Bon, je te souhaite d'avoir un déjeuner un jour avec ce garçon qui est charmant d'ailleurs, qui est très sympa. Aurélie, voici ta question. C'est une question à choix multiple. Elle vaut 3 points. Et la voici tout de suite. Je vais mettre mes lunettes de papier
1: pour ne pas
2: écorcher cette question. Qu'est-ce que l'héliciculture ? L'héliciculture, avec un H au début. Une méthode agricole utilisant des cultures en spirale, ou bien l'élevage d'escargots, l'étude scientifique des coquillages, ou Valérie faisant de la gymnastique, mais en hélicoptère. Est-ce que c'est vrai ou faux ? 10 secondes. La méthode agricole, l'élevage d'escargots, l'étude scientifique ou l'héliciculture, Valérie.
1: Ouais, qui fait l'hélico.
2: L'élevage d'escargots. Oui, l'héliciculture qui concerne surtout la gastronomie. Alors en France, figure-toi, qu'on élève, le gros gris et le petit gris, notamment pour les escargots et la bourguignonne.
1: Ah, la bourguignonne.
2: Et voilà, donc l'élevage nécessite des conditions d'humidité et d'alimentation qui sont très contrôlées, qui en plus durent plusieurs mois.
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0: Elle sera sur scène en concert à l'Opéra de Vichy le 3 octobre prochain. Véronique Sanson, rien que de l'eau. Dans un instant, Valérie Damido et Éric Bastien seront avec Lionel d'ici Normandie. Lionel qui est daltonien, ce qui peut lui jouer des tours. Et Karine d'ici Pays d'Auvergne qui a un point commun avec Valérie. C'est une histoire de dragon. Allez, à tout de suite sur votre radio ici.
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2: Alors, Lionel, ah Lionel, j'aime bien, parce que il paraît que tu es daltonien.
3: Mmh. Oh là là, il paraît pas, Valérie, c'est la vérité.
2: Eh oui, et il paraît qu'il y a longtemps, tu as acheté une voiture, et ton frère te dit de quelle couleur est ta voiture, et tu dis quoi?
3: Je dis vert, alors c'était marron ou le contraire.
2: Ah bah oui, donc t'as pas vu la vraie couleur.
3: Moi, elle était verte, hein.
2: Mais en vrai, elle est de quelle couleur? On ne saura jamais, en fait. Est-ce que c'est un peu handicapant d'être daltonien, non? Ou ça t'amuse?
3: Oui, non, c'est un petit peu handicapant, surtout là dans mon métier, parce que des fois, j'ai des petits soucis de bobine de fil, Valérie.
2: Ah, mais oui, cordonnier, bien sûr.
3: Mais j'arrive toujours à me...
2: Bah oui.
3: À retomber sur mes pattes.
2: Alors, en bon cordonnier qu'il est, cette anecdote m'a beaucoup fait rire. Eh bien, il va au concert de Michael Gregorio.
3: Et oui,
2: à la fin du spectacle, il y a Michael qui se jette dans la foule et le public le rattrape. Et toi, qu'est-ce qui s'est passé?
3: Eh bien, en fait, il se fait porter à plat et d'un seul coup, il nous demande de se mettre debout. Donc là, je me retrouve avec le pied de Michael Gregorio dans mes deux petites mains. Et qu'est-ce que je vois au bout de mes mains? Des zizi. De chez Repetto, vernis noir.
2: Des petites chaussures de Zizi Jean-Mer. Eh ben oui, bravo, ça c'est bien. Donc le cordonnier, même en concert, regarde.
4: Le gars n'a rien à faire de Michael Gregorio. Il
2: regarde
4: chaussures.
2: Sa godasse. Voilà.
4: Il a eu le temps de lui repeindre, lui mettre le petit truc, voilà, normal.
3: Mais alors, j'ai la photo
4: des Repetto.
2: Tu vas nous envoyer immédiatement cette photo auprès de Maître Coupez. Je veux la voir. Bon. Alors, il paraît que c'est l'heure de marquer 5 points.
4: Oui, enfin, on va voir. Attendez.
2: Jusqu'à présent, il a fait un
4: sans faute. C'est vrai.
2: Écoute bien cette question. Elle est très simple, tu as 10 secondes pour réfléchir. Écoute bien. Quel célèbre réalisateur est surnommé le maître du suspense? Quel célèbre réalisateur est surnommé le maître du suspense? Top chrono, 10 secondes.
3: Alors, Spielberg, il y en a plusieurs, mais Spielberg. Ou Coppola. Il y en a plein, mais...
2: Mais non, c'est par lui. C'est notre ami Alfred Hitchcock.
4: Ben oui, oh là là.
2: Eh oui, Alfred Hitchcock. C'est lui qui a révolutionné le cinéma. Il a joué avec la peur, la psychologie des personnages. Et c'est lui qu'on surnomme le maître du suspense. Bon, pas de points, mais tu restes en tête avec 7.
4: Les oiseaux d'Hitchcock.
2: Eh oui.
4: Karine en Auvergne. Karine, une passionnée de fromage, de raclette au Saint-Nectaire, nous a fait saliver tout à l'heure. Tu fais quoi manger à midi, Karine, là?
5: Oh, j'ai un reste d'hier soir qui est une blanquette, donc je vais me faire une petite blanquette parce que je suis toute seule le midi.
4: D'accord, petite blanquette, profite bien, ce sera juste après l'émission. Alors on a découvert ta passion pour les nains de jardin, ta passion pour la décoration, mais il y a aussi une passion pour les dragons et les têtes de mort. Ambiance Game of Thrones en Auvergne, c'est vrai que t'es fan de tout ça?
5: Je suis fan juste des figurines, en fait. J'aime énormément les figurines dragons et têtes de mort.
4: Tu collectionnes les statuettes à la maison?
5: Voilà.
4: Ah ouais, donc chez toi, dragon et têtes de mort à fond, plus les nains de jardin dehors. Ouais, ambiance, quoi.
2: Tu t'es fait tatouer un dragon ou pas?
5: Oui.
2: Eh oui, comme moi aussi, j'ai un dragon.
4: Et où?
2: Bah, moi, il est là, regarde.
5: Sur l'avant-bras.
2: Moi, dragon, c'est mon signe astrologique chinois.
4: Sur quel bras, Karine?
5: Sur le bras droit.
2: Et voilà, on est copines de tatouage.
4: Oh là là, les copines de tatouage. Voilà. Bon, alors, je dépeins quand même quelqu'un d'extraordinaire depuis le début. Normal, tu es auvergnate. Mais Karine, une petite manie, malgré tout. Grosse manie. Il paraît qu'il faut que ton verre soit centré sur la nappe par rapport au dessin de la nappe.
5: Oui, ce qui fait énormément rigoler mon mari et il m'embête, il le pousse à chaque fois.
4: Je
5: pose mon verre. Si la nappe est unie, je suis pas embêtée, mais s'il y a des dessins, des formes ou quoi que ce soit sur la nappe, il faut que mon verre soit vraiment posé, soit symétrique par rapport à tout le reste.
4: Oui, bah faut détendre un petit peu quand même, ça va aller.
2: Ah bah oui, mais ça c'est les tocs, tu peux pas.
4: C'est les tocs, c'est les troubles obsessionnels, ça. Bon, et si t'étais un animal, alors c'est un tout petit. Oui, voilà. Et t'es sale bête.
2: T'aimerais être un moustique?
4: Ouais, elle aimerait être un moustique. Pourquoi?
5: Juste pour faire chier le monde.
4: Voilà.
2: T'irais piquer ton mari te venger qu'il se soit moqué de toi.
4: Mais parce que c'est une Auvergnate et voilà, c'est son caractère.
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0: Just Can't Get Enough, Dépêche Mode. Les meilleurs moments de ta caisse sont terminés pour aujourd'hui. Nous recommençons demain à partir de 12h05, toujours avec Valérie Damido et Eric Bastien sur votre radio ici. Au taquet avec Valérie Damido, Eric Bastien et nos super candidats, c'est tous les jours pour bien commencer la journée et aussi à midi avec les meilleurs moments de la saison. Restez avec nous à suivre Johan Rock pour Ici dès 5h sur votre radio ici.
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1: Avec Gaëtan Roussel et Louise Attaque, on en profite ce matin pour saluer toutes les Léa. Bonjour à vous, c'est ici que vous écoutez.
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1: Avez-vous bien dormi? Oui? Non? En tous les cas, on va tâcher de faire en sorte que votre début de journée, lui, soit réussi. Ici, dès 5h, votre rendez-vous très matinal, quand en ce moment même, vos enfants, vos voisins, votre partenaire, tout le monde ou presque dort encore le matin à cette heure-ci. On a besoin de musique, et il y en aura ces prochaines minutes. Indochine et Céline Dion. La météo, ce jeudi, les températures chutent sur une grande partie du pays. Un point complet sur la situation juste après le journal. Bonjour Valentine Lettès.
3: Bonjour Johan. Bonjour à tous.
1: Après le combat contre le feu, celui contre le vent.
3: Face aux rafales annoncées dans le sud, l'urgence aujourd'hui, c'est de sécuriser au maximum le massif du Gros Bessillon où le feu brûle toujours. Nous sommes sur place dans un instant, quand en Bretagne, le combat, c'est de nourrir les vaches dans des pâtures brûlées par le soleil. Le gouvernement annonce un plan d'aide, c'est l'info du jour dans une demi-heure.
1: À 5h13 ce jeudi, par ici des économies, se posera la question de savoir si les magasins de déstockage sont oui ou non un bon plan pour notre budget. Et puis, venez nous dire bonjour, simplement, comment ça se passe cet été de votre côté, ce jeudi avant-dernière occasion de repartir avec votre paire de lunettes pour assister à l'éclipse de la semaine prochaine, 12 août prochain. Après, bah, il sera trop tard. 0810 055 056.
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1: Nous sommes le jeudi 6 août. Bon réveil, il est 5h. Le journal Valentine Lettès et à la une, les forêts du Var sous haute surveillance.
3: Pour éviter à tout prix une reprise de l'incendie du Gros Bessillon, démarré il y a plus de 15 jours, le feu n'est toujours pas fixé. Près de 6000 hectares ont brûlé et le Mistral comme la chaleur sont de retour. C'est une véritable course contre la montre, donc Faustine Calmel, les pompiers n'ont plus que quelques heures pour limiter les risques.
4: La montagne est calcinée. De loin, c'est un désert de cendres et de branches noircies.
5: Ça va, bas, les gars ?
4: Dans lequel évolue Franck Boller, pompier volontaire venu de Dordogne, prêté main forte, lance à eau dirigée vers les arbres brûlés.
6: Là, on a pour mission de noyer toutes les souches et de noyer vraiment la partie haute de ce vallon, parce que là-bas, il y a un gros massif. Et avec le Mistral ou l'intramontane qui devrait revenir, pour éviter toute saute de feu et que malheureusement, ça reparte là-bas.
4: Là-bas, c'est encore en partie vert, chêne et cyprès debout qu'il faut préserver, défend le capitaine Antoine Baron des pompiers du Var.
7: Il reste encore les feuilles, il reste encore beaucoup de combustible. On peut avoir des braises qui se réactivent en fonction des vents et mettre le feu à cette végétation qui est à moitié brûlée. C'est cette interface-là qu'il faut impérativement traiter.
8: On va partir de là, t'inquiète.
9: Parce que là, on est parti vachement bas. Il va falloir qu'on refasse une boucle pour retirer, pour redescendre.
4: Les équipes tirent les lances depuis les camions en contrebas jusqu'en haut des versants pentus dans des vallons encaissés. Un relief qui rend ce travail effectué en pleine chaleur harassant et parfois impossible.
7: C'est vraiment trop inaccessible. On a des unités spécialisées qui sont transportées directement par hélicoptère avec du matériel, avec des grosses bonbonnes d'eau directement à un endroit inaccessible par voie terrestre.
4: Autre moyen pour s'approcher des zones à traiter, la création de pistes. 30 km de chemin ont été dégagés au bulldozer dans la forêt et il faut faire vite, le vent est attendu en début d'après-midi.
3: Le Var, placé en vigilance rouge, feu de forêt, comme les Bouches-du-Rhône, le Vaucluse et l'Aude ce jeudi. 10 départements du Sud-Est sont également maintenus en vigilance orange à la canicule, et notamment la Drôme, où l'incendie démarré lundi est stable, près de Bellegarde en Diois. 240 hectares sont partis en fumée, mais les pompiers espèrent le circonscrire dans les prochaines heures.
1: Ici, 5h03, fin de garde à vue pour le chef cuisinier Jean Humbert.
3: Sans mise en examen à la clé pour l'ancien chef étoilé du Plaza Athénée. En revanche, Jules Frécon, le vainqueur de Top Chef, accusé de violence conjugale, est placé depuis hier sous le statut de témoin assisté.
10: Oui, après plus de 30 heures en garde à vue et une nuit au dépôt du tribunal, le chef cuisinier ressort donc avec un statut nettement plus favorable. Plus de mise en examen, donc pas d'indice grave et concordant aux yeux du juge d'instruction, mais ce statut intermédiaire de témoin assisté qui lui permet d'accéder au dossier. Satisfaction à la sortie du tribunal de l'une de ses avocates, Jacqueline Lafont.
11: Il y a ce qui est véhiculé dans les médias,
0: Il y a ce qui est véhiculé dans les réseaux sociaux, et puis il y a les dossiers, la complexité des dossiers. Et les décisions de justice, et de temps en temps, elles sont assez rassurantes. Voilà ce que je voulais vous dire.
10: Plusieurs ex-compagnes de Jean Humbert l'ont accusé de contrôler leur fréquentation, leur sortie ou leur tenue, ce qu'on appelle le contrôle coercitif. Des proches de plusieurs femmes ont remarqué des morsures, des bleus et des comportements humiliants de la part de l'ex-chef cuisinier. Des accusations qui n'ont pas convaincu à ce stade le juge d'instruction. L'enquête se poursuit, malgré tout, elle est ouverte pour violence habituelle sur conjoint. Et on retiendra que les plaintes d'Alexandra Rosenfeld, l'ancienne Miss France, et Lila Saleh, l'ancienne actrice, également ex-compagne de Jean Humbert, ont été classées sans suite. Des faits qui remontent au début des années 2010, jugés prescrits par le parquet.
3: Au total, donc, 6 anciennes compagnes du chef l'accusent de violences de différentes natures, précise le parquet. 3 candidats à la présidentielle visés en ligne par la Russie par des campagnes de désinformation. Édouard Philippe, Gabriel Attal et Raphaël Glucksmann sont dans le viseur de Moscou et c'est une première en France. De quoi encourager hier soir le Premier ministre à poursuivre à la rentrée un travail commun avec l'ensemble des formations politiques contre les ingérences étrangères sur la prochaine élection présidentielle.
1: Et puis la 6e étape du Tour de France femme aujourd'hui.
3: Avec déjà une certitude, la gagnante de l'an passé, la Française Pauline Ferrand-Prévot ne remportera pas cette 5e édition, largement distancée hier dans les monts du Beaujolais.
5: Au bout d'un moment, il faut se rendre à l'évidence. On va toujours gagner, mais au moins on peut se battre. Et puis, j'ai essayé. Ça fait jamais plaisir de se faire lâcher, mais en fait, je peux pas dire que je sois triste ou déçue parce que j'étais pas dans une mauvaise journée, quoi. Si j'avais été dans une mauvaise journée, j'aurais pu dire. Mais en fait, c'est pas le cas, donc je peux pas vraiment me plaindre ou trouver des excuses. Maintenant aussi, j'aurais peut-être l'opportunité d'aller chercher une étape sur ce tour. Si c'est la dernière, je la prends aussi. Je prends tout.
3: Pauline Ferrand-Prévot, 17e désormais au classement général, à plus de 5 minutes du trio tête, composé de sa grande rivale, Demi Vollering, victorieuse hier, de la Suissesse Marlène Reusser, toujours maillot jaune, et de la Polonaise Kasia Nieva Doma. La 6e étape aujourd'hui part de Montbrison dans la Loire, direction Tournon-sur-Rhône en Ardèche. La météo, Johan.
1: Ce matin, des passages nuageux sur les régions du nord et du nord-ouest avec une alternance d'éclaircies. Puis sur le reste du pays, c'est du beau temps avec néanmoins quelques nuages également au sud de la Garonne, sur l'Aquitaine, le massif pyrénéen. Et puis, chose très appréciable, ce matin, les températures sont en baisse. Enfin, quasiment partout, excepté dans le sud-est où les fortes chaleurs, elles, résistent. Il fera en milieu de matinée 26 à Perpignan, jusqu'à 27 à Marseille ce matin. Et puis sur le reste du pays, on relèvera 14 à Limoges, 16 à La Rochelle, 21 à Strasbourg, 17 à Paris. Dans l'après-midi, le soleil va dominer sur les trois quarts du pays avec quelques nuages sur les régions nord et nord-est. Et puis toujours ce ciel chargé sur le sud-ouest du côté du Pays Basque et sur le Piémont pyrénéen pour les températures. Toujours de fortes chaleurs au sud-est, 38 degrés la maximale à Montpellier. Puis sur le reste du pays, des températures en dessous légèrement des normales saisonnières. 29 à Bordeaux, 22 à Brest, 24 à Rouen et 24 à Lille. Et chez vous, comment ça se passe ce matin à 5h07? Vous nous le dites, vous nous postez vos petits messages comme vous avez l'habitude de le faire sur la page Facebook d'ici. Tous les matins ici, on fait la météo ensemble.
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1: Voici une petite douceur pour entamer la journée. Le titre, Rock Your Baby, l'interprète George McRae. Vous êtes bien ici, on passe la matinée ensemble.

0: au long de l'été, ici dès 5h, on se réveille ensemble. Et ça, c'est une bonne chose.
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0: Imaginez-vous vivre pendant 20 ans avec une odeur de poisson pourri avariée dans votre village.
2: C'est charmant.
0: C'est ce qu'endurent les habitants d'une petite commune de Terre-Neuve, à l'est du Canada, la faute à une usine de sauce de poisson fermée depuis 20 ans par les autorités sanitaires. Depuis, à l'intérieur, il y a toujours ces 110 cuves géantes restées, pour ainsi dire, dans leur jus, remplies d'une centaine de milliers de sauces de litres de poisson qui n'en finissent pas de fermenter et exhaler une odeur pestilentielle.
2: À 5h10 du matin, c'est dur ce que vous nous dites.
0: Vous allez voir, il y a un dénouement qui est quand même happiness, sunshine et bonne humeur. Si rien n'a bougé, c'est parce que personne ne voulait s'occuper de régler la facture. Tout ça a coûté environ 2 millions de dollars, donc ça a traîné. Et pourquoi je vous en parle ce matin? C'est parce qu'enfin, le grand nettoyage a démarré depuis quelques jours. Les cuves ont été ouvertes. Le liquide sera entièrement absorbé par de la tourbe. Il va falloir 200 camions pour aménager tout ça. Donc on va souhaiter, parce que ça va durer encore deux mois et demi.
2: Beaucoup de courage,
0: de patience. C'est la dernière ligne droite, si on nous écoute au Canada, pour ce village qui, et là pour le coup c'est le cas de le dire, est dans la sauce depuis maintenant 20 ans. Il est 5h11. On part dans les Landes ce matin, ici, aux côtés des sinistrés des incendies, Valentine.
2: Oui, où comment se reconstruire quand on a tout perdu, sans papier, sans vêtements, sans rien. Des assureurs les accompagnent en continu dans le centre de Biscarrosse. Reportage dans 5 minutes.
0: Et puis on va chanter avec Indochine dans un instant. Allez, venez. Maintenant, on va faire quelques économies. Bonjour Valère Coréard, chaque jour avec vous un bon plan pour optimiser notre pouvoir d'achat. Et aujourd'hui, on parle des déstockeurs.
3: Oui, je voulais faire un point avec vous sur ce type de magasin. Il y en a un petit peu partout, en physique, sur le net aussi, et ils sont sur tous les secteurs, habillement, bricolage, décoration, alimentation. Alors c'est vrai que ça peut être un super bon plan budget, les déstockeurs, mais à condition de comprendre les règles du jeu et surtout de savoir faire la différence entre les vrais déstockeurs et le reste. Un déstock, c'est un magasin dans lequel vous allez trouver des produits que le circuit classique ne veut plus. Ça ne veut pas dire que ce n'est pas conforme, que c'est cassé d'occasion, mais ça veut dire qu'il y a trop de stock. On est sur des invendus de saison, des produits dont l'emballage n'est plus aux couleurs de la marque ou dans le cadre de faillite. Comme les marques préfèrent, bien sûr, vendre à très bas prix plutôt que de détruire leurs invendus, les déstockeurs vont pouvoir acheter d'importantes quantités et faire bénéficier les consommateurs de prix imbattables.
0: Des prix bas, des articles conformes, c'est tout bénef quand même pour nous les consommateurs.
3: Oui, les déstockeurs, c'est un bon plan budget. Clairement, vous pouvez espérer du moins 40, moins 50, moins 70% parfois par rapport au prix classique. Alors bien sûr, on est dans des magasins assez basiques, qui jouent d'ailleurs la carte hard discount bien souvent. Attention quand même, avant d'acheter un article, moi je vous suggère un petit réflexe facile à mettre en œuvre. Comparer son prix en ligne avec les autres enseignes pour vous assurer de faire une bonne affaire. Mais c'est une piste vraiment intéressante et vous avez pas mal d'enseignes d'ailleurs qui sont bien implantées partout en France, comme Noz par exemple, ou encore Stockomanie. Et si vous êtes déjà adepte des déstockages ou que vous avez peut-être aussi des bons plans conso pour faire des économies, pensez à m'écrire. Mon mail, c'est parici-des-economies@radiofrance.com.
0: Merci Valère. Demain, avant de partir en week-end, il sera question de faire de l'autostop. Est-ce que c'est un bon plan gratuit et organisé? On en parlera avec vous. Pour l'heure, vous écoutez ici. Il est 5h14.
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0: Ce jeudi à 5h14, la vie d'après s'organise pour les sinistrés des incendies.
2: Après la destruction de leur maison dans les Landes et les déclarations aux assurances, 150 familles se retrouvent sans logement, sans papier, sans rien. Dans une salle commune de Biscarrosse où le feu a démarré il y a 2 semaines, des assureurs les accueillent, Emma Mendicino, pour les aider à reprendre le cours de leur vie.
6: Des tables séparées par des panneaux en bois font office de stand d'accueil pour que des personnes comme Marie-Louise, 82 ans, puissent venir déclarer leur situation.
7: Toute la maison a brûlé, toute notre vie. Alors on a tout perdu.
6: 20 ans, réduit en poussière, sauf 2 documents.
7: La carte d'identité, la carte vitale, tout le reste est perdu. Il faut aller à la pêche de toutes les références. Mais bon, on court après les numéros. Quand on a perdu tous les papiers,
6: un obstacle pour accéder à ses droits, notamment à celui au logement, dans son cas, aux travaux et au remboursement pour d'autres. C'est pour ça que Nathalie et Jennifer, des employés de la MAIF, ont été détachés de leur bureau pour tenir cette permanence.
8: On a reçu une vingtaine de personnes sur les 2 jours et demi.
6: À chacune, il a fallu expliquer la marche à suivre.
9: On s'oriente vers l'expertise, qu'est-ce qu'ils doivent mettre en place, quel justificatif ils doivent conserver.
6: Et une fois le chapitre administratif clos, c'est l'échange humain qui reprend le dessus, évidemment. De quoi laisser l'occasion à Jennifer d'expliquer aux personnes qu'elle conseille qu'elle aussi a traversé les mêmes difficultés. En 2022, la ville où elle habite avait été touchée par les grands feux en Gironde.
8: J'ai vécu l'évacuation, j'ai vécu le moment où on part très très vite parce que le feu, il est à 200 mètres de la maison. Ça permet aujourd'hui, avec cette expérience, de prendre beaucoup de recul et de leur dire que oui, c'est difficile, mais on va se reconstruire et l'avenir est que meilleur.
6: Surtout quand on croise le chemin de personnes comme Sandrine, une fonctionnaire qui n'est pas venue déclarer un sinistre, mais demander des conseils pour assurer sa maison, disponible pour accueillir une famille sans logement, au moins le temps de la nouvelle année scolaire, où elle travaillera dans un autre département.
10: Je n'ai pas d'expérience dans le domaine, j'ai jamais loué, ni rien du tout, mais je pense que c'est important d'aider les autres.
6: Et ces autres n'essuient pas que des pertes matérielles. Les assureurs présents à Biscarrosse racontent que ce qui revient tout le temps lors des entretiens, c'est l'impossibilité de retrouver les souvenirs, les photos disparues dans les flammes.
2: L'aide aux sinistrés se débloque aussi en Gironde. Une première enveloppe d'aide de 300 000 euros a été débloquée hier en préfecture pour aider les communes à réaliser les travaux d'urgence comme le relogement des sinistrés justement ou la réfection des routes.
0: À 5h17, à l'heure où vous êtes peut-être en train de petit déjeuner, dans quelques minutes, on va partir pour l'île de la Réunion où tous les jours est tournée et diffusée une émission gourmande dans laquelle on cuisine les produits outre-marins. Les coulisses télé à venir, le temps d'écouter Indochine. Vous êtes ici, il est 5h17. Bien alors.

0: matin, on vous joue les titres qui vous donnent le bon tempo pour le reste de la journée. C'est un 6 août qu'il est né ce jeudi. On souhaite un bel anniversaire à Marc Lavoine. Begin avec toi. 64 ans pour Marco et au moins autant de tubes dans sa discographie débutée dans les années 80, tiens, comme celui-ci par exemple. Allez, on s'arrête là. Un 6 août naissait outre-Atlantique, le pape de la pop culture américaine, Andy Warhol. Peintre, cinéaste, performeur, on lui doit les iconiques sérigraphies des boîtes de soupe Campbell. C'est aussi Andy qui prophétisait les 15 minutes de célébrité pour tout un chacun, bien avant le scroll des réseaux sociaux. Et puis, le 6 août 1945, une date sombre à jamais gravée dans l'histoire, ce jour où les États-Unis larguaient la première bombe atomique sur la ville d'Hiroshima. 70 000 morts et d'innombrables blessés. Carnet noir, enfin, il y a 41 ans, l'animateur baroudeur Philippe de Dieuleveux disparaissait à l'autre bout du monde dans des conditions énigmatiques, et c'est il y a 4 ans également que le chanteur Daniel Lévy nous quittait à l'âge seulement de 60 ans. Bon anniversaire à vous si c'est un 6 août que vous êtes né. Il est 5h21, vous écoutez ici et dans les coulisses télé ce jeudi, on part pour La Réunion, faire une pause gourmande et exotique. Chef Pays, c'est un magazine culinaire qui met à l'honneur la gastronomie outre-marine. Diffusé sur la chaîne du service public Outre-mer Première, Brice Laurent Dubois, son présentateur, convie chaque jour un chef à cuisiner les produits du terroir. Au menu, steak de thon à l'huile tiède de citronnelle et quinoa coco, millefeuille à l'hibiscus garni aux chèvres frais ou tataki de thon au gingembre et curcuma. Ça y est, j'ai faim. À vous.
1: Bonjour et bienvenue dans Chef Pays, votre émission culinaire des Outre-mer. Est-ce que vous êtes prêts pour une bonne dose de gourmandise?
0: Bon, alors ok, tout ça sur le papier, ça donne envie, mais après tout, des émissions de cuisine à la télé, c'est pas ce qui manque. Alors, qu'est-ce qui fait la spécificité de celle-ci? Réponse de l'animateur.
2: C'est vraiment le mot accessibilité, parce que on a tous les produits qu'on peut trouver facilement, on a des recettes des fois qui comportent 4 ingrédients avec un visuel incroyable, n'importe qui peut refaire, sans forcément avoir un background de chef ou autre, tout le monde peut refaire des recettes. Après plus de 1000 émissions, je suis toujours surpris, parce qu'il y a quand même 6 chefs qui se relaient, je suis surpris par leur créativité. Ils font des choses, mais c'est épatant. Et on s'est dit, wow, j'y ai jamais pensé. Et il y a aussi ce petit côté, ah ouais, ok, pourquoi pas refaire à la maison, parce que j'y avais pas pensé.
0: À noter que les ingrédients emblématiques des Outre-mer, avec lesquels les chefs cuisinent dans l'émission, sont tous trouvables par chez nous. Pour Brice Laurent Dubois, la cuisine, c'est sa vie, et celle aussi de sa famille, depuis plusieurs générations. Avant de faire de la télé, il a suivi un cursus dans l'hôtellerie-restauration. Et puis, invité un jour à participer en tant que chef à une autre émission culinaire, sur Franceau cette fois, l'envie lui est venue d'approfondir cette voie professionnelle qui n'était pourtant pas prévue au programme. Pour l'heure, c'est le deuxième été que ce magazine est diffusé sur l'antenne de France 3. Une opportunité qui, évidemment, le ravit.
2: C'est important pour la visibilité des territoires ultramarins. Nous sommes français, nous avons des produits qui méritent d'être mis en valeur. On peut parler de certains clichés au niveau gastronomique, par exemple aux Antilles, les acras, le colombo ou le tiponche, etc. Mais quand on pousse un peu plus loin, il y en a plein, ils ne peuvent pas répondre. Donc cette émission est d'utilité publique. Elle permet de découvrir la sensibilité des ultramarins, leur âme en fait.
0: Chef Pays, pour se régaler différemment et en toute simplicité, c'est à voir jusqu'à la fin du mois d'août en replay sur le site France.tv. 5h24, et si vous veniez sur l'antenne d'ici nous raconter ce que vous faites de votre été pour vous remercier de nous être fidèles, vous repartez avec le pack été ce jour, un calepin pour noter vos souvenirs et puis surtout une paire de lunettes. Il reste 2 jours pour la gagner, puisqu'ensuite après ça sera trop tard. L'éclipse, c'est mercredi prochain, 0810 055 056. On se parle et on joue ensemble, temps d'écouter celle qui sera dans quelques jours en France début septembre, Céline Dion, pour une série de concerts. Voici sa nouvelle chanson. Bonjour, pardon, merci et bon réveil. 5h25.
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0: êtes bien ici. Le matin à cette heure-ci.
1: Ah merci Céline.
0: Merci. T'oublies pas de dormir un peu. Tu nous fais ça bien à la rentrée à l'Arena. Voilà, en région francilienne, pour une série de concerts qui s'annonce d'ores et déjà historique. Il est 7h27, 5h25. Voilà, on va vous donner l'heure à un moment donné de manière approximative. C'est le moment de retrouver Stéphane Bern qui tous les jours nous ramène dans l'histoire de France. Et aujourd'hui, Stéphane, on voyage au temps pas si lointain des duels.
2: En politique, il fut une époque où les débats étaient vraiment tranchants. Quand deux députés réglaient leurs désaccords, sabre à la main. Nous sommes le 21 avril 1967, Neuilly-sur-Seine. Deux parlementaires s'affrontent en duel. C'est la 5e République version cap et épée. Imaginez la scène. Le jardin d'un hôtel particulier, un maître d'armes, des témoins, et non pas trois mousquetaires, mais deux députés en chemise blanche, sabre en main. Le duel oppose Gaston Defferre, maire de Marseille et chef des députés socialistes, au jeune député gaulliste René Ribière. Tout a commencé quelques jours plus tôt, à l'Assemblée nationale. Lors d'un débat houleux, Defferre excédé envoie balader Ribière avec un « Taisez-vous, abruti ».
3: Calmez-vous, calmez-vous.
2: S'il vous plaît.
3: Je vais aller faire un petit tour à la buvette, ça va vous détendre.
2: Niveau insulte, on est sur de la maternelle petite section. Mais pour ce dernier, il est hors de question d'en rester là. Dans la salle des quatre colonnes, il demande à Defferre « Vous m'avez traité d'abruti ? Pouvez-vous me dire pourquoi ? » Parce que je le pense. Je vous en demande réparation par les armes. Contre toute attente, Defferre accepte. Le duel se fera à l'épée, comme au 19e siècle. Plus chic que le revolver, plus propre et surtout plus photogénique. Devant journalistes et témoins choisis, l'affrontement dure 4 minutes et s'arrête à la 3e touche. Au moment où quelques gouttes de sang coulent, Ribière est légèrement blessé à l'avant-bras. Ce sera le dernier duel officiel de France, la fin d'une tradition chevaleresque vieille de plusieurs siècles. Aujourd'hui, les députés ne s'affrontent plus en duel, mais sur les plateaux télé. Ils ont rangé leurs sabres, mais pas leurs égaux.
0: 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Pour l'heure, 5h30, l'info en France et dans le reste du monde, c'est l'heure du 90 secondes avec Valentine Lottès.
4: Une course contre la montre dans le Var. Pour éviter toute reprise de feu dans le massif du Gros-Bessillon où la forêt brûle encore, les pompiers se préparent au retour du vent cet après-midi. Des rafales jusqu'à 55 km.

0: Mais il y va à contre-cœur, les larmes aux yeux, trop difficile de voir ce champ brûlé.
1: On va pas voir les parcelles, ça fait mal au cœur. Moi j'y vais accompagné à chaque fois, ils ont envie de chialer, c'est pas simple.
0: Pour comprendre l'ampleur du désastre, l'éleveur s'accroupit, prend l'herbe, enfin la paille dans sa main, pas besoin de l'arracher, il n'y a plus de racines.
1: Là, la terre est à nu, donc on voit que l'herbe se décroche complètement du sol. Le milieu racinaire est mort, quoi. Il n'y a plus de vie quoi, dans le sol. La végétation est morte sur le sol. On avait connu ça en 2022.
2: 2022, c'était une sécheresse historique. Est-ce que là, c'est semblable?
1: C'est pire. Sur le mois de juin, on a eu 15 mm d'eau. Sur le mois de juillet, on a eu 6 mm d'eau.
0: Il en faudrait au minimum deux fois plus.
1: Sur la commune, on est sur des terres légères, donc avec très peu de capacité à retenir l'eau.
0: La conséquence directe, il veut nous la montrer. Les vaches ne broutent plus dehors, mais mangent à l'intérieur.
1: Du coup, là, elles mangent la ration d'hiver en plein été.
0: Puiser dans son stock d'hiver, c'est aggraver sa situation financière.
1: C'est des coûts alimentaires qui explosent. Aujourd'hui, on voit les cours de la céréale qui s'emballent. C'est sûr, il y a beaucoup de spéculation sur le marché. Le blé a pris pas loin de 50 euros la tonne en quelques jours.
0: Et il pourrait dépenser jusqu'à 50 000 euros de céréales en plus pour compenser l'herbe qu'il n'a pas pu récolter.
3: Alors, ce plan du gouvernement comportera justement des mesures de trésorerie, indique le ministère, comme la prise en charge de cotisations sociales. Un plan encore trop léger, selon la coordination rurale, deuxième syndicat agricole, pour permettre aux paysans de tenir jusqu'au printemps.
4: On respire en termes de météo aujourd'hui, ce mercredi, des températures qui baissent sur une grande partie du pays, excepté sur le sud-est, où là la canicule continue de sévir. Rendez-vous compte, il fera 26 degrés ce matin à Perpignan, jusqu'à 27 en milieu de matinée à Marseille. Pour ce qui est du ciel, quelques nuages à noter du nord et du nord-ouest, avec une alternance d'éclaircies, puis sur le reste du pays, c'est du beau temps. Aussi également quelques nuages au sud de la Garonne, sur l'Aquitaine et le Massif central. Cet après-midi, le soleil va dominer sur les trois quarts du pays, avec quelques nuages sur les régions nord et nord-est, et puis toujours ce ciel chargé dans le sud-ouest du côté du Pays Basque et sur le Piémont pyrénéen. Quelques températures. Cet après-midi, il fera 29 à Bordeaux, 22 à Brest, 24 à Rouen. Et chez vous, comment ça se passe? Vous nous l'écrivez en nous postant vos messages sur la page Facebook d'ici, comme l'a fait Marie, qui vit à Nîmes. Chez elle, il fait 25 degrés ce matin. Marie-Pierre, elle vit au Breuil de Salon-la-Tour. Le ciel est nuageux. Elle relève 14 degrés. Merci à vous, Marie-Pierre. Enfin, Monique, elle vit dans les Landes, à Agetmo. Il fait 21 degrés ce matin avec un ciel nuageux et en prime une belle photo du bord de mer au coucher ou au lever du soleil. Merci à vous, Monique. Tous les matins ici, on fait la météo ensemble.
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4: Nous sommes le jeudi 5 août, vous faites bien de vous réveiller ici, à l'écoute de votre radio locale. Dans quelques minutes, vous allez gagner l'avant-dernière paire de lunettes pour assister à l'éclipse. Des lunettes d'ailleurs que vous n'ouvrez que le jour J, hein, parce qu'autrement, elles sont plus valables. C'est important, il s'agit de vos yeux, ça fait toujours mieux en le rappelant. Merci d'être là, ce matin on se réveille ensemble avec une voix divine. Jimmy Somerville et les communards sur votre radio locale. Bon réveil, 5h36.

0: vous écoutez ici votre radio locale qui vous fait démarrer la journée en chanson. Bon réveil, il est 5h40.
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0: Et le matin, ici, les arnaques passent un sale quart d'heure. Ça s'appelle C'est pas vrai. Et ce matin, on vous parle de ces vrais faux agents de la police qui tentent d'abuser de votre crédulité.
2: Oui, des policières très sexy, mises en scène dans des vidéos sur Internet pour encourager l'internaute à consommer du contenu érotique payant. Aude Razo vous dit tout dans 2 minutes.
0: Et pour la musique, ce matin, on vous a choisi ça. Ah bah non, bah bougez pas. Non, Christophe Maé, bah Christophe, non.
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0: Bah oui, enfin voyons. Christophe Maé fait partie de nos petits chouchous. On va l'écouter dans quelques instants avec la lune qui est encore là, je crois. Enfin, le jour va arriver, hein. La lune va bientôt dégager. En attendant, on accueille Daniel, notre auditeur, qui est là ce matin sur l'antenne d'ici. Bonjour Daniel.
2: Bonjour Daniel.
4: Bonjour Valentine, bonjour Johan, ça va?
0: Ouais, ça va pas mal, vous avez une voix du matin, vous êtes réveillé depuis quelle heure aujourd'hui, Daniel?
4: Bah, 4h30 après vrai que je me suis réveillé.
0: Pourquoi 4h30, pas avant, pas après?
4: Ah bah, c'est l'habitude.
0: Ah oui, d'accord, pas de réveil alors.
4: Et puis je me lève vers 5h pour écouter Ici Bleu, oui.
0: Bah, ici, voilà, vous êtes à
4: ici
0: Tours.
4: Ici Bleu, Touraine, bah, c'est Ici Touraine, ouais.
2: Écoutez, c'est un excellent programme, Daniel.
0: Qu'est-ce que vous faites?
4: Exactement.
0: Qu'est-ce que vous allez faire de votre journée, Daniel?
4: Ce matin, on va faire du vélo. On va aller jusqu'à Villandry-Savonnière, le long du Cher. Et puis après, on se fait un petit barbecue, puis une plancha. Et puis après, la pétanque.
0: Ah bien, mais c'est rondement mené, cette histoire.
2: Est-ce qu'on peut venir, Daniel? Parce que ça a l'air super.
4: Ah ben, il n'y a pas de problème, vous venez.
0: C'est vous qui faites la plancha?
4: Non, la plancha, c'est des femmes, parce que c'est que des légumes. Nous, on fait le barbecue.
0: Ah oui, d'accord. C'est très protocolaire, cette histoire. D'un côté, les légumes.
4: C'est spécial de faire cuire les légumes à la plancha. Moi, à chaque fois, d'accord.
2: Les
0: fêtes cramées. Ok, bon, très bien. Mais à un moment donné, tout le monde se retrouve autour de la table et tout le monde mange de tout.
4: Voilà. Bon. Oui, bah oui, après, on.
0: Et bah, très bien.
4: Bah, okay. On mange de tout.
0: Chacun la spécialité. On va vous souhaiter une belle journée, du bon vélo, de la bonne plancha, une bonne partie de pétanque. Et puis, vous allez recevoir d'ici quelques jours le paqueté avec le roman de la semaine et puis surtout la fameuse paire de lunettes pour assister à l'éclipse le 12 août prochain, c'est-à-dire mercredi.
2: Tout à fait. Elles sont formidables, elles sont bleues, comme votre radio ici, Daniel.
4: Oui, merci. Et puis bonnes vacances à ceux qui partent en vacances. Et puis bon courage à ceux qui restent.
0: Merci, Daniel. À bientôt. Sur l'antenne d'ici. Ça se passe comme ça, tous les matins, 5h42. Bon réveil.
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0: 5h43 chaque matin ici, c'est pas vrai, votre séquence quotidienne pour éviter de tomber dans le panneau. Aude Razo, la police nationale tire la sonnette d'alarme en ce moment de fausses policières particulièrement aguicheuses, essaient de tromper les internautes.
6: Effectivement, elles sont jeunes, elles sont jolies, tenues moulantes, voire suggestives, tantôt en soutien-gorge, tantôt au volant d'une voiture de police. Elles multiplient les vidéos sur les réseaux sociaux. Elles nous disent qu'elles ont tout juste 18 ans, qu'elles s'engagent par sens du devoir et de la justice. Et puis, elles font un peu pleurer dans les chaumières. Les hommes apparemment refusent de sortir avec elles à cause de leur métier. Elles sont très très tristes. Problème. Non seulement ces femmes ne sont pas policières, mais elles n'existent même pas. Elles sont créées de toutes pièces par intelligence artificielle.
0: Aude, la police, la vraie, elle estime que ces vidéos discréditent la profession, mais quel est le but finalement de ces contenus mensongers?
6: Eh ben, si on creuse un peu, l'objectif, c'est toujours le même, faire des sous. En fait, ces policières imaginaires cherchent à orienter l'internaute vers des contenus érotiques payants. Il y a des liens à chaque fois et bien sûr, vous êtes invité à cliquer. Alors personnellement, je trouve que la ficelle est un peu grosse. L'un de ces profils s'appelle quand même Vilaine Policière. Bon, c'est assez explicite, je trouve. Certaines vidéos Instagram multiplient les allusions sexuelles. Bon, grosse ficelle, pas pour tout le monde, visiblement, puisque dans les commentaires, je vois aussi pas mal d'internautes, des messieurs qui s'emballent et qui couvrent ces femmes de compliments. Ces vidéos font des centaines de milliers de vues, parfois plusieurs millions. Pour repérer éviter le trucage. Déjà, toujours se méfier des profils de personnes jeunes et jolies qui, je cite, veulent apprendre à vous connaître. Vous pouvez bien sûr choisir de cliquer en toute connaissance de cause sur ces contenus érotiques, mais ça devient, attention, beaucoup plus dangereux quand la discussion s'engage. Et puis, gardez les pieds sur terre, hein, toujours, il est quand même très très improbable qu'une vraie policière publie ce genre de vidéo.
0: Merci Aude Razo, et puis pour retrouver tous les liens utiles de C'est pas vrai, ici.fr à l'onglet arnaque. Savez-vous qui est l'auteur de la question suivante qui m'a été rédigée? Je la lis. Est-ce que vous savez quand la pelouse est apparue sur Terre?
2: L'auteur, Benoît Prospero.
0: Ouais, a priori, bah oui, a priori.
2: Voilà, la date, je dirais, en même temps que la tondeuse.
0: Bon, dans un instant, c'est pas les grosses têtes non plus, hein, on va essayer de spéculer. C'est le monde merveilleux du vivant qui arrive. Il nous rejoindra à ce monde juste après la Lune. Christophe Maé, ici on est vraiment très très proche de la nature. Bon réveil.

0: Ici, ce jeudi matin, on est ensemble. Dès le lever du jour, on ouvre grand les oreilles pour mieux écouter la nature. Aujourd'hui, dans le monde merveilleux du vivant, trois choses à savoir sur une formation végétale constituée d'espèces herbacées de faible hauteur. Elles ne dépassent pas 30 cm, essentiellement des gaminées. Bonjour Benoît Prospero.
1: Et ce que vous venez de dire, vous savez ce que c'est? Eh bien en fait, c'est l'une des définitions officielles de la pelouse. Bonjour à toutes et tous. Au programme, Crétacé, oxygène et mort. D'abord, première chose à savoir, la pelouse est apparue il y a environ 66 millions d'années au moment de la crise Crétacé-Tertiaire, lorsqu'une majeure partie des dinosaures a disparu. Plus précisément, les graminées existaient déjà à la fin du Crétacé, mais elles se sont surtout diversifiées après cette extinction massive. Et cette transformation des écosystèmes a favorisé l'expansion des plantes herbacées au détriment de certaines forêts. Et les paysages que l'on associe surtout aux prairies sont donc relativement récents à l'échelle géologique. Ce qui a profondément influencé d'ailleurs l'évolution de nombreux herbivores modernes.
0: Donc la majorité des dinosaures, Benoît, n'ont jamais vu la pelouse.
1: Exactement. Ils auraient pourtant sans doute été ravis. Deuxième chose à savoir, le gazon est un producteur d'oxygène et ce, grâce à la photosynthèse comme toutes les plantes vertes. Mais, contrairement à une idée reçue, il ne produit pas plus d'oxygène que les arbres à surface équivalente. En fait, les arbres restent globalement plus efficaces, notamment grâce à leur biomasse. Mais c'est vrai qu'on peut dire aussi qu'une pelouse en bonne santé joue un rôle intéressant à son échelle. Bah oui, elle capte le dioxyde de carbone, participe au rafraîchissement local en limitant les îlots de chaleur et contribue à la filtration de certains polluants. Et elle aide aussi à stabiliser les sols et à limiter l'érosion.
0: Et ça, c'est une bonne nouvelle.
1: Ah ben c'est le moins que l'on puisse dire. Et enfin, troisième chose à savoir sur la pelouse, lorsqu'il meurt, le gazon se décompose et cela produit de la nouvelle terre sur une base continue. Ce processus s'appelle la formation d'humus, essentiel à la fertilité des sols. Et donc, petite astuce, en laissant vos résidus de tonte au sol, vous contribuez à ce processus en ajoutant des nutriments à la terre de façon toute naturelle, ce qui favorise aussi l'activité des micro-organismes et des vers de terre indispensables à un sol vivant. Ainsi, vous améliorez la structure du sol sur le long terme. Par la carapace du stégosaure, le monde vivant est merveilleux. Préservons-le. Et un immense merci au formidable biologiste Marc-André Sellos.
0: Et merci à vous, Benoît Prospero. Grâce à vous, on sait désormais que la pelouse est beaucoup plus jeune que les dinosaures.
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0: 5h51 à la une de la presse, J-7 avant l'éclipse tant attendue.
3: Et ce matin, notre invitée est journaliste au Pèlerin. Elle a signé une enquête sur l'éclipse du 12 août prochain.
0: Bonjour Camille Dénessé.
4: Bonjour à vous.
0: Quel est le site en Europe depuis lequel on va pouvoir observer l'éclipse dans les meilleures conditions?
4: C'est le nord de l'Espagne. La bande de totalité passe de la couronne qui est dans le nord-ouest jusqu'à Valence dans l'est du pays, un petit peu en diagonale. Et là, l'éclipse sera totale.
0: D'ailleurs, dans le dossier, on apprend que le gouvernement espagnol a déclaré l'événement d'intérêt public exceptionnel. C'est dire si les conséquences financières du tourisme pour cette occasion vont être importantes.
4: Oui, en fait, l'Espagne va bénéficier de 3 éclipses sur 1 an et demi. Et donc, le gouvernement espagnol y a vu une occasion économique assez formidable. Et on les comprend parce qu'en France, en 1999, quand a eu lieu notre dernière éclipse solaire totale, les hôtels dans le nord de la France, à l'est et en Bretagne, affichés complets depuis un an. C'est des retombées économiques qui sont très intéressantes, alors qu'on parle de quelque chose qui va durer une poignée de minutes. Et là, en Espagne, sur la bande de totalité, les Airbnb ont triplé leur prix, tous les hôtels sont complets depuis plusieurs mois. Alors qu'on parle en plus d'une région de l'Espagne qui est plutôt d'habitude délaissée par les touristes.
0: Donc en fait, il faudrait des éclipses tous les étés, en fait.
4: Figurez-vous qu'il y a une nouvelle forme de tourisme qui se développe, qui s'appelle l'astrotourisme, qui effectivement bénéficie de ces phénomènes extraordinaires, comme le sont aussi les aurores boréales ou les pluies d'étoiles filantes, d'ailleurs, amener un public beaucoup plus large. Là, il y a des familles qui vont venir, des gens qui ne sont pas particulièrement passionnés d'astronomie d'habitude, mais qui ont envie de voir ce que ça fait d'assister à une éclipse complète.
0: Revenons chez nous, en France. J'imagine qu'on n'est pas tous lotis à la même enseigne.
4: Non, alors on a de la chance malgré tout, parce que l'éclipse sera visible, l'occultation sera au moins à 90% partout en France, mais on n'atteindra pas les 100% qui donnent cet effet assez formidable. En tout cas, tout le monde, si les les conditions météorologiques le permettent, c'est-à-dire s'il n'y a pas de nuages, pourra assister à une éclipse à 90%. Le Centre National d'Études Spatiales, donc le CNES, a édité une carte sur son site internet qui permet de cliquer sur la ville dans laquelle on se situera à cette date pour voir quelles sont les conditions d'occultation, à quelle heure. Et puis à Strasbourg, par exemple, la cathédrale a décidé d'ouvrir sa terrasse panoramique pour permettre aux visiteurs de profiter du soleil.
0: L'enquête sur l'éclipse du 12 août prochain, c'est à lire dans le Pèlerin actuellement, en kiosque. Merci Camille d'être passée par le téléphone d'ici ce matin.
4: Merci beaucoup à vous.
0: 5h54, à vous qui nous écoutez ce matin, vous qui en avez assez de gâcher votre temps sur les applis de rencontre, eh bien, sachez-le, vous êtes tendance. Les applis de rencontre, game over, on en parle ici, juste après le baiser d'Alain Souchon.

0: arrivez ici. Tous les matins, on prend la vie du bon côté, notamment grâce à vous, Muriel Jordan, et à vos tendances que vous nous distillez au quotidien. Muriel, avec vous aujourd'hui, on va s'intéresser à la fatigue des applis de rencontre qui gagnent beaucoup de Français.
1: Eh, hey, dites, je crois qu'on a affaire à une nouvelle forme de burn-out là, hein. Le dating fatigue, une grande fatigue relationnelle liée aux applis de rencontre. C'est même plus une fatigue, c'est un chaos. Ben oui, les gens commencent à en avoir marre des applis de rencontre. Avec son lot de messages un peu à la noix, salut, tu viens chercher quoi toi ici? Réponse du mec,
2: Je sais pas, une maman, quelqu'un pour me réconforter, faire le ménage.
1: Oh là là, cette espèce de supermarché numérique, ce défilement de profils d'hommes et de femmes, tout ça en lasse plus d'un. Cette femme de 33 ans par exemple, croisé dans la rue, fait partie de ces gens fatigués.
3: Je trouve ça tellement atroce parce que c'est un peu, on juge les gens très vite, mais c'est le principe des applis aussi. Et après, on est obligé de rester, une demi-heure par politesse face à une personne. Et c'est quoi ta couleur préférée? T'as des frères et sœurs? C'est atroce.
1: D'ailleurs, les applis de rencontre comme Meetic, Tinder, Bumble constatent une large baisse de leur trafic et elles ont du mal à reconquérir de jeunes utilisateurs. Donc, vous imaginez, même les applis de rencontre se prennent des vents.
0: Et Muriel, dites-nous, est-ce qu'on connaît les causes réelles de ce grand ras-le-bol des célibataires?
1: Alors d'abord, il y a cette recherche infinie de l'amour et ce contraste entre les attentes et la réalité. Il y a trop de désillusions. Du genre, quoi? Tu ressembles à Michel Houellebecq alors que sur la photo, t'es le sosie de Georges Clooney? Quoi? T'as pas vraiment quitté ta femme? Et sur les réseaux sociaux, beaucoup partagent leur déception.
4: Avant, on n'avait pas les applications de rencontre. Donc si on était un peu fatigué le soir et qu'on avait quand même un peu envie de rester chez nous, eh ben on se forçait à sortir en fait. À aller dîner avec des amis, à aller au bar, à aller dehors, à faire quelque chose. J'ai envie de ça.
5: Que tu penses des applications de rencontre aujourd'hui?
6: Oui, bon, c'est pas ce que je préfère, on va dire.
5: Pourquoi?
6: Pas trop de contact humain.
7: Je matche avec un monsieur, donc je me dis, faisons la conversation. Et après seulement une phrase, il m'annonce que comme il mesure plus d'1m90, il va pas donner suite. Moi, pleine d'humour, je lui réponds, pourtant on m'a toujours dit que c'était pas la taille qui compte. Visiblement, j'aurais pas dû faire cette blague.
1: En plus, l'algorithme, c'est un sale égoïste qui ne pense pas à notre bonheur. Non, bien sûr que non, l'algorithme, il ne pense qu'à lui. Il ne pense qu'à se nourrir de notre addiction. L'algorithme, il n'est pas là pour nous faire rencontrer l'âme sœur. Il est là pour satisfaire un modèle économique. Aurélie Jean, autrice du livre Le Code a changé, Amour et sexualité au temps des algorithmes, aux éditions de l'Observatoire, l'explique très bien dans ce podcast.
8: Si ces applications de rencontre pouvaient te trouver le grand amour en un clic, elles mettraient la clé sous la porte. Donc, c'est pas leur objectif. Faut bien comprendre qu'elles ont quelque part le même modèle économique que n'importe quel autre réseau social, qui est justement ce modèle économique de l'attention, où on va essayer de garder ton attention le plus longtemps possible sur ces applications.
1: Bref, entre nous et les applis de rencontre, ça ne matche plus vraiment. La flemme de draguer en ligne, ça oui, c'est tendance. Reste à savoir si la rupture sera temporaire ou si elle sera définitive. Alors, faudrait peut-être que les applis aillent voir un thérapeute de couple.
0: Merci Val,
1: Muriel.
0: Merci Muriel, évidemment, qu'on retrouve demain. Et vous, Valentine Lottès, on vous retrouve à 6h30 dans le 90 secondes. Excellente journée à vous.
9: Ouais, c'est bien Muriel Jordan, effectivement. Et là, c'est toute l'équipe d'ICI Occitanie qui vous accompagne comme chaque matin. On est là avec Florent. C'est Manon qui répondra à vos appels et c'est Rémi Loutre qui présente les infos. Salut Rémi.
10: Salut Franz, bonjour à toutes et à tous.
9: Vous êtes bienvenue, vous laissez vos messages sur la page Facebook ICI Occitanie. C'est un bon jeudi, un très beau jeudi.
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9: Pas n'importe quel jeudi, le jeudi 6 août 2026, il est 6h. L'info d'ici avec Rémi Doutre.
12: Souvenez-vous, l'an dernier, à la même époque, quasiment jour pour jour, l'Aude et les Corbières étaient en proie aux flammes. L'un des pires incendies de leur histoire, 11 000 hectares brûlés, 17 000 parcourus, 16 communes touchées et une personne décédée. Un triste anniversaire pour la région, les habitants en tête évidemment, Pascal Daniel, surtout que leurs souvenirs et leur anxiété sont ravivés par le feu en Gironde de cet été.
13: Anita habite Campelon d'Aude. En 2025, elle a vu les flammes de très près et le méga-feu en Gironde ravive son anxiété.
14: Mais les incendies de Gironde, oui, forcément que ça nous a tous remémoré tout ça. Et d'ailleurs, depuis juin que c'est très très sec, on a tous le stress de dire on va avoir un feu encore, c'est sûr.
13: Avec en plus les tempêtes Nils et Pedro essuyées en février et les inondations de 1999, Anita se pose des questions.
14: Avec mon mari, des fois on se demande si on vit au bon endroit. Oui, effectivement.
13: Quelques kilomètres plus loin, sur les hauteurs, à Fonjoncouze, Evelyne, la mémoire à vif.
15: Il y a un an, 17
5: 18h30, 45, ben on commençait à voir que le ciel se changeait de couleur. 18h30, il y avait le feu sur la route de Coustouges.
13: Fine observatrice de la vie locale, Evelyne est correspondante pour le journal L'Indépendant. Elle déplore les conséquences économiques du méga-feu.
5: Un des jeunes viticulteurs est parti du village. Sur une autre région, il va faire autre chose.
13: Dans les Corbières, les habitants comme Emma de Saint-Pierre-des-Champs plaignent les Girondins.
15: 40 000 hectares. Mais nous, 10 000 hectares, quoi. Donc déjà, ça fait mal. Mais alors 40 000, j'imagine pas.
13: Des habitants résilients qui tentent de retrouver une vie normale. À l'image, à Fonjoncouze, du restaurant étoilé de Gilles Goujon, hier midi, l'auberge du Vieux-Puy était ouverte et son parking à moitié rempli.
12: Un an après, il reste ses souvenirs douloureux, ses paysages meurtris, les galères administratives aussi avec les assurances pour les sinistrés. Mais commencent à arriver aussi des solutions. Hier, l'État, les collectivités, les organismes publics ont signé le plan Corbières 2030 pour limiter les risques à l'avenir. Au programme, une vingtaine de mesures pour l'eau, pour le pastoralisme et pour la gestion des forêts. Forêts qu'il faut repenser, explique le directeur de l'Office national des forêts de l'Aude, Stéphane Villarubia.
16: On va proposer des actions sylvicoles, c'est-à-dire non pas des plantations, mais des travaux avec nos ouvriers forestiers ou des entreprises de travaux forestiers, aux abords notamment des pistes d'FCI, de manière à préparer les bandes de sécurité pour les pompiers à l'avenir, les érables de Montpellier, les érables champêtres, les chênes verts et autres cormiers et alisiers, pour essayer d'avoir une végétation beaucoup plus feuillue et beaucoup plus mélangée aux abords de ces pistes. Travailler plutôt avec ce que la nature nous donne pour sécuriser sur un terme le plus long possible, effectivement, l'intervention des et des autres, et des pompiers en particulier.
12: Des travaux de déblaiement vont démarrer en septembre, dans un mois, sur les 23 000 parcelles traversées par l'incendie, qui appartiennent quand même en tout à 2 500 propriétaires différents. Ces solutions, ces réflexions, elles sont d'autant plus nécessaires que l'Aude n'est pas à l'abri d'une nouvelle catastrophe. Loin de là, c'est même l'inverse. Le département passe aujourd'hui en alerte très élevée au risque d'incendie.
9: En Gironde, encore en proie aux flammes, hein, on n'en est pas encore au même stade que dans l'Aude.
12: D'abord, il faut en finir avec le feu, encore plus gros que celui des Corbières, qui ça y est maîtrisé, on le sait depuis hier, la préfète l'a annoncé chez nos confrères d'ici Gironde. Il va falloir là-bas aussi engager les mêmes réflexions. En attendant, on part au plus urgent, on peut aider, nous aussi, depuis Toulouse, notamment les habitants. Clément Suléda, vous avez contacté plusieurs associations, qu'est-ce qu'il faut privilégier ?
8: Ce qui est le plus efficace et qu'on vous recommande, si vous en avez les moyens, c'est un don financier à des associations reconnues et fiables. Le Fonds de solidarité aux sinistrés, la Protection civile, la Croix-Rouge aussi. Vous pouvez envoyer don au 92 200 et vous donner automatiquement 10 euros. Il y a aussi le Secours populaire qui a organisé une collecte vendredi dernier au Leclerc d'Aussonne de Montauban. 1200 euros collectés. D'autres sont prévus dans les prochains jours et des points de collecte sont installés dans des commerces du Tarn-et-Garonne. Toutes ces associations, en tout cas, nous le disent, hein, n'amenez pas de vêtements, n'amenez pas de nourriture. Il y en a déjà trop en Gironde. En revanche, si vous avez des lampes torches et des cuves d'eau vides de 1000 et 3000 litres qui peuvent servir de réserve aux pompiers en cas de reprise de feu, eh bien, vous pouvez contactez Occitalien. Cette association humanitaire tarn-et-garonnaise récupère aussi vos appareils électroménagers en bon état pour les sinistrés.
12: Oui, qui vont devoir se remeubler avec le maximum d'objets de récupération pour parer aux plus urgents. Avant de guérir, on peut aussi prévenir ces incendies. La mairie de Montauban appelle les habitants à débroussailler leur terrain. Et ça, c'est nécessaire pour empêcher les incendies. Un terrain entretenu, c'est du combustible à moins pour le feu. Les Montalbanais sont aussi appelés à signaler les parcelles en friche pour qu'elles soient elles aussi entretenues. Deux incendies ont d'ailleurs été rapidement maîtrisés. Hier, le premier à Brenz dans le Tarn, le deuxième à Dox en Haute-Garonne, c'est à côté de Mondonville où 3 hectares ont brûlé. Les pompiers aussi mobilisés pour un accident de la route. Un homme de 84 ans est mort à Longage au sud de Muret. Son fourgon a fait une sortie de route malgré l'intervention des secours. Il n'a pas pu être réanimé.
9: La chaleur fait aussi des dégâts dans les vignes.
12: On se demande bien à quelle culture va résister cet été. On a vu en début de semaine que c'était compliqué pour les prunes aussi. Là, ce sont les vignes du Gaillacois qui sont en souffrance. Les vendanges vont commencer dès la semaine prochaine. C'est beaucoup plus tôt que d'habitude. Les professionnels estiment une perte de 30% au point que le préfet du Tarn autorise exceptionnellement les vignerons à acheter du raisin chez d'autres exploitants. pas le choix pour garantir ses stocks et conserver ses marchés. Dans ces conditions, la gestion de l'eau, c'est primordial. L'Aveyron est particulièrement à sec. Le Lot aussi. De nouvelles restrictions vont entrer en vigueur ce week-end à partir de samedi matin. Ça concerne en fait tous les cours d'eau sauf le Lot et la Serre. Pour les particuliers, l'arrosage des jardins et des potagers, le lavage des voitures, le remplissage des piscines sera interdit entre 8h et 20h.
9: Mais pourquoi diable Thomas Ramos quitte-t-il le Stade Toulousain ?
12: Mais on vous en parlait déjà hier de l'annonce choc du départ de l'arrière du Stade Toulousain, Thomas Ramos, pour le Racing 92 la saison prochaine, pas celle-ci, alors même que celle-ci de saison n'a pas encore commencé. Pour le consultant Radio France, Guy Acoseberi, ancien demi de mêlée des Bleus, l'intérêt de ce transfert, c'est que le Racing veut des numéros 10 dans sa team.
17: Ça fait partie sûrement des éléments, parce qu'à Toulouse, Thomas est un peu plus âgé, mais c'est vrai qu'à ce poste-là, il y a Romain Tamac qui est toujours présent, et dans ce que le Racing lui aurait proposé, il y aurait cette possibilité sur sa fin de carrière, donc sur son 32, 35 ans, d'évoluer en numéro 10, et on sait qu'à ce niveau, plus les années passent, plus c'est dur, surtout quand on joue numéro 15 comme Thomas, donc passer en numéro 10 sera sûrement pour lui une belle manière de terminer sa carrière, et c'est surtout un poste auquel il excelle. Moi, je le préfère même en 10, parce que chaque fois qu'il a porté le numéro 10 avec Toulouse, il a été exceptionnel.
12: Et ça, c'est parce qu'ils n'ont pas vu Franz Massard et son numéro 10 sur la manche ce matin.
9: Oui, exactement, c'est ça en fait. Il suffit de m'appeler, hein.
12: Eh bien.
9: À moi, vous m'appelez, alors je fais ça et je peux faire la météo aussi.
12: Eh bien.
9: Ça, c'est la polyvalent. Avec une journée qui commence avec ce ciel nuageux pour Toulouse et ses départements voisins. Et puis, en tout début d'après-midi, c'est le soleil qui s'impose. On aura une très belle après-midi, très ensoleillée. Ça va nous changer parce que depuis lundi, c'est plutôt grisou.
12: Oui.
9: Le soleil, il est là, mais derrière les nuages, c'est pas foufou.
12: Timide.
9: Quelques orages attendus sur le Luchonnais, nous dit le bulletin de Météo France, qui nous annonce un vent de nord-ouest modéré. Actuellement, 21 degrés à Toulouse. On attend 29 cet après-midi. Vos météos sur la page Facebook Ici Occitanie. Sylvie est à Pêche-Bonnieux, le nord de Toulouse. 21 degrés, petite fraîcheur matinale. Ça fait du bien. Quel bonheur de se réveiller avec vous le matin. Oh, ça c'est gentil, Sylvie. On est aussi ravis de vous réveiller, de se réveiller avec vous, parce que nous on est bien bien bien réveillés. On est sur la route, ça se passe bien, pas de difficultés de circulation, tout se passe bien aussi du côté de vos transports en commun. Si vous avez des infotrafics, vous n'hésitez pas, hein. On peut communiquer ensemble à toute heure du jour et de la nuit via le WhatsApp de l'émission. Vous connaissez le numéro ?
12: 05 34 43 31 31.
9: C'est le cœur de Vierge ce matin. C'est beau, c'est beau, c'est beau.
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9: Quelle belle journée. Une journée que vous commencez avec votre radio locale. Ici Occitanie. Ça parle de chez vous. Et c'est bien.

0: À l'époque où il avait de la voix, hein, il chantait, il avait des messages. Alors il y a toujours des messages, cher Renaud.
1: Oui.
0: Il y a peut-être un peu moins la voix en ce moment.
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0: Vous êtes ici, on est ici, c'est ici matin, et tout à l'heure, on a un rendez-vous avec Sophie. Pourquoi Sophie? Parce que Sophie, elle est savonnière dans le Tarn, dans le petit village de Sesterolles, et Sébastien Bretonneux a décidé d'aller la rencontrer. Il s'est dit, tiens, mais attendez, Sylvie, savonnière dans le Tarn, ça, c'est une petite vadrouille, ça, c'est une petite vadrouille.
1: Pays, lui,
0: et oh là là, bon, il en connaît, il connaît tout le département du Tarn, Sébastien. Ah oui, c'est incroyable. Sébastien Bretonneux et cette petite vadrouille, rendez-vous à 6h20. Et pour un été en pleine forme, de la crème solaire, c'est important, quand il fait très chaud, crème solaire pour les enfants, on va l'appliquer en s'amusant avec les conseils du docteur Kierzek dans 40 secondes.
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0: 6h14, voici les conseils du docteur Kierzek. Bonjour Doc, ce jeudi matin. Revenons sur l'importance de la crème solaire, notamment pour les plus petits et pitchouns, les enfants.
5: Bonjour à toutes et à tous. Le casse-tête de tous les parents. Comment protéger ses enfants du soleil sans passer 20 minutes à se battre avec le tube de crème? Et surtout, comment être sûr qu'on l'applique correctement? La protection solaire chez les enfants, c'est pas une option, c'est vraiment une nécessité absolue. La peau est plus fine, plus fragile. Les coups de soleil dans l'enfance augmentent significativement le risque de mélanome à l'âge adulte. Mais effectivement, se faire tartiner de crème, c'est pas toujours une partie de plaisir, sauf si on transforme le geste en jeu. Et c'est ça l'objectif. Alors, pour les bébés de moins de 6 mois, déjà, la règle est claire, il n'y a pas d'exposition directe au soleil. On les protège avec des vêtements couvrants, un chapeau et on les place à l'ombre. À partir de 6 mois, on peut utiliser une crème indice 50+, spécialement conçue pour les enfants, sans parfum, sans alcool et résistante à l'eau. Et pour les enfants plus grands, c'est le même indice 50+ qui est recommandé car la peau reste fragile. Quant à la quantité, il faut être généreux, hein, l'équivalent d'une cuillère à café bombée pour le visage et le cou, et une bonne noix par bras et par jambe. Vous allez voir, le tube, il va pas faire long feu. En moyenne, il faut prévoir 30 à 40 grammes de crème pour couvrir tout le corps d'un enfant.
0: Ah oui, quelle astuce ludique vous pouvez nous donner ce matin, Doc?
5: Il existe plusieurs façons de transformer l'application en jeu. Allez, je vous en donne quelques-unes. La peinture solaire. On utilise le stick ou la crème comme un pinceau. On dessine sur la peau des étoiles, des cœurs, des rayures, ce que vous voulez. Et puis l'enfant participe, il va tendre son bras, sa jambe. Il est tout fier de son tatouage éphémère. Et on n'oublie pas le bout du nez, les oreilles et les pieds. Le jeu du miroir, c'est la deuxième astuce. Hein, devant un grand miroir, c'est l'enfant tout seul qui va appliquer la crème sur son ventre ou ses joues, sous l'œil vigilant du parent. Cela lui donne un sentiment un peu d'autonomie. Et puis, on va corriger les zones qui sont manquées en douceur, évidemment. Troisième astuce, la chanson de la crème. On invente une petite comptine de 30 secondes. C'est le temps idéal pour que la crème pénètre. Et on chante ensemble pendant qu'on l'applique. La routine devient rassurante et attendue. Évidemment, on applique la crème avant de sortir, au moins 20 minutes avant l'exposition. Et la bonne nouvelle, c'est qu'il va falloir renouveler l'application toutes les 2 heures et systématiquement après chaque baignade. Enfin, on complète par une bonne hydratation, évidemment. Ça n'empêche pas la crème solaire de boire, donc il faut boire régulièrement. Et le soir, il y a une crème après soleil apaisante pour la peau. Ça, c'est très bien aussi. Et toutes les protections, vêtements anti-UV, les chapeaux à large bord, je les conseille aussi. Allez, bon été, bonne santé, à l'écoute d'ici, bien sûr.
0: Bah, vous avez raison de le dire, Doc. Cet été, on se protège. Chapeau, docteur Kierzek. Et même si on n'est pas en vacances, si on profite d'un petit week-end, si on profite d'une après-midi ou d'un bout d'après-midi, il faut s'hydrater, il faut mettre de la crème solaire. C'est hyper important. Pensez à votre peau. On va penser à notre peau, puisque Sophie est savonnière dans le Tarn, dans le petit village de Sesterolles, et Sébastien Bretonneux l'a rencontrée. Petite vadrouille à suivre dans même pas 4 minutes. Belle matinée et bon réveil. Salut les leftos, c'est ici matin, 6h17.

0: bien écouter Jane Birkin, c'est tout doux.
1: Oui.
0: Hein?
1: Réveil en douceur.
0: Ouais. Enfin, c'est pas une raison pour se rendormir non plus.
2: Pardon.
0: Hein? Didou, didou, didouda.
2: Et ouf.
0: Hop, on se réveille à 6h20, c'est la petite vadrouille de Sébastien Bretonou. Alors il y a quelques temps, Sophie, elle a fait une rencontre qui a changé sa vie. Il y a des rencontres comme ça dans notre vie. Aujourd'hui, elle est savonnière à Sestérolles, on est pas très très loin de Gaillac, vous situez, on est dans le Tarn. Et elle commercialise ses créations. Oh, ça sent bon le savon là. Ouh là là.
3: Sophie, c'est quoi ce bruit?
4: C'est mon mixeur, je l'utilise pour fabriquer des savons.
3: Ah, parce que vous êtes savonnière?
4: Et oui, je suis savonnière dans ce petit village de Sestérolles. Je transforme des huiles en savon.
3: Pourquoi ce métier de savonnière, Sophie?
4: J'aime transformer cette matière, de voir l'huile qui se transforme sous mes yeux, de voir la texture. Je rajoute de l'argile dans ces savons, donc il y a vraiment des couleurs qui se mélangent. Et à chaque fois, c'est un enchantement quelque part, parce que je vois ces matières qui se transforment.
3: Le moment qui vous a amené à ce métier, c'est un stage. Vous me racontez ce stage?
4: Alors ce stage, il a eu lieu dans le Dévoluy, un massif dans les Alpes. J'ai rencontré une herboriste qui faisait ses cosmétiques et qui faisait des stages pour les vacanciers. Donc par curiosité, je suis allée voir. Et là, je me suis rendu compte qu'avec des plantes, qu'avec de la terre, qu'avec des huiles végétales, on pouvait faire tout ce dont on avait besoin pour prendre soin de sa peau. Moi, en tant que chimiste, c'est ma formation, je suis capable de faire tout ça et de pouvoir proposer à mes proches, à moi-même, des produits naturels dépourvus de produits industriels.
3: Vous étiez chimiste dans quel contexte avant?
4: Alors, je travaillais 25 ans pour l'industrie pharmaceutique.
3: Ah oui, rien à voir.
4: Rien à voir, mais ça m'a permis, moi, de rencontrer des gens vraiment géniaux dans mon équipe, de pouvoir être en contact aussi avec des étudiants, de pouvoir transmettre.
3: Ce rapport aux autres, vous le tenez aussi de votre papa?
4: Oui, mon père était boulanger et pendant mes études, j'ai eu la chance de vendre des chocolatines puisque j'étais derrière le comptoir du pain.
3: Il doit être fier, votre papa, aujourd'hui, de vous voir.
4: Mais j'espère, de pouvoir montrer que je fabrique moi aussi de mes mains des produits nobles qui servent à un grand nombre de personnes.
3: Là, on est dans votre laboratoire.
4: Oui.
3: Si vous deviez me décrire un savon qui vous ressemble, un produit phare que vous aimez particulièrement.
4: Mon produit phare, il s'appelle Zéro.
3: Ah ouais?
4: Il s'appelle Zéro, pourquoi? Parce qu'il a tout ce qu'un savon doit contenir. De l'huile d'olive qui va emmener de la douceur, du beurre de karité, de l'huile de coco, et c'est tout. Mmh. Voilà, rien de plus. Vraiment, c'est un savon qui me ressemble parce que c'est un savon simple. Je suis une personne simple. Moi, je suis là pour donner. Mmh. Et ce savon, eh bien, il est là pour donner du bien-être.
0: Très simplement, du petit savon de Sophie, rencontré par Sébastien Bretonou. Ça fait plaisir d'entendre celles et ceux qui font des choses du côté du Tarn ou d'ailleurs. Sébastien Bretonou et la petite vadrouille, c'est chaque matin à 6h20. C'est à retrouver, hein, si vous le souhaitez aussi, sur votre appli ici. Alex Warren, Fever Dream, à 6h24, il n'y a pas mieux.

0: C'est Alex Warren et c'est Fever Dream. Eh les lions, vous aimez ça, vous aimez avoir le premier rôle. L'horoscope de Catherine Viguier vous dira, lion, que vous allez rugir de plaisir juste avant les infos de 6h30.
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0: Bel été, c'est l'horoscope de l'été avec Catherine Viguier. Bonjour Catherine.
6: Bonjour France.
0: Ce jeudi, une bonne conjoncture pour tous les signes.
6: Plutôt, oui. Ouais. Écoutez bien.
0: Ah.
6: Bélier, vos affaires se portent bien. En tout cas, aujourd'hui, une situation se décante en votre faveur.
7: Taureau, vous devez avant tout compter sur vous. Oui, mais ça produira ses beaux effets.
8: Gémeaux, vous vous sortez d'une situation pesante. Dans les jours prochains, vous passez à l'action.
9: Cancer, eh bien vous serez sans doute un des plus tranquilles du zodiaque, profitez de ce jour.
10: Lion, vous aimez avoir le premier rôle mais cela ne vous empêche pas d'aider votre prochain.
11: Vierge, un air d'exotisme s'invite dans votre vie, vous vous sentez ailleurs et c'est bien.
12: Balance, ne cédez pas à n'importe quelle tentation matérielle, au final vous allez le regretter.
13: Scorpion, en face, un ou une autre qui ne demande qu'à s'entendre avec vous.
14: Sagittaire, vous donnerez de votre personne afin qu'il ou elle ne soit pas déçu.
15: Capricorne, vous en savez plus sur cette histoire d'amour qui vous perturbe un peu.
16: Verseau, ce jeudi n'est pas de tout repos, il met l'accent sur votre vie personnelle et professionnelle.
17: Poisson, on ne vous laisse pas seul, on vous accompagne et ce « on » est précieux à vos yeux.
18: Et pour nous tous, on s'accorde une pause magique.
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0: Vous êtes les bienvenus, c'est ICI Matin avec Rémi Doutre. Bonjour Rémi.
19: Bonjour Franz.
0: Dans deux minutes, l'info d'ICI, on va parcourir nos vignes.
19: Ouais, on file dans le Gaillacois parce que c'est particulièrement tôt cette année, ça va vendanger dès la semaine prochaine. La faute à la sécheresse, évidemment, comme toutes les cultures, les vignes ne sont pas épargnées par les grosses vagues de chaleur. Elles sont en souffrance, on va détailler tout ça.
0: Nous sommes le jeudi 6 août 2026. Bonne fête sauveur, 6h30, le 90 secondes en France et dans le monde. Valentine Lattès.
20: Se battre contre le vent, c'est la mission des pompiers encore mobilisés aujourd'hui dans le Var, l'un des 4 départements du Sud placés en vigilance rouge pour risque très élevé de feux de forêt. À chaque rafale annoncée cet après-midi, c'est le risque de voir l'incendie du Gros Bession repartir. Et toujours pas une goutte de pluie, une sécheresse exceptionnelle sévit en France. Des cours d'eau sont complètement à sec en Meurthe-et-Moselle et dans les Vosges. Des kilos de poissons morts sont découverts par les pêcheurs. C'est à voir en images sur ici.fr. Accusé de violence conjugale par 6 anciennes compagnes, Jean Humbert échappe à la mise en examen. Le chef étoilé, vainqueur de l'émission Top Chef, est placé sous le statut de témoin assisté depuis hier. Un statut plus favorable est choisi par le juge d'instruction par manque d'indices graves ou concordants. Emporté par une coulée de boue et d'eau, le corps d'une touriste a été retrouvé hier en Haute-Savoie, à Sixte-Fer-à-Cheval, où les orages d'avant-hier ont provoqué le débordement d'une rivière et tué cette vacancière originaire de l'Oise de 56 ans. Notre prochaine élection présidentielle dans le viseur de la Russie. 3 candidats déclarés ou pressentis sont désormais ciblés par des campagnes de désinformation sur Internet. Édouard Philippe, Raphaël Glucksmann et Gabriel Attal. Tout tous les espoirs de victoire envolés. La Française Pauline Ferrand-Prévot ne remportera pas le Tour de France pour la deuxième année de suite. Largement distancée hier sur la cinquième étape, remportée par sa rivale, la Néerlandaise Demi Vollering.
19: C'est particulièrement tôt d'ici la semaine prochaine. Les premières vendanges vont déjà commencer dans les vignobles du Gaillacois. D'habitude, c'est plutôt à la rentrée, mais avec la sécheresse qui dure depuis maintenant la mi-mai, les raisins ont du mal à pousser. Et la récolte, Fanny Narwart, va être particulièrement diminuée cette année.
4: Au milieu des vignes, la paille sèche crisse sous les chaussures. Nathalie Vessette, viticultrice à Gaillac, ne peut que constater les dégâts du manque d'eau.
21: Vous voyez, les feuilles sèchent. Hein. On voit que les raisins sont tout petits, en fait. C'est irrégulier. Si on regarde, il y a encore des raisins qui sont verts au milieu. Il y a des blocages de maturité, en fait, qu'on a des peaux très épaisses. Si vous les goûtez, vous allez voir, la peau est très, très épaisse et il y a très peu de jus.
4: Peu de jus, ça veut dire moins de rendement, une perte de 30% environ, qui peut mettre le domaine dans le rouge.
21: On avait peu de stock sur certains produits, surtout sur les blancs où on a des rotations en général annuelles. On sera peut-être obligé à faire des choix.

0: pas être vendu sous le nom du domaine, mais ça peut permettre de sauver d'autres marchés, explique Cédric Carcenac, président de la maison des vins de Gaillac.
1: Prenons l'exemple du Gamay par exemple, qui est pour moi un marché assez important. On a des contrats qui sont réguliers. Moi, je ne pourrais pas le fournir, ce qui veut dire que mon client final va se détourner directement de ce contrat. Et ce n'est pas pour autant qu'un autre collègue vigneron va pouvoir lui vendre le vin fini, parce que le produit transformé ne ressemblera pas à ce que le client veut. Donc là, le marché est perdu pour moi, pour mon collègue qui aura peut-être du reste, et pour le client qui ira éventuellement acheter dans une autre région. Donc on a tout intérêt, encore une fois, à ce que je puisse acheter éventuellement ce gamay-là, donc dérogation, et de le vinifier en correspondance à la qualité que le client veut à l'arrivée.
0: Les vignes du Gaillacois n'avaient pas autant souffert depuis la canicule de 2003, année de référence où certains avaient perdu plus de la moitié de leur production.
2: Une nouvelle illustration d'un secteur en souffrance. Les céréaliers ont aussi moissonné beaucoup plus tôt que prévu. C'était fini en juin. Pour le blé notamment, les pruniers aussi sont en délicatesse. Certains se tournent vers les amandes, une culture beaucoup plus résistante à la chaleur.
3: Et c'est une journée encore chaude aujourd'hui. Une journée qui commence avec un ciel nuageux pour Toulouse et ses départements voisins. Et puis, dès le début de l'après-midi, le soleil sera là partout et vraiment pour tout le monde. Quelques orages attendus même vers nos belles Pyrénées du côté du Luchonnet, prévient le dernier bulletin de Météo France. Vent de nord-ouest modéré, histoire de nous rafraîchir un petit peu quand même. 21 degrés actuellement à Toulouse, 29 cet après-midi. Et au plus chaud de ce jeudi 6 août 2026, on attend 27 à Saint-Gaudens, 28 à Rodez, à Auch, 29 pour Muret, Figeac et Cahors, 30 à Montauban, 31 pour Albi et Castres. Comment ça roule? C'est la question que vous vous posez si vous devez partir au boulot. Pas de difficulté ce matin, c'est vert sur notre réseau routier, c'est vert aussi du côté de chez Tisséo ou bien du côté de votre Allio. Puisqu'on parle de Tisséo, tiens, je vous signale que si vous souhaitiez utiliser Téléo, le fameux téléphérique toulousain, il faudra attendre jusqu'au 16 août parce que c'est la grande maintenance annuelle. Et Téléo, c'est très rigolo parce que ça permet vraiment de voir Toulouse d'en haut. Moi, j'aime beaucoup prendre un ticket de métro ou de bus et d'aller dans le Téléo. Franchement, c'est un bon moment à passer, puis je redescends après.
2: Ah oui, il faut revenir quand
3: même. Ah oui, à un moment, il faut redescendre.
2: Attends.
3: Il faut toujours redescendre. Toujours, toujours.
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3: Merci de nous laisser vos messages sur la page Facebook Ici Occitanie. Je vois Tiffen, je vois Sylvie, je vois Larbi, je vois Ghislain, je vois Eva, je vois Juju et Julien Clerc justement, lui, il voit Hélène.

0: Julien Clerc dans l'autoradio.
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0: Et franchement, qu'est-ce que c'est bien de partir au boulot avec une radio qui parle de notre région, de notre département. Une radio qui nous offre aussi, tiens, des entrées pour, par exemple, l'envol des pionniers à Toulouse-Montaudran.
3: Oh,
0: magnifique.
3: Très stylé, ça.
0: Ah ouais, ça c'est très,
3: super.
0: Très, faut vraiment y aller.
3: Ah oui.
0: C'est là où tout a commencé. L'histoire de l'aéronautique s'est créée à l'envol des pionniers à Toulouse-Montaudran. On aura deux entrées pour vous tout à l'heure. Nous jouerons à la question d'actu. C'est aux alentours de 7h15. On a des petites nouvelles pour vous. On a aussi des petites surprises, mais on ne peut pas tout dire, sinon c'est plus une surprise. Ça, ce serait dommage. Et puis on a des trucs en plus, des infos insolites, des infos pratiques. Ce matin, Claudia Calmel, vous nous dévoilez des bons plans.
4: Et oui, cueillir des plantes comestibles et des fruits gratuitement dans les rues de Toulouse. Figurez-vous que la ville rose regorge de plantes comestibles et d'arbres fruitiers plantés sur la voie publique et que tout le monde a le droit de se servir. Oui, c'est parfaitement légal. C'est en partant de ce principe que Gaël Maignan, un étudiant en urbanisme de 21 ans, a l'idée de lancer il y a quelques semaines une carte sur Internet qui référence près de 5000 végétaux à Toulouse, des végétaux dont les fruits ou les feuilles sont comestibles, des arbres référencés rue par rue. Ce site, il s'appelle urbanivore.fr. Tenez par exemple votre radio ici Occitanie, elle est sur les allées Jean Jaurès, et si on rentre notre adresse dans la barre de recherche, eh bien on découvre que les allées Jean Jaurès sont bordées de tilleuls. Chaque arbre est matérialisé par une petite pastille de couleur, et en cliquant sur les pastilles, il y a des recettes qui s'affichent. Sirop de fleurs de tilleul, gelée de tilleul, soupe de poire infusée au tilleul. Alors je commence à vous connaître, vous allez me dire, Franz, j'aime pas le tilleul.
0: J'aime pas le tilleul.
4: Voilà, je vous connais bien, pas de problème. Vous aimez les prunes?
0: Non, j'aime pas les prunes.
4: Vous êtes pénible ce matin. Bref, sachez qu'il y a deux prunier tout de même, Square de Gaulle à deux pas du Capitole. Vous préférez les poires peut-être?
0: Dites-moi oui. J'aime pas les poires.
4: Qu'est-ce qu'il est pénible. Il y a des poiriers pour ceux qui aiment ça, place du Salin derrière le palais de justice. Il y a aussi des amandiers.
0: Ah, j'adore
4: Toulouse.
0: Les amandes.
4: Et voilà, là je vous connais bien. On peut en trouver, vous allez chercher ça sur la carte. En tout cas, le créateur du site, Gaël Maignan, a son spot préféré à Toulouse. Écoutez.
5: Cette carte s'étend aux parcs municipaux. Donc on a plein d'essences d'arbres. Alors là, par exemple, on a le jardin japonais, qui est une mine d'or en termes d'arbres. On a pas mal d'abricotiers, aussi de cerisiers. Ça, c'est un plaisir aussi, hein, de pouvoir se rendre dans les jardins et pouvoir récolter directement des arbres.
4: Voilà, dans les rues de Toulouse, il y a aussi des cerisiers, des noisetiers ou même des grenadiers. Rue Valade, en allant vers Saint-Pierre, vous pouvez faire votre recherche par respect sur le site Urbanivore. En créant ce site, Gaël Maignan a voulu montrer que nos villes regorgent de ressources oubliées. Alors de là à ce que Toulouse devienne un champ à ciel ouvert, il y a de la marge. Mais en tout cas, on a trouvé l'initiative super sympa. Petite info pratique, sachez que la ville d'Albi fait partie depuis 2014 du réseau des incroyables comestibles, concept né en Angleterre qui invite les collectivités à planter des légumes ou des fruits accessible gratuitement à tout le monde dans les espaces publics. Bon, à Albi, le développement de l'initiative a finalement été assez limité, mais il n'y a pas besoin d'être une mairie ou une collectivité. Si ça vous intéresse, vous pouvez aussi créer un groupe local. Ça se passe sur le site des incroyables comestibles. Et puis, si vous aimez ramasser vos fruits et légumes vous-même, sachez qu'il y a aussi de nombreuses cueillettes dans la région, à Portet, à Villenouvelle, à Cornebarieux, à Toulouse aussi. Vous les trouverez facilement en faisant une petite recherche sur Internet.
0: Ouais, c'est incroyable, c'est comestible, et c'est surtout ce matin l'info pratique de notre truc en plus que vous retrouvez effectivement sur ici.fr. Mon chien a la diarrhée. Quand s'inquiéter? C'est la question qu'on va poser au vétérinaire Pierre Fabin, sans aucune transition.
3: Ah, je me suis inquiété.
0: Ouais, bon, voilà, sans vous prévenir comme ça, et je sais qu'au petit-déj. Au petit-déj, ça peut choquer un petit peu. Ah, ce sont des choses qui arrivent. Ils vous disent.
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0: Chaque matin avant 7h moins le quart, les conseils de notre vétérinaire Pierre Favin. Alors éloignez-vous de la pâte à tartiner parce qu'on parle diarrhée chez le chien ce matin. C'est un symptôme assez fréquent, mais pas toujours anodin. Comment savoir justement s'il faut simplement surveiller ou consulter, docteur Pierre Favin ?
3: Petite précision pour commencer, un épisode de diarrhée isolée, ce n'est pas forcément inquiétant. Comme nous, les chiens peuvent avoir un petit dérèglement digestif passager. Ils mangent une cochonnerie dehors, ils stressent un peu, ils changent de croquette trop brutalement et paf, c'est la coulante. Tant que votre chien garde la forme et l'appétit et que ça ne dure pas plus d'un jour ou deux, on peut surveiller à la maison. Un petit jeûne de 12 à 24 heures, puis une reprise en douceur avec du riz très cuit et du blanc de poulet peuvent suffire à remettre tout ça en ordre.
0: Mais alors, quand doit-on consulter son vétérinaire, Doc ?
3: Quand la diarrhée dure plus de deux jours ou si elle revient régulièrement. Et là, il faut chercher une cause sous-jacente. Parasites, intolérance alimentaire, maladie inflammatoire chronique ou infection. Et si en plus, il y a du sang dans les selles, de la fièvre, des vomissements, une perte d'appétit ou un chien tout amorphe, pas d'hésitation, là c'est une urgence. Chez le chiot ou le chien âgé, il faut encore plus se méfier. Le risque, c'est la déshydratation. Un petit corps perd très vite beaucoup d'eau et une diarrhée apparemment banale peut dégénérer très vite. Même chose pour les chiens de très petite taille.
0: Mais est-ce qu'on peut donner un traitement à la maison ou pas ?
3: Les antidiarrhéiques humains, c'est non. Ça peut carrément empirer les choses. Par contre, la smectite, qu'on connaît surtout sous le nom de Smecta, peut être donnée si on est dans un cas non urgent, à raison de un sachet pour 10 kilos, 2 à 3 fois par jour. Mais ce qui est le plus utile, c'est de réhydrater. On peut proposer un bouillon maison sans sel ou un complément réhydratant pour chien. Et surtout, observez votre animal. La fréquence, la couleur, l'odeur, la consistance. Oui, je sais, c'est pas très glamour, mais c'est très utile. Et puis, si vous avez un doute, mieux vaut appeler. En tant que véto, je préfère toujours un appel inutile que de voir un chien très malade arriver trop tard, parce que c'était juste une petite diarrhée.
0: Mais oui, c'est très important, vous avez raison de le dire. Il faut mieux passer un petit coup de fil à son véto ou écouter les conseils de notre comment vous dites, vétérinaire.
9: J'ai rendez-vous.
0: Ah ouais, c'est pas facile, c'est très technique à dire. Rendez-vous chez l'orthophoniste à 16h20 cet après-midi. Notre vétérinaire Pierre Favin, vous le retrouvez sur ici.fr et sur votre appli ici, appli gratuite à installer d'urgence, de toute urgence sur votre smartphone ou sur votre tablette. Du bois étoile au carbone, on va parler de l'évolution technologique des avions avec Angèle Ménétrier d'Aéroscopia. Toulouse, capitale du ciel, arrive dans 3 minutes.

0: Cornéron et la vie de Claudio Capeo, un homme debout. Hein ? Vous avez entendu ? Debout ! Debout quand même, 7h moins 10. C'est Toulouse, capitale du ciel, le rendez-vous aéronautique avec Angèle Ménétrier d'Aéroscopia. Aujourd'hui, faisons un bond dans le temps, à l'époque des tout premiers avions, une époque où les aéronefs n'étaient pas très technologiques, Angèle. Hein.
1: Ah oui, on va remonter au début des années 1900,
0: ah oui.
1: Où les technologies étaient limitées, mais pas l'ingéniosité des pionniers. En réalité, ils faisaient preuve d'une grande intelligence en travaillant avec des matériaux et des savoir-faire déjà bien connus de leur temps. Au début du XXe siècle, l'industrie aéronautique n'existe pas encore. Alors, les ingénieurs et constructeurs s'inspirent de domaines familiers, éprouvés, comme le transport maritime ou la création de mobilier. On retrouve ainsi des structures en bois, souvent du frêne ou de l'épicéa, des essences à la fois légères et résistantes, recouvertes de toiles en coton ou en lin, tendues puis vernies, pour gagner en rigidité. Certaines solutions semblent étonnantes, comme sur le célèbre Blériot 11 par exemple, dont les ailes sont maintenues par des cordes de piano. Parce qu'à l'époque, c'est ce qui offre le meilleur compromis entre solidité et finesse. Si ces avions peuvent paraître fragiles aujourd'hui, ils étaient en fait parfaitement adaptés à leur performance et aux vitesses de leur temps. Et surtout, ils fonctionnaient. Ils ont volé, traversé des mers pour la première fois, battu des records. C'est la progression rapide de l'aviation, la volonté de rendre les avions plus rapides, plus grands pour transporter des passagers et du fret, qui fait que ces matériaux ont atteint peu à peu leurs limites.
0: L'ennemi pour tout ce qui vole, c'est le poids, non ?
1: Oui, ouais. Et cette contrainte va justement guider l'évolution des matériaux tout au long de l'histoire de l'aviation. Après le bois et la toile, l'étape suivante est celle du métal, et en particulier de l'aluminium. Il est plus homogène, plus durable et permet de construire des structures plus grandes et plus rigides. Pendant des décennies, l'aviation civile et militaire va donc être dominée par des avions entièrement métalliques. Puis, à partir des années 50, des recherches sont faites pour développer de nouveaux matériaux, les composites, comme la fibre de carbone par exemple. Ils permettent de combiner légèreté, résistance et liberté de forme. C'est aujourd'hui la norme pour les avions de ligne qui ont des fuselages et des ailes en grande partie réalisées en composite. Attention, cette évolution ne signifie pas la disparition des matériaux historiques. Le bois et la toile continuent de voler, notamment dans l'aviation légère. De nombreux avions de construction amateur ou utilisés en aéroclub reposent encore sur ces techniques éprouvées. Elles sont économiques, réparables et parfaitement adaptées au vol de loisirs et à la formation. Finalement, dans le ciel d'aujourd'hui, se côtoient des avions en composite ultra moderne et d'autres construits selon des méthodes centenaires. Mmh. Une belle continuité qui raconte toute l'histoire de l'aéronautique qui n'est vieille que d'une centaine d'années.
0: Les coulisses de l'aéronautique, les métiers, les infos insolites, vous les retrouvez dans ce rendez-vous Toulouse, capitale du ciel, que vous retrouvez aussi sur ici.fr et sur votre appli Ici. Juju est à Muret, 22 degrés au sud de Toulouse, mais pas d'air pour rafraîchir un peu. Bonjour à tous les auditeurs et à l'équipe d'Ici Occitanie. On vous souhaite nous aussi une très très belle matinée. C'est un beau jeudi qui commence bien avec Ici Matin, avec Jimmy Cliff. On est tous ensemble, vous, nous, on est ici, 6 ans.

0: All I Want. Jimmy Cliff dans l'autoradio en partant au boulot. Ah, vous avez envie de rire? Bah, on a tout ce qu'il faut. Regardez, on a l'humour en tube qui arrive dans 40 secondes. Le mieux, c'est pas de demander aux gens ce qu'ils font pour leurs vacances parce que ça peut vous miner cette histoire. Non, non, le mieux, c'est de dire, ah, ça va, tu vas bien? Ouais. Et toi? Ouais, ça va, super. On parle pas vacances? Non, on parle pas vacances. Non.
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0: Les vacances, c'est super, hein, surtout quand on en prend pour changer d'air. Alors, dans l'humour en tube, Fred Ballard, vous avez remarqué que parfois, il valait mieux pas demander aux autres comment se passaient leurs vacances. La réponse, elle fait pas toujours rêver.
2: Super. J'avais juste oublié un tout petit détail. En fait, c'est que mes amis de Lyon, enfin, mes amis d'enfance, ils ont tous
6: Alors oui, c'est tout le problème avec les amis d'enfance, c'est que avec le temps, le sens du mot enfance évolue. Hein, on a beau être avec ses amis d'enfance, ils ne sont plus des enfants. En revanche, ils ont des enfants avec des bras, des jambes et des grandes bouches.
2: Les enfants des autres, j'aime bien, mais loin comme ça, à l'école. Ouh, voilà, allez. Ouais, c'est ça, dégage, voilà, je t'ai vu. Allez. Ouh, j'aime pas quand ils sont trop comme ça. Non, parce que ce qui est horrible, en fait, tout simplement, c'est d'être la seule à pas avoir d'enfant dans un groupe d'amis. Ça, c'est terrible. On se sent un petit peu comme une merde, en fait.
6: Ah bah oui, on a beau s'appeler Florence Forestier, on n'est plus rien à côté d'un petit machin haut comme trois pommes. On a beau sortir les meilleures vannes du monde à côté d'un caca-boudin qui rend tout le monde hilar. On n'y a pas photo. Donc, vacances un peu roulou pour Flo. Et faut surtout pas demander non plus à Momo Bento où est-ce qu'il part pour les vacances.
7: En général, ceux qui te posent cette question, tu pars où en vacances? C'est des gens qui ont préparé leur voyage, imprimé leur billet, ils attendent juste que tu leur poses la question. Tu sais, dès que tu lui dis tu pars où? Moi, je pars en Espagne, au Maroc, au Bahamas, Bali, Bora Bora. Et après tout ça, il te dit, et toi, tu pars où? Bah, j'ai envie de partir avec toi, cousin. Tu m'as trop bien vendu le projet.
6: Voilà, donc, faut éviter de se vanter, hein, quand on part pour des vacances de rêve. Il y en a qui savent très bien comment taper l'incruste. Et pour peu qu'ils aient des enfants qui répètent caca-boudin en boucle toute la journée, les vacances de rêve s'annoncent furieusement poilantes. Allez, bonnes vacances quand même.
0: Ouais, surtout quand ça répète caca-boudin en boucle, vous avez raison. Ah ouais, on est d'accord.
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0: Bienvenue, nous sommes le jeudi 6 août 2026. Il est tout juste 7h. 7h, l'info d'ici, Rémi Doutre. Bonjour Rémi.
8: Bonjour France, bonjour à toutes et à tous. Le département de l'Aude est placé en alerte au risque très élevé d'incendie aujourd'hui. Aude et incendie, dans la même phrase, ça fait grimacer. On est obligé de repenser au méga-feu de l'an dernier. 3 semaines d'incendie, 11 000 hectares brûlés. C'était il y a tout pile un an dans les Corbières. Que reste-t-il de ce feu aujourd'hui? Ben, des tracas administratifs pour les sinistrés, témoigne Cyril. Il est garagiste à Saint-Laurent-de-la-Cabrerie. C'est une des 16 communes touchées par le feu.
9: Le jour du feu, notre assureur nous a appelé en nous disant « Vous inquiétez pas, on sera là ». Ben, depuis le 5 août, il nous a appelé le 5 août soir, mais au final, ça va faire un an maintenant. Et on n'a toujours rien. Hein. On trouve que les assurances ne jouent pas le jeu. C'est toujours des papiers, il manque toujours des papiers, il y a toujours quelque chose. Hein. Enfin, voilà. Actuellement, on a pris un expert d'assuré. On a eu le terrain où c'est qu'on a la carrosserie, qui est de l'autre côté du village, où il y a eu une trentaine de voitures qui ont brûlé. Et c'était surtout pour la dépollution du sol. Ils ne veulent pas prendre en charge la dépollution du sol.
10: Il y en a pour combien?
9: Environ dans les 35 000 euros. Et actuellement, ils nous donnent dans les 4 000 euros à peu près. Quand on voit après ce qui s'est passé en Gironde, on se dit que ça va encore être pire pour eux, quoi. Avec le nombre de maisons qui ont brûlé, le nombre de sinistrés. Donc un peu, on va dire, dégoûté, quoi. Voilà.
8: Un triste anniversaire évidemment, mais de ce drame naissent des solutions aussi. Les collectivités ont signé hier le plan Corbières 2030 pour limiter les risques dans le futur. Une vingtaine de mesures au total sur les retenues d'eau, sur l'agriculture, sur les forêts et aussi sur le pastoralisme. Les autorités misent aussi sur l'élevage pour limiter les friches et donc les départs de feu, Suzanne Chaudjaï.
11: Oui, le pastoralisme, c'est faire pâturer les troupeaux sur des terrains naturels, non entretenus. Donc c'est un excellent coupe-feu, selon les mots de Timoléon Resno, le vice-président de la Chambre d'agriculture de l'Aude, chargé de l'élevage.
12: Les herbivores mangent essentiellement le combustible qui vont ensuite donner le feu aux forêts. Donc oui, il y a un enjeu majeur pour justement structurer des installations ou de sécurisation en fait, des éleveurs qui sont déjà installés dans le territoire. On pourrait imaginer sur les zones qui sont en friche.
11: Ça tombe bien, environ 80% de l'élevage audois est déjà pastorale. L'idée, c'est donc de développer la pratique et d'inclure les mairies.
12: Sur chaque commune, je pense que les maires connaissent bien leur territoire et permettent de cartographier les zones sensibles. Voilà, avoir un troupeau de moutons, de vaches ou de chèvres autour de son village, on a un peu oublié l'habitude, ce que c'était.
11: Jean-Louis Cazobon, le vice-président de la région Occitanie, propose même d'attirer de nouveaux éleveurs dans le département.
10: Peut-être qu'il y a des actions à installer des jeunes pour protéger telle ou telle commune qui se retrouve encerclée de broussailles, parce que l'Aude, c'est peut-être l'un des départements leaders en termes d'arrachage, en 2 ans, arrachage des vignes. Qu'est-ce qu'on met après la vigne? Si on laisse la broussaille gagner, quand l'incendie passe, vous voyez la Gironde en ce moment.
11: Entre la sécheresse et l'incendie de Ribotte, plus de 10 000 hectares de vignes ont été arrachés ces 2 dernières années dans l'Aude.
8: L'Aude qui sera effectivement en vigilance au risque très élevé d'incendie. On le rappelle aujourd'hui, on ne jette pas son mégot par la fenêtre pour limiter évidemment tout départ de feu.
0: Un incendie qui fait tristement écho à celui en Gironde.
8: Enfin maîtrisé, après plusieurs semaines de lutte, c'est ce qu'a annoncé hier la préfète de Gironde chez nos confrères d'ici Gironde. Mais le combat n'est pas terminé, celui de la reconstruction va débuter. Vous pouvez toujours faire des dons aux associations, au Secours Populaire par exemple, ou à Occitalien dans le Tarn-et-Garonne, en priorité des virements si vous avez les moyens bien entendu, sur des cagnottes authentifiées pour éviter les arnaques, des cuves d'eau aussi pour aider les pompiers dans leur lutte contre les flammes qu'il reste, de l'électroménager pour les habitants, mais pas de nourriture ni de vêtements, ça il y en a assez. Pour éviter de nourrir un éventuel feu, la mairie de Montauban, elle, fait de la prévention. Elle appelle les Montalbanais à débroussailler leurs parcelles et à signaler celles en friche. L'an dernier, près de 88 signalements ont été enregistrés et plus des 3/4 ont été remis en état. 2 incendies ont d'ailleurs été rapidement maîtrisés hier. Le premier à Brins, on est dans le Tarn. Le deuxième à Dox, on est dans le 31 en Haute-Garonne, à côté de Mondonville. Là, 3 hectares sont partis en fumée. Les pompiers aussi mobilisés pour un accident de la route. Un homme de 84 ans est mort à Longage, au sud de Muret. Son fourgon a fait une sortie de route.
0: Comme toutes les cultures, les vignes souffrent.
8: Au point que dans le Gaillacois, les vendanges vont commencer la semaine prochaine pour les premières. Les professionnels estiment 30% de pertes obligées de compenser par d'autres raisins. La préfecture du Tarn autorise exceptionnellement ces achats. Ça veut dire que les viticulteurs qui achètent des grappes ne pourront plus vendre leurs bouteilles sous le nom de leur domaine. Mais tant pis, il n'y a pas beaucoup d'autres choix, estime Arnaud Ifa, il est vigneron au domaine Puech-Roc à Montels.
13: On perd la notion de domaine, mais entre ça et pas pouvoir produire, il vaut mieux accepter d'avoir une cuvée qui ne sera pas sous le nom de domaine. En fait, on a un tout petit domaine. Ce qu'on produit, on le vend. Donc globalement, quand on perd de la production, on perd potentiellement des clients. Parce que ces clients-là, en fait, ils vont aller voir ailleurs. C'est arrêté le raisin qu'on va acheter. On permet en fait de compenser nos pertes et d'assurer les marchés qu'on a existants. Pour être viable, il faut qu'on fasse 30 000 bouteilles. Si on l'atteint pas, financièrement, on a pour les craques, quoi. Si d'une année à l'autre, tu te prends une raclée, une première année, une deuxième année, une troisième année, à un moment donné, t'as plus les moyens financiers de réagir.
8: Une mesure exceptionnelle pour pouvoir assurer la production sur les marchés. L'autre marché dans l'actualité, c'est celui des transferts en top 14 avec le départ de Thomas Ramos au Racing 92. L'arrière du Stade Toulousain qui fait jaser, départ pour la saison 2027-2028. Une fois passé la stupeur, ce qu'on comprend, Alexandre Vaux, c'est qu'il veut relever un dernier challenge.
14: Oui, un dernier challenge à 31 ans. Une très belle proposition aussi. Difficile donc de refuser, selon le consultant rugby de Radio France, Guy Akosseberry.
15: Je pense que lui aussi a voulu prendre une décision assez rapide pour pas commencer la saison en se posant des questions. Ça correspond aussi, je dirais, un peu à l'état d'esprit du joueur, de comment il est sur le terrain. C'est quelqu'un de pragmatique. Donc voilà, il a voulu prendre cette décision vite en début de saison pour finir, je pense, d'une belle manière à Toulouse pour bien se préparer pour la Coupe du Monde.
14: Avant d'intégrer sa nouvelle équipe, possiblement un nouveau poste, passer d'arrière à numéro 10, conducteur du jeu. Un nouveau défi qui lui va bien, estime Guy Akosseberry.
15: Ça va avec le personnage, il a besoin de challenge. Et je pense que ça sera pour lui une bonne expérience, parce que je suis un peu comme Hugo Mola, je suis persuadé que ça deviendra un très bon entraîneur, voire un très grand manager. Donc ça, cette expérience peut-être de sortir de Toulouse, pas dans 3 ans, va lui apporter aussi des éléments pour après les utiliser, mûrir et devenir quelqu'un d'important encore dans le rugby, mais dans un autre rôle.
14: Comme celui d'Hugo Mola, le manager sportif du Stade précédemment cité, qui a fait d'ailleurs de Thomas Ramos son stratège sur le terrain.
8: Et des Toulousains du rugby, on passe aux Toulousains du foot qui passent la seconde. Les Violets qui ont remporté un deuxième match amical consécutif hier soir, victoire 1-0 face au club émirati de Al Ain en Espagne, but de Gaëtan Bakouche, le pitchoun, deuxième victoire donc après celle contre la Real Sociedad. Il restera encore un match amical contre Hambourg samedi 15 août.
0: On en parlait dans les infos, le département de l'Aude est placé en alerte risque très élevé pour ce risque d'incendie dans le cadre des météos des forêts de Météo France. C'est une journée qui commence avec un ciel très nuageux pour Toulouse et ses départements voisins. Et puis, en début d'après-midi, c'est le soleil qui va s'imposer partout. Quelques orages attendus sur le Luchonnais et un vent de nord-ouest modéré. Déjà 21 degrés à Toulouse, 29 cet après-midi. Et au plus chaud de ce jeudi 6 août 2026, 27 à Saint-Gaudens, 28 à Rodez, 29 à Muret, 30 à Montauban, 31 pour Castres. Ça roule bien ce matin, pas de difficulté à vous faire remonter, c'est vert sur le périph toulousain en intérieur comme en extérieur. Pas de difficulté non plus du côté de chez Tisséo. Et puis, dans votre Allio, je scrute depuis tout à l'heure ce qui se passe sur toutes vos lignes, Albi-Toulouse, Auch-Toulouse, Foix-Toulouse, Montauban-Toulouse ou Narbonne-Toulouse. Tout se passe bien. C'est bien, il y en a deux qui suivent. Il y en a deux. Ah bah super.
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0: Et bien plus que ça, il y a du pain grillé, il y a du jus d'orange. Ça manque un peu de chouquette, moi je trouve. Là, depuis le début de la semaine, niveau chouquette, on est...
16: C'est un appel à l'aide si vous passez par les allées de Jaurès.

0: pour la musique, j'aurais qui les Bee Gees. Ah ça j'adore, Jean-Jacques Goldman j'adore aussi. Charlotte Cardin, je sais que vous l'adorez. David Bowie ou bien encore Daniel Balavoine. Eh hey.
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0: Vous êtes les bienvenus, vous avez choisi la radio qui parle de votre région, de votre département. La radio d'ailleurs qui parle des entreprises de votre région avec une entreprise qui fête ses 100 ans dans l'écho d'ici tout à l'heure à 7h20. Et puis chaque matin, qu'est-ce qui se passe ? On joue. J'ai pour vous une question d'actu et j'ai surtout pour vous ces deux entrées pour l'envol des pionniers à Toulouse-Montaudran, là où tout a commencé. Vous allez découvrir l'histoire de l'aviation avec un A majuscule. Bon, pour ça, faut répondre à une question d'actu. Et comme chaque matin, la question d'actu, elle est pas facile à Rémi Doutrin.
4: Il faut se concentrer.
0: Concentrons-nous, tiens.
4: Soyez vigilants. Ce matin, dans nos trucs en plus, on vous a parlé des ressources insoupçonnées de Toulouse. Comme on est des gourmands, on a découvert qu'on pouvait manger pour pas cher en plus, un petit peu partout grâce aux arbres qu'on peut retrouver à Toulouse, notamment dans les parcs toulousains. Il y a un parc qui est un vrai trésor pour aller manger gratos. Est-ce que c'est le jardin coréen ? Est-ce que c'est le jardin chinois ? Ou est-ce que c'est le jardin japonais ?
0: C'est vrai que dans nos trucs en plus, on a évoqué ces arbres fruitiers finalement, oui. Ces arbres comestibles. Lequel de ces parcs est à Toulouse ? Le jardin coréen, le jardin japonais ou le jardin chinois ? Vous avez la bonne réponse. Vous aurez le cadeau ici matin. Vous aurez ces deux entrées pour l'envol des pionniers à Toulouse. Alors vous appelez Manon tout de suite. 05 34 43 31 31 05 34 43 31 31. Vous jouez maintenant. Après, il sera trop tard.
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0: 7h15, c'est mon œil dans le rétro avec Gérald Roux. Tout cet été, on se retourne sur ce qui nous a marqué depuis le début de l'année. Et ce matin, c'est l'un des gros sujets du printemps. Le prix des places de concert de Céline Dion.
6: Céline Dion, à la Défense Arena, oui. En septembre-octobre, oui. C'est l'événement de l'année sur la planète musique. Fin mars, quand elle annonce son retour, la star québécoise affole les fans du monde entier et leur compte en banque. Les prix des places, entre 90 et 300 euros, vont rapidement décoller. Certains acheteurs valident des commandes à un prix donné et au moment de payer, un site internet leur facture le prix multiplié par 2, 3 ou 4. C'était, paraît-il, un bug, se justifie le site concerné. Pour expliquer l'explosion du prix des places, certains ont accusé la tarification dynamique qui fait grimper les prix en fonction de la demande. On avait découvert le phénomène avec les concerts des Anglais d'Oasis l'an dernier, une belle polémique en Grande-Bretagne. Il y a quelques jours, j'ai retrouvé un vieux billet de concert de Police à Lyon en 1983. C'était à l'époque l'un des plus grands groupes du monde avec U2 ou les Stones. Donc un concert de Police en 83, c'était l'événement. Prix des places, 85 francs, ce qui correspond aujourd'hui, en tenant compte de l'inflation, à 30 euros. On est donc très très loin du prix des méga-concerts de 2026. Vous allez me dire que tout a changé en plus de 40 ans et vous avez raison. Aujourd'hui, les artistes gagnent beaucoup moins d'argent en vendant des disques puisqu'il n'y a pratiquement plus de disques, juste du streaming qui rapporte très peu aux petits artistes. Les concerts, c'est leur seul gagne-pain, donc les prix ont enflé. Céline Dion, elle, n'a pas ce problème. Elle engrange des milliards d'écoutes sur les plateformes. Elle peut gagner sur les deux tableaux, streaming plus concert. Dans l'absolu, elle et son tourneur seraient en mesure de faire payer moins cher les spectacles. Mais depuis 40 ans, une autre chose a changé, plus globale. C'est le modèle économique libéral dans lequel nous vivons. Une course au profit partout, qui génère des revenus records pour les plus gros, grands patrons, stars de foot, de cinéma et chanteurs. Après, un artiste est toujours libre de ne pas matraquer ses fans. C'est ce que revendiquent Indochine ou les Cure, qui sont partis en guerre contre la tarification dynamique.
0: Mon œil dans le rétro, Gérald Roux, que vous retrouvez chaque matin à 7h15. La matinée commence, peut-être pour vous. Elle termine, tiens, on pense à celles et ceux qui ont bossé une partie de la nuit. Et on pense aussi à ceux qui sifflotent à 7h17.

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0: À 7h20, c'est l'écho d'ici, rendez-vous des entreprises de la région. Et ce matin, avec vous, Clémence Fuleda, c'est une entreprise qui fête ses 100 ans.
2: Bonjour et bon anniversaire, Jean Bakéris.
3: Bonjour, merci d'être avec nous, de votre invitation.
2: Votre grand-père a fondé cette entreprise à Bordeaux. Aujourd'hui, vous avez 120 collaborateurs sur 7 sites en Occitanie et Nouvelle-Aquitaine. Et votre métier, c'est la concession d'autocars. Ça veut dire que vous vendez des bus?
3: C'est ça, nous avons un territoire qui nous est concédé par un constructeur qui est aujourd'hui Vecobus, mais on a passé beaucoup de constructeurs. Nous n'avons jamais changé, parce que nous sommes très fidèles. C'est eux qui ont changé au gré des fusions-absorptions. Et donc, nous sommes concessionnaires sur à la fois la Nouvelle-Aquitaine, puisque c'était au départ, c'était là, et aussi toujours, et puis l'Occitanie, aujourd'hui, bien évidemment.
2: Vous faites aussi de la réparation, je crois. Ça veut dire que quand un bus Tisséo va tomber en panne, qu'est-ce que vous allez faire?
3: Ah oui, alors voilà. Donc nous faisons alors la vente des véhicules neufs, véhicules d'occasion, bien sûr, les pièces détachées, le service, la réparation, la rénovation pour donner un supplément de vie au véhicule. Et nous faisons aussi, c'est la reconstruction de véhicules qui ont eu de gros chocs, par exemple. Très peu de sont capables de faire ça. Il y a une autre entreprise que vous connaissez, la Safra Albi, qui également fait ça. On a même collaboré ensemble sur Bordeaux et sur Grenoble pour refaire des véhicules. Voilà. Donc.
2: Et pour ce qui est de l'entretien aussi des autocars.
3: L'entretien, ce qui est très important avec Tisséo, par exemple, puisque bien sûr on n'est pas connu du tout du grand public, mais seulement le grand public il utilise. Ce qui est important pour un transporteur, c'est d'assurer la continuité du service. Donc nous sommes là pour ça. On est un peu des travailleurs de l'ombre, si vous voulez. Mais on assure toutes les garanties qui sont assez longues dans le cas des autobus, qui sont les véhicules urbains, donc. Et puis, bien sûr, toute la fourniture de pièces détachées, bien évidemment.
2: Dans l'ombre, vous faites aussi, je crois, la conversion de véhicules thermiques en électrique. Est-ce que ça se fait beaucoup en ce moment, et notamment pour le parc toulousain?
3: Tout juste, parce que d'abord c'est long à mettre au point, un kit, on collabore avec la société Retrofleet, c'est-à-dire que nous sommes à la fois des sous-traitants pour monter les kits, et ensuite nous faisons aussi la démarche commerciale sur Occitanie et Aquitaine.
2: Mais c'est l'avenir, alors, ça, notamment à Toulouse, ou pas ?
3: Alors c'est une activité, en 2025 on a fait 7 véhicules, là on en a encore 2 en carnet, mais on espère que ça va se développer, bien évidemment, puisqu'on le fait surtout sur les véhicules scolaires, puisque c'est la grande majorité du parc. Sur 90 000 véhicules en France, 60 000 sont des scolaires. Aujourd'hui, c'est le plus gros marché, c'est le scolaire. Et ce sont des véhicules qui font très peu de kilomètres. Ils font 200 000 kilomètres par an. Donc ce sont des véhicules qui, après 8 à 10 ans, sont encore en excellent état. Et donc on retire le moteur thermique et la boîte de vitesse, et l'on monte l'électrique, plus des packs batteries, à la fois le compartiment moteur, parce qu'il y a plus de place, et puis dans les coffres, mais on calibre pour qu'ils fassent 200 km par jour, ce qui fait qu'on ne met pas trop de batterie, et on recharge beaucoup plus vite de cette manière-là.
2: Énormément de choses dans l'ombre, comme vous le dites, Jean Bakéris, président de l'association du même nom. Merci beaucoup d'avoir été l'invité de l'Écho d'ici ce matin. Bonne journée à vous.
0: Chaque matin, l'Écho d'ici, c'est à 7h20 sur votre radio locale, ici Occitanie. On parle des entreprises de votre région, on parle aussi de ceux que vous aimez. Vous nous laissez vos messages, la météo du jour, la pensée du jour, pourquoi pas une photo sur la page Facebook, ici matin. Vous, nous, tous ici.

0: les aime, les Bee Gees.
1: Mais oui.
0: Ah ouais, qu'est-ce qu'on adore ça. On va jouer avec Marjorie. Marjorie est à Saint-Loup-Cavas, on est au nord de Toulouse. Ça, c'est dans une minute. Toute l'actu locale arrive dans moins de 5 minutes. Bougez pas.
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0: Ouais, la radio de l'été avec Marjorie. Bonjour Marjorie.
9: Bonjour. Franck, comment ça va?
0: Bah ça va plutôt pas mal, et vous?
9: Bah très bien.
0: Le nord de Toulouse, Saint-Loup-Cavas se réveille avec une relative fraîcheur. On est aux alentours de 20-21 degrés hein, ce matin.
9: Oui, relative, ouais.
0: On va partir au boulot et alors demain... Ah, vous êtes déjà au boulot?
9: Ah mais j'y suis déjà, oui.
0: Ah ouais, d'accord. Vous êtes conseillère commerciale, dans quel domaine? On peut savoir où c'est secret?
9: Oui, bien sûr, tout ce qui est alimentaire en fait, poissons, fruits et légumes, tout ça.
0: Alimentaire, mon cher Watson, demain c'est les vacances.
9: Exactement.
0: Ça c'est bon.
9: Demain c'est les vacances.
0: Ça fait plaisir. Oh là là là.
9: Ça fait plaisir, ouais.
0: Vous partez un peu?
9: Non.
0: Bon.
9: Non, on va rester dans la région.
0: Eh ben, vous resterez dans la région. Peut-être l'envol des pionniers, j'ai deux places pour vous. Eh oui.
9: Super, ouais.
0: Mais la question d'actu, Rémi, c'était quoi ce matin?
1: On se demandait dans quel parc toulousain on pouvait trouver des fruits presque en libre service, puisqu'il y a des arbres fruitiers.
0: À foison.
1: Des ressources insoupçonnées. Est-ce que c'est dans le jardin coréen? Est-ce que c'est au jardin chinois? Ou est-ce que c'est au jardin japonais?
9: Mais c'est au jardin japonais.
0: Oui, c'est la bonne réponse. Oh là là là, la bonne réponse. Jardin japonais, en ce moment, il y a deux, trois petits travaux sur ce qu'on appelle le salon du thé.
1: Oui.
0: Ouais, on est en train de.
9: Mais c'est magnifique, c'est un parc
0: super,
9: magnifique.
0: Il est génial. Magnifique aussi, l'envol des pionniers à Toulouse, Montaudran, là où tout a commencé. C'est notre cadeau pour vous, pour vos vacances qui approchent, Marjorie.
9: Génial. Ouais, c'est super. Mon fils sera ravi.
0: Ah, formidable. On vous embrasse, on l'embrasse. Et tout ça, c'est grâce à votre radio locale à Saint-Loup-Cavas qui est.
9: Ici Occitanie.
0: Belles vacances.
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0: Dans deux minutes, l'info d'ici, Rémi Doutre.
1: Direction les Corbières, un an après l'incendie, le méga-feu qui avait dévoré 17 000 hectares. On est allé voir ce qui se passait, comment les habitants de l'Aude se relèvent de cet incendie qui a ravagé la région.
0: Nous sommes le jeudi 6 août 2026, bonne fête sauveur, 7h30, le 90 secondes en France et dans le monde, Valentine Lettès.
10: Rafale de vent, sécheresse et chaleur, le cocktail explosif auquel les pompiers devront faire face aujourd'hui dans le sud. 8 départements sont maintenus en vigilance orange canicule aujourd'hui. Après une nouvelle nuit suffocante, 27 degrés déjà relevés ce matin à Nîmes et Avignon. Un nouvel embrasement est donc redouté dans le massif du Gros-Bessillon. Près de 6000 hectares ont déjà brûlé dans le Var. Selon nos reporters sur place, les pompiers arrosent et noient les souches et les vallons le plus vite possible avant l'arrivée du vent. Faire face et ne laisser aucun agriculteur seul face à ce désastre, c'est l'objectif de ce plan global annoncé par le gouvernement, avec des mesures d'urgence pour les exploitants pour renflouer leur trésorerie ou prendre en charge leurs cotisations sociales. Le détail est attendu d'ici la fin du mois. Empêchés de travailler pendant le méga-feu de Gironde, les salariés de La Poste devront peut-être rattraper leurs heures. Le groupe l'envisage, selon nos confrères de France Inter, une question de cadre légal pour garantir l'intégralité de leur prochain salaire. Le public interdit demain dans le massif des Dentelles de Montmirail, où se déroule la 7e étape du Tour de France Femmes en direction du Mont Ventoux, à cause de là encore du risque d'incendie dans le Vaucluse. 6e étape aujourd'hui entre Montbrison dans la Loire et Tournon-sur-Rhône en Ardèche. Un plongeon d'argent, la France a décroché sa première médaille au championnat d'Europe de natation à domicile. Jules Bouillet termine 2e au plongeon depuis le tremplin de 3 mètres.
1: C'était il y a un an et un jour, les Corbières s'embrasaient, un immense incendie parti de Ribot qui a duré au total Trois semaines de lutte, 34 kilomètres parcourus, 16 communes touchées, 17 000 hectares ravagés hier. Un jour pour jour, donc, après ce début du feu, ICI Occitanie est allé à la rencontre des habitants sur place qui vivent au milieu encore des stigmates de cet incendie, des paysages calcinés, des maisons en reconstruction, des équipements aussi à remplacer. Des habitants, Pascal Daniel, dont l'anxiété est ravivée par le méga-feu tout juste maîtrisé en Gironde.
11: Moi, je vais marcher tous les matins avant de travailler et c'est un spectacle désolant, c'est vrai.
12: Depuis le méga-feu, tout a changé dans le quotidien d'Anita.
11: On n'entend plus les oiseaux.
12: Anita habite Camplon d'Aude. En 2025, elle a vu les flammes de très près et le méga-feu en Gironde ravive son anxiété.
11: Mais les incendies de Gironde, oui, forcément que ça nous a tous remémoré tout ça. Et d'ailleurs, depuis juin que c'est très très sec, on a tous le stress de dire on va avoir un feu encore, c'est sûr.
12: Avec en plus les tempêtes Nils et Pedro essuyées en février et les inondations de 1999, Anita se pose des questions.
11: Avec mon mari, des fois on se demande si on vit au bon endroit, oui, effectivement.
12: L'anxiété ambiante la poursuit jusque dans son travail. Elle est pharmacienne à Fabrezan et voit des habitants mal en point.
11: Ils sont sous traitement parce qu'ils ont un choc psychologique énorme, énorme. Antidépresseurs, des anxiolytiques.
12: Quelques kilomètres plus loin, sur les hauteurs, à Fonjoncouze, Evelyne, la mémoire à vif.
13: Il y a un an, 17h30, 45,

0: Donc ils finissent là cette semaine.
1: Dans les Corbières, les habitants comme Emma de Saint-Pierre-des-Champs plaignent les Girondins.
2: 40 000 hectares. Mais nous, 10 000 hectares, quoi. Donc déjà, ça fait mal. Mais alors 40 000, j'imagine pas.
1: Des habitants résilients qui tentent de retrouver une vie normale. À l'image, à Fontvaucouse, du restaurant étoilé de Gilles Goujon, hier midi, l'auberge du Vieux-Puy était ouverte et son parking à moitié rempli.
3: Le bilan, c'était quand même 16 communes touchées par ce méga-feu, 36 habitations touchées aussi, détruites ou endommagées. Une personne avait perdu la vie à Saint-Laurent-de-la-Cabrerisse.
4: Le département de l'Aude est placé en alerte risque très élevé pour risque d'incendie, nous dit Météo France et Météo Forêt. Alors, on le dit, on le répète, mais je pense qu'on le répétera jusqu'à temps qu'il y aura des incendies. On ne jette pas ces mégots par la fenêtre. Déjà, on pense aux deux roues qui peuvent arriver derrière. C'est du vécu, ce que je vous dis là. Et puis, on pense surtout à ces incendies qui se déclenchent en ce moment vraiment comme ça, parce que les terres sont tellement sèches que la moindre étincelle peut faire surgir un énorme incendie. Dit, vraiment, pensez-y. Bah, gardez votre mégot dans une petite boîte, gardez dans la voiture. Je sais que maintenant, il y a plus de cendriers dans les voitures. Ou peut-être que ce serait le moment d'arrêter de fumer, tiens.
3: Bah, tout simplement.
4: Ouais, ouais. Tiens, voilà. Faites un bon geste, et pour la planète, et pour vos poumons, et pour votre portefeuille aussi. Arrêtez de fumer. Cette journée commence avec un ciel nuageux à Toulouse et ses départements voisins. Et puis, en début d'après-midi, c'est le soleil qui va s'imposer partout. On attend quand même quelques orages du côté du Luchonnais, nous dit Météo France, qui nous annonce un vent de nord-ouest modéré et actuellement 21 degrés à Toulouse, 8 de plus cet après-midi. Je ne vous dis pas combien ça fait, je vous laisse faire le calcul. Ça aussi, c'est bien pour... Oh, vous êtes là en train de vous dire, attends, je viens de me réveiller, 8, 20, 20... Oui, ça fait 29. Ah, ok, d'accord, il l'a dit. Ça roule bien, pas de difficultés sur notre route ce matin. Les difficultés commencent à apparaître sur les trains Lyon, principalement la ligne Albi-Toulouse, puisque le train qui devait partir à 9h30 ne partira qu'à 10h30. Donc ça fait quand même presque, oui, ça fait une heure. Réutilisation d'un train, nous informe la SNCF, mais alors je ne le vois que sur cet horaire-là. Je ne sais pas pourquoi.
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4: 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Ravis de vous informer, de vous divertir. 7h36, bon début de journée. 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
1: Jean-Jacques Goldman.
0: Un jour
1: on ira. Où ça? On sait pas.
2: Mais on y va.
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1: Nous on va droit devant où ça, droit devant l'histoire avec un H majuscule, monsieur. Avec Stéphane Bern, il a envie de voyager dans le temps. Alors on a la machine, hein. Elle est ici, je la pose. Il faut un peu taper dessus pour qu'elle marche, cette machine à remonter dans le temps. Hein, vous avez remarqué, on tape dessus, ouais. Bim. Ah bah voilà,
5: attention,
1: je crois que je l'ai cassé. On va remonter jusqu'au dernier duel dans le temps. Oui, à l'époque, il y avait vraiment des duels. Duel entre Gaston Defer et René Ribière. À la pointe de l'épée, c'est juste avant les infos de 8h. Et puis avec Caroline Galmont, la directrice du festival MIMA, festival de marionnettes actuelles à Mirepoix en Ariège, eh bien on parlera de marionnettes. C'est tout à l'heure, elle sera notre invitée après 7h moins le quart. Et puis chaque matin, les petits Toulousains, eux, ils commentent l'actu. Et là, aujourd'hui, il y a du rugby.
6: Je préfère écrire quand il y a un essai ou qu'il y a une faute ou quoi. C'est un peu énervant.
5: Est-ce qu'il y en a vraiment du rugby finalement aujourd'hui ?
1: Il y en a.
5: Est-ce qu'on n'est pas un peu dégoûté que Thomas Ramos parte du Stade Toulousain pour aller au Racing 92 ?
1: Il y a d'autres joueurs.
5: Il y a bien sûr d'autres joueurs, mais on est allé leur demander quand même. Arno Pitchoun, est-ce que vous allez toujours suivre le Stade Toulousain ? Est-ce que vous n'êtes pas un peu blasé ? Est-ce que ça a toujours la cote chez vous, le rugby, les Pitchoun ?
6: Moi personnellement, ouais. C'est plus foot. Après, je m'y connais bien au rugby. Je connais Antoine Dupont, Thomas Ramos, Cyril Bail. Oui, je connais beaucoup Toulousain.
7: Moi, c'est vrai que je suis plus team foot. J'aime pas qu'on me claque par terre, qu'on me fasse mal.
8: Je trouve qu'on est fort, oui. Ça va, je sais pas combien on a d'étoiles. On n'en a pas. Mais je sais que s'il y a un duo qu'il faut pas avoir quand on regarde le rugby... Chez moi, c'est mon papy et mon père. Parce que sinon, il y a toujours des gros cris.
9: Même quand je regarde les films, je dis non, c'est moi qui regarde mon film. Du coup, lui, comme il est vraiment, vraiment fan, il regarde sur son ordinateur. Bon, maman, elle râle un peu parce que parfois, on entend « Oh non, ils ont perdu !»
10: Toute ma famille, ils adorent le Stade Toulousain. Du coup, genre, on le regarde à chaque fois. « Yes, oh non !» Du coup, des fois, ça fait un peu mal aux oreilles.
5: Nous aussi, on adore le Stade Toulousain.
1: Oui.
5: Nous aussi, des fois, on fait un peu mal aux oreilles.
1: On crie des fois.
5: Ce sont des choses qui arrivent. Ça peut dégainer très vite. Sachez quand même que selon le dernier rapport de la Cour des comptes sur la Fédération française de rugby, il y a plus de 350 000 licenciés quand même en France aujourd'hui. Près d'un tiers sont des jeunes et les catégories des 6 à 12 ans. Nos pitchouns sont les plus stables depuis plusieurs années et ce, même après la période Covid. Alors que beaucoup de sports ont perdu des enfants, le rugby a retrouvé quasiment son niveau d'avant. Alors où est-ce qu'il y a le plus inscrit ?
1: Oui.
5: Mais c'est chez nous, Paris, en Occitanie, 70 000 licenciés. Là aussi, on est champion de France, près de 400 écoles de rugby. C'est la première ligue régionale de France pour le rugby à 15. Normal, quand on pousse dans le Gers, quand on est à Castres, à Montauban, à Colomiers, à Albi, en Ariège, et j'en passais des meilleurs. Autre information, le rugby féminin continue de progresser. Les effectifs sont en augmentation depuis 2021. De plus en plus de filles poussent la porte des clubs pour pousser en mêlée, souvent pour essayer finalement pour y rester. Alors oui, le rugby c'est impressionnant et peut-être un peu violent, c'est pas mon dentiste qui vous dira le contraire. On court, on plaque, on tombe, mais dans les écoles de rugby on apprend d'abord à se protéger, à respecter, à jouer ensemble, un sport de copains, de copines, où personne n'est laissé de côté.
1: C'est beau, hein, et c'est un spécialiste qui vous en parle, Rémi Dautre qui commente régulièrement les matchs sur votre radio locale ici Occitanie. Cette récré des pitchouns, on a envie de la réécouter.
5: Ah oui.
1: Qu'est-ce qu'on fait dans ces cas-là?
5: Eh ben on va sur l'appli.
1: Mais bien sûr, on va pas rester sur le terrain comme ça. On va sur l'appli ici. Caroline Galmont est les directrices du festival MIMA, festival de marionnettes actuelles. C'est à Mirepoix en Ariège. Et Caroline Galmont est notre invitée dans à peine 4 minutes.
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0: 7h48 en direct, l'invité d'Ici Matin, l'invité de l'été est Caroline Galmo. Bonjour Caroline.
3: Bonjour.
0: Vous êtes la directrice du festival MIMA, festival de marionnettes actuelles à Mirepoix en Ariège. Ça commence aujourd'hui et tout le week-end. Quand on parle marionnettes, on pense à Guignol, on pense aux enfants. Le festival MIMA, c'est beaucoup plus que ça, on est d'accord, hein?
3: C'est beaucoup plus que ça et depuis quand même quelques années puisqu'on fait la 38e édition cette année, donc on commence à être un festival historique. Et c'est vrai qu'on défend à Mirepoix, bien qu'on soit dans une cité médiévale et avec un patrimoine évidemment très riche, la marionnette actuelle, c'est-à-dire que on embrasse toutes les formes, toutes les techniques de marionnettes. On peut penser Guignol, mais aujourd'hui quand même il y a de moins en moins de personnes qui réduisent, on va dire, cette discipline au jardin public, hein, et à l'enfance, puisque il y a une école nationale, enfin c'est une discipline qui a énormément bougé, qui a muté, on va dire, dans ses esthétiques et qui croise plein d'autres arts comme le cirque, comme le théâtre, comme la danse, les arts plastiques bien sûr, puisque la fabrication elle reste quand même au cœur de cet art. Et donc oui, c'est très foisonnant, très dense, très très riche, avec une grande diversité de propositions.
0: Dans un lieu magnifique, la cité médiévale de Mirepoix, on est dans le département de l'Ariège, une programmation qui est vraiment, alors là pour le coup, très très très grand public, très riche et très diversifié, parce qu'il y a autant des spectacles que d'ateliers, que de marchés de créateurs, que des animations festives jusqu'à dimanche. Hein.
3: En fait, c'est la notion de festival en fait qui est ici important. En fait, pour nous, festival, c'est aussi la fête, c'est aussi le rassemblement, c'est la convivialité, c'est d'être ensemble. Que ce soit pour les enfants, les adultes, les personnes plus âgées, on est tous ensemble à vivre un même événement, avec chacun peut-être son niveau de spectacle, ses envies et ses besoins. Donc oui, il y a certes évidemment 24 spectacles quand même dans 13 lieux différents, 64 représentations, tout ça sur 4 jours. Donc c'est effectivement très concentré dans plusieurs villes. La commune de Mirepoix reste évidemment le cœur du festival. Pour autant, on est aussi à Pamiers et à Lavelanet et dans les communes du pays de Mirepoix. Mais pour compléter l'offre de spectacles, il y a aussi des concerts, il y a un marché de créateurs, il y a un off, ça c'est très important, le festival off du MIMA, avec aussi 25 spectacles dans une allée de platanes magnifique, ombragée. Voilà, donc c'est un tout à vivre, à expérimenter, à savourer. Voilà, on est très heureux de vous accueillir.
0: Et il est encore temps de s'inscrire, ou d'ailleurs certains spectacles sont gratuits, hein.
3: Où certains spectacles sont gratuits, tout à fait, sous la halle de Mirepoix. Pour préciser aussi qu'on a une équipe de choc qui scénographie la ville.
0: Exact.
3: Et donc la ville se transforme là. Et là, ce matin, ça va être très beau quand on va découvrir la ville de Mirepoix transformée. Et donc oui, il y a des spectacles sous la halle qui sont gratuits, des concerts, le off. Alors c'est pas gratuit parce que les artistes viennent au chapeau quand même. Donc ils prennent les risques. Donc c'est important de mettre quand même, de contribuer. Et puis il y a une billetterie en ligne, il reste quelques places pour des spectacles, notamment à Pamiers, à Lavelanet, mais aussi sur le week-end. Donc n'hésitez pas à consulter le site, il y en a vraiment pour tous les âges.
0: Le site c'est mima-marionnette.com pour tout savoir sur ce festival qu'il faut vraiment aller voir. Déjà, les lieux sont magnifiques, allez donc visiter une partie de l'Ariège, profitez de ce week-end pour le faire, profitez de ces spectacles, de ces concerts, de ces ateliers, de ces expos, à partir d'aujourd'hui et jusqu'à dimanche. MIMA, marionnette actuelle à Mirepoix, 38e édition. On en parlait ce matin avec la directrice du festival MIMA, Caroline Galmo. Merci Caroline, bonne journée.
3: Merci beaucoup, bonne journée.
0: Très belle journée à vous. L'Ariège qui écoute Ici Matin, mais tous les départements d'Occitanie nous écoutent et vous êtes de plus en plus nombreux d'ailleurs à brancher la radio le matin. Merci de nous rejoindre, merci d'avoir choisi Ici Occitanie. C'est Ici Matin, 7h52.

0: David Bowie. Let's dance. À la veille de l'étape Rennes vers le Mont Ventoux, pas de répit hein, pour les coureuses de l'étape du jour, sixième étape du Tour de France Femmes. Ça s'annonce vraiment rythmé. Explication de Marion Rousse qui est la directrice en compagnie d'Emmanuel Collardet.
1: Bonjour Marion Rousse.
2: Bonjour.
1: 153 km de Montbrison dans la Loire direction l'Ardèche avec une arrivée à Tournon-sur-Rhône et ça va être compliqué dès le début de cette étape.
2: Oui, en effet, les difficultés commenceront avec l'entrée en Ardèche à Saint-André en Vivarais. Avec le col de la Louvesque, on sera à un peu plus de 1000 mètres d'altitude pour 8 600 km à plus de 5% de moyenne, ce qui favorisera un écrémage et peut-être une belle échappée pour se lancer ensuite.
1: Mais c'est une configuration qu'on retrouve souvent d'ailleurs sur la route de ce Tour 2026, une difficulté dès les premiers kilomètres et puis ensuite ça s'enchaîne, pas le temps de s'observer.
2: Ce qu'on a vraiment voulu dans la conception du parcours, c'est de garder un suspense avec plusieurs scénarios de course envisageables, avec des sprinteuses qui passent peut-être bien les bosses, mais également des baroudeuses qui n'ont pas non plus énormément d'opportunités sur cette édition. Et donc c'est vrai que de placer à chaque fois des difficultés dans les premiers kilomètres de course fait que c'est souvent une échappée de costaud qui part et qui peut bien souvent résister au peloton.
1: Quand on regarde le détail de ce parcours, hein, il y a tout forcément pour favoriser une belle échappée.
2: Oui, c'est un petit peu le parcours qu'on a pu voir la veille avec pratiquement pas un mètre de plat et surtout une belle descente ensuite pour terminer vers Tournon-sur-Rhône qui aboutira à une arrivée sous les ombrages du quai Varsonnet.
1: Et c'est une étape à relief mais sans ascension trop rude. Autrement dit, est-ce que c'est la transition idéale avant le très grand moment qui nous attend demain?
2: Alors il faudra reprendre un petit peu de force sur un Tour de France femme avec Zwift qui aura déjà été très éprouvant et c'est vrai qu'on est à la veille de l'étape Rennes et que aujourd'hui il faudra se méfier quand même de cette étape parce qu'on pourra pas se payer le luxe de rester à l'arrière du peloton, mais je pense qu'une échappée aura toutes ses chances aujourd'hui.
1: Très belle journée à vous sur la route du Tour, Marion Rousse.
2: Merci.
0: La route du Tour que vous suivez grâce à votre radio qui est partenaire, votre radio ici Occitanie. Dernier duel entre Gaston Defferre et René Ribière. Stéphane Bern vous le raconte. On voyage dans le temps dans une minute.
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0: Et chaque matin, un petit peu d'histoire avant l'actu. Bonjour Stéphane Bern.
6: Bonjour France et bonjour le Midi Toulousain.
0: Ce jeudi matin, voyageons au temps pas si lointain des duels.
6: En politique, il fut une époque où les débats étaient vraiment tranchants. Quand deux députés réglaient leurs désaccords, sabre à la main. Nous sommes le 21 avril 1967, Neuilly-sur-Seine. Deux parlementaires s'affrontent en duel. C'est la 5ème République version cap et épée. Imaginez la scène. Le jardin d'un hôtel particulier, un maître d'armes, des témoins, et non pas trois mousquetaires, mais deux députés en chemise blanche, sabre en main. Le duel oppose Gaston Defferre, maire de Marseille et chef des députés socialistes, au jeune député gaulliste René Ribière. Tout a commencé quelques jours plus tôt, à l'Assemblée nationale. Lors d'un débat houleux, Defferre excédé envoie balader Ribière avec un « Taisez-vous, abruti ».
7: Calmez-vous, calmez-vous.
8: S'il vous plaît.
7: Je vais aller faire un petit tour à la buvette, ça va vous détendre.
6: Niveau insulte, on est sur de la maternelle petite section. Mais pour ce dernier, il est hors de question d'en rester là. Dans la salle des quatre colonnes, il demande à Defferre « Vous m'avez traité d'abruti ? Pouvez-vous me dire pourquoi ? »
9: Qu'est-ce qu'il fait ? Qu'est-ce qu'il a ? Qui c'est celui-là ?
6: Parce que je le pense.
9: Complètement toqué.
6: Je vous en demande réparation par les armes. Contre toute attente, Defferre accepte. Le duel se fera à l'épée, comme au 19e siècle. Plus chic que le revolver, plus propre et surtout plus photogénique. Devant journalistes et témoins choisis, l'affrontement dure 4 minutes et s'arrête à la 3e touche, au moment où quelques gouttes de sang coulent, Ribière est légèrement blessé à l'avant-bras. Ce sera le dernier duel officiel de France, la fin d'une tradition chevaleresque vieille de plusieurs siècles. Aujourd'hui, les députés ne s'affrontent plus en duel, mais sur les plateaux télé. Ils ont rangé leurs sabres, mais pas leurs égaux.
0: C'est dommage, non ?
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0: Bonjour, bonjour, nous sommes le jeudi 6 août et il est 8h. L'info d'ici, Rémi Doutre. Bonjour Rémi.
8: Bonjour France, bonjour à toutes et à tous. L'Aude ne veut plus revivre ça, plus d'incendies comme celui de l'été dernier. 11 000 hectares brûlés, 36 maisons touchées, un mort à Saint-Laurent-la-Cabrais. Pour les 1 an de ce méga-feu, hier, les acteurs locaux se sont réunis afin de signer le plan Corbière 2030. 20 mesures pour limiter les risques et notamment la sécurisation de la ressource en eau. Encore aujourd'hui, l'Aude est en alerte au risque très important d'incendie à cause du manque d'eau et de la sécheresse qui conduisent à ces incendies. Il est question de créer des retenues d'eau ou d'identifier les sources possibles en sous-sol. Dans tous les cas, il va falloir aller très vite. Selon André Hernandez, c'est le président de la communauté des communes de Lézignan-Corbière-Minervois.
10: Les viticulteurs, avec les 3 années de sécheresse plus l'incendie, ils sont aux abois, là. C'est un drame. Beaucoup de viticulteurs qui ont mis la clé sous la porte. Quand on arrête, qu'est-ce qu'elles deviennent? Des friches. Et ces friches, c'est des incendies pour demain. Et on se rend compte que sur notre territoire, il y a des tènements où on arrose, où on s'en sort. Donc il faut absolument essayer d'irriguer le pays. Alors, je sais qu'on ne pourra pas tout irriguer. Et quand on nous parle de l'eau du Rhône, il faut la faire venir le plus vite possible. Donc par exemple, des retenues collinaires, il faut s'engager. Nous, on a fait à la communauté de communes 2 forages, on a trouvé l'eau en profondeur. On voit si on peut irriguer ici 70 hectares, là, 100 hectares. C'est à ce prix que nous arriverons à sauver un petit peu notre territoire.
8: Autre enjeu, la gestion de la forêt, évidemment. Stéphane Vullarubia est le directeur de l'ONF, l'Office National des Forêts, dans l'Aude. Pour lui, aujourd'hui, il ne s'agit pas forcément non plus de tout replanter.
11: On va proposer des actions sylvicoles, c'est-à-dire non pas des plantations, mais des travaux avec nos ouvriers forestiers ou des entreprises de travaux forestiers, aux abords notamment des pistes d'FCI, de manière à préparer les bandes de sécurité pour les pompiers à l'avenir, les érables de Montpellier, les érables champêtres, les chênes verts et autres cormiers et alisiers, pour essayer d'avoir une végétation beaucoup plus feuillue et beaucoup plus mélangée aux abords de ces pistes. Travailler plutôt avec ce que la nature nous donne pour sécuriser sur un terme le plus long possible, effectivement, l'intervention des uns et des autres, et des pompiers en particulier.
8: Une autre des solutions pour éviter ces feux, les limiter quand ils se déclenchent, c'est de débroussailler autour des maisons. La mairie de Montauban appelle ses habitants à le faire, à contrôler autour de chez eux, à enlever les ronces et les broussailles qui traînent et à signaler aussi les parcelles en friche pour qu'elles soient entretenues. L'an dernier, 88 au total avaient été signalés. Les 3/4 quasiment avaient été défrichés par la municipalité.
0: En Gironde, le feu est maîtrisé. On peut toujours aider, hein, mais pas n'importe comment.
8: Oui, on peut aider les pompiers, on peut aider les habitants aussi avec des dons. Beaucoup d'associations demandent de privilégier d'abord les dons financiers quand on a les moyens, évidemment. Mais l'association humanitaire occitanienne basée à Montauban dans le Tarn-et-Garonne a aussi besoin de dons matériels très spécifiques. Pascal Serrier est le président de l'association.
12: On a besoin de cuves vides. Ça serait plutôt pas mal, des cuves de 1000 litres. On a des demandes spécifiques de la mairie de Le Porge, de cuves de 3000 litres. Donc l'idée de ces cuves, en fait, c'est qu'elles sont remplies d'eau, elles sont reliées entre elles. Ça évite que les pompiers puissent faire ces allers-retours entre la borne à incendie et le front des incendies. C'est des réserves de cuves. On peut aussi amener tout ce qui est lampe torche, lampe frontale, tout ce qui est produit en fait de première nécessité. Pas de vêtements par contre, voilà, ça c'est pas la peine. Parce que souvent sur les catastrophes, le vêtement devient polluant en fait, ils en ont trop, donc ça sert à rien.
8: Et si vous choisissez les dons financiers, attention évidemment à bien les faire sur des cagnottes authentifiées par les organismes et les associations qui s'occupent vraiment et de ne pas tomber dans une arnaque. 2 incendies ont été rapidement maîtrisés d'ailleurs hier. Le premier, c'est à Brenz dans le Tarn. Le deuxième, 3 hectares qui ont brûlé en Haute-Garonne, à côté de Mondonville, à Dox. Les pompiers qui ont aussi été appelés pour un accident de la route au sud de Muret, à Longage. Un fourgon a fait une sortie de route. Son conducteur, un homme de 84 ans, retrouvé en arrêt cardio-respiratoire, n'a pas pu être réanimé par les secours. L'autre conséquence de cette chaleur, de ces vagues qu'on subit depuis au moins la mi-mai, mine de rien, quand ça ne brûle pas, ça sèche. Ça empêche de pousser. Les vignes ne sont pas épargnées. Dans le Gaillacois, pas le choix. Les vendanges, ça commence dès la semaine prochaine, un mois en avance. Les raisins sont plus petits, la peau plus dure, moins de jus, 30% de perte, estiment les professionnels obligés de compenser par l'achat de raisins d'autres exploitations pour compléter le volume. Ça devenait urgent, explique Cédric Carsenac, président de la Maison des Vins de Gaillac.
13: Dans un vignoble comme Gaillac, on a besoin d'avoir un esprit très collectif. D'où l'intérêt cette année d'avoir demandé un arrêté pour pouvoir acheter de la vendange, le cas échéant, bien sûr. On va mettre en contact les vendeurs et les acheteurs sous forme d'un fichier qu'on peut demander à la Maison des Vins. En réalité, on n'est pas là pour gérer ni le prix, ni ce qui va s'échanger. L'idée étant que pour l'acheteur, s'il manque par exemple du blanc, du rouge, il va faire une demande. Souvent, c'est sur un cépage d'ailleurs donné. Et puis voilà, le contrat va se lier entre les deux parties. Et ça permet de répondre à des marchés particuliers. Donc c'est là où ces raisins-là vont rentrer et encore une fois combler les manques et permettre de ne pas perdre de marché. Parce qu'il n'y a rien de pire que de perdre un marché.
8: Dans les conditions qu'on évoque, les conditions climatiques, depuis ce début du journal, la gestion de l'eau, c'est évidemment primordial. L'Aveyron est particulièrement à sec. Le Lot aussi est touché, comme beaucoup d'autres départements en France. De nouvelles restrictions vont entrer en vigueur ce week-end. En fait, ça concerne tous les cours d'eau, sauf le Lot et la Serre pour les particuliers. L'arrosage des jardins et potagers, le lavage des voitures ou le remplissage des piscines est interdit entre 8h et 20h. Un homme de 70 ans est tombé dans la Garonne à Toulouse hier. C'était en fin de matinée. 17 sapeurs pompiers ont été mobilisés pour lui porter secours. Il a été transporté à l'hôpital, nous informent les secours.
0: Mais pourquoi diable Thomas Ramos quitte-t-il le Stade Toulousain ?
8: On se le demande.
0: Ah oui.
8: On se pose la question. Oh, mais bah, pourquoi tu t'en vas, Thomas ? On vous a parlé hier, l'annonce choc du départ de l'arrière du Stade Toulousain, Thomas Ramos, pour le Racing 92. Pas cette saison, la saison prochaine, pour le consultant radio, rugby de Radio France, Guy Akosseberi, ancien demi de mêlée des Bleus et de l'Union Bordeaux-Bègles. L'intérêt de ce transfert, c'est que le Racing 92 ne veut que des numéros 10 dans sa team.
14: Ça fait partie sûrement des éléments, parce qu'à Toulouse, Thomas est un peu plus âgé, mais c'est vrai qu'à ce poste-là, il y a Romain Tamac qui est toujours présent. Et dans ce que le Racing lui aurait proposé, il y aurait cette possibilité sur sa fin de carrière, donc sur son 32, 35 ans, d'évoluer en numéro 10. Et on sait qu'à ce niveau, plus les années passent, plus c'est dur, surtout quand on joue numéro 15 comme Thomas. Donc passer en numéro 10 sera sûrement pour lui une belle manière de terminer sa carrière. Et c'est surtout un poste auquel il excelle. Moi, je le préfère même en 10, parce que chaque fois qu'il a porté le numéro 10 avec Toulouse, il a été exceptionnel.
8: Nous, on le préfère au Stade Toulousain, mais bon, pas le choix. Il a décidé autrement.
0: C'est comme ça. Le département de l'Aude, on parlait de l'Aude tout à l'heure dans les infos, placé en alerte risque très élevé pour risque d'incendie, donc vigilance maximale. Pas de barbecue, hein, on évite de jeter les mégots, on ne jette pas les mégots par la fenêtre de la voiture. Et puis on est prudent, on est vigilant, et tout départ de feu, il faut vraiment le signaler au 18, vous signaler aux pompiers dès que vous avez le moindre départ de feu, où que ce soit, hein, parce que là on parle de l'Aude, mais où que ça se passe, vous n'hésitez pas. Les pompiers qui font un boulot formidable, et on le dit, on le répète depuis quelques semaines maintenant, bravo les pompiers, merci d'être là pour nous. Cette journée, elle commence avec un ciel nuageux pour Toulouse et ses départements voisins, et puis en début d'après-midi, le soleil sera là, il s'impose partout, quelques orages attendus sur le Luchonnais et un vent de nord-ouest modéré. 21 degrés à Toulouse actuellement, 29 cet après-midi. Message de Marilou qui est à Barbotan-les-Thermes, 18 degrés. Barbotan, c'est le Gers. On va profiter de cette petite fraîcheur pour aller au jardin. Et je vous présente Tartuffe. C'est un chat qui est arrivé chez nous, comme s'il avait toujours fait partie de la famille. Oh, j'adore la photo en plus. C'est un chat tigré. C'est les plus beaux chats. Observez ces chats tigrés. C'est juste magnifique ce que fait la nature. Vous êtes beaux les marrons. Allez voir cette photo, allez voir tous les messages. Laissez vos messages. N'hésitez pas sur la page Facebook. Ici Occitanie. Oui, il y en a.
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0: Une matinée qui commence avec Ici Occitanie, avec les messages que vous nous laissez, avec des cadeaux qui arrivent, avec la musique que vous aimez. Actu locale, musique et bonne humeur, c'est ici matin.
15: Je me prie.

0: incroyable, la voix de Daniel Balavoine,
1: le chanteur.
0: J'adore.
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0: Oui, on est là, enfin, on est plutôt ici. Hein. Nous, on préfère dire qu'on est ici. On est ici matin, on est ici midi, on est ici soir. On vous accompagne du matin jusqu'au soir. Attendez, ne bougez pas, parce qu'en fait, pour tout vous dire, Clotilde avait une très bonne idée, Clotilde Jupon, notre journaliste, d'apporter les chocolatines. Et ça, franchement, depuis ce matin, en fait, c'est la meilleure idée du matin.
4: Ça va pas arranger le projet Sirène, mais on aime beaucoup.
0: Ça arrange pas notre projet de pour la rentrée d'être fin comme un haricot vert. Eh, mais on s'en fout. Sophie, elle est savonnière. Mais dans le Tarn, c'est un petit village qui s'appelle Sesterol, et elle est au micro de Sébastien Bretonneau. Vous découvrirez le nouveau métier de Sophie, car c'est un nouveau métier pour elle, dans au micro de Sébastien Bretonneau, dans la petite vadrouille à 8h20. Il y a des fausses policières particulièrement aguicheuses qui essaient de tromper les internautes. Oh, c'est pas vrai. Et le rendez-vous anti-arnaque tout à l'heure à 8h15. Mais chaque matin, on mange des chocolatines, mais on joue aussi. On a une question d'actu. J'ai pour vous, alors pas une, deux entrées pour le labyrinthe de Merville. Et pas une, mais deux paires de lunettes pour voir l'éclipse de mercredi prochain. Bim.
4: Et pas une, mais deux questions. Ah non.
0: Et pour ça, une question d'actu concoctée par Rémi Doutre.
4: Une question sportive, pas sur le stade toulousain. On va voir les voisins du TFC. Ça jouait hier le foot en amical en Espagne face aux Émiratis de Al Ain. Victoire 1-0, but d'un des jeunes du centre de formation, Gaëtan Bakouche. Comment on les appelle au fait ces jeunes du centre de formation du TFC? Est-ce que c'est les gaffettes? Est-ce que c'est les pitchouns ou est-ce que c'est les jeunes?
0: C'est une très bonne question. Comment surnomme-t-on les jeunes du centre de formation du TFC? Les gaffettes? Les pitchouns? Ou bien les jeunes? Ça fait pas très jeunes de dire les jeunes. 05 34 43 31 31. Deux entrées pour le labyrinthe de Merville. Deux paires de lunettes. C'est-à-dire que vous pourrez mettre deux yeux et deux yeux. Ou mettre deux paires de lunettes l'une par-dessus l'autre. Vous ne verrez pas du tout l'éclipse, du coup. Appelez-nous maintenant. Vous repartirez avec ces cadeaux. 05 34 43 31 31. Bonne chance.
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0: C'est pas vrai, le rendez-vous anti-arnaque chaque matin à 8h15 et Audrazo, la police nationale tire la sonnette d'alarme. Il y a des fausses policières un peu aguicheuses qui essaient de tromper des internautes.
6: Effectivement, elles sont jeunes, elles sont jolies, tenues moulantes, voire suggestives, tantôt en soutien-gorge, tantôt au volant d'une voiture de police. Elles multiplient les vidéos sur les réseaux sociaux. Elles nous disent qu'elles ont tout juste 18 ans, qu'elles s'engagent par sens du devoir et de la justice. Et puis, elles font un peu pleurer dans les chaumières. Les hommes apparemment refusent de sortir avec elles à cause de leur métier. Elles sont très très tristes. Problème. Non seulement ces femmes ne sont pas policières, mais elles n'existent même pas. Elles sont créées de toutes pièces par intelligence artificielle.
0: Ah, donc la police, la vraie, estime que ces vidéos, elles discréditent la profession. Mais quel est le but d'ailleurs de ces contenus mensongers?
6: Eh bien, si on creuse un peu, l'objectif, c'est toujours le même, faire des sous. En fait, ces policières imaginaires cherchent à orienter l'internaute vers des contenus érotiques payants. Il y a des liens à chaque fois et bien sûr, vous êtes invité à cliquer. Alors personnellement, je trouve que la ficelle est un peu grosse. L'un de ces profils s'appelle quand même « Vilaine policière ». Bon, c'est assez explicite, je trouve. Certaines vidéos Instagram multiplient les allusions sexuelles. Bon, grosse ficelle, pas pour tout le monde, visiblement, puisque dans les commentaires, je vois aussi pas mal d'internautes, des messieurs qui s'emballent et qui couvrent ces femmes de compliments. Ces vidéos font des centaines de milliers de vues, parfois plusieurs millions. Pour repérer le trucage. Déjà, toujours se méfier des profils de personnes jeunes et jolies qui, je cite, veulent apprendre à vous connaître. Vous pouvez bien sûr choisir de cliquer en toute connaissance de cause sur ces contenus érotiques, mais ça devient, attention, beaucoup plus dangereux quand la discussion s'engage. Et puis, gardez les pieds sur terre, toujours. Il est quand même très très improbable qu'une vraie policière publie ce genre de vidéo.
0: On est d'accord et c'est pour ça que ce rendez-vous existe. Il s'appelle C'est pas vrai. Rendez-vous anti-arnaque que vous retrouvez aussi sur votre appli ici.

0: Another Island in the Sun. Il serait pas 8h20 ?
1: Je crois que si, hein.
0: Bon bah alors attendez, on ne peut plus reculer, c'est la petite vadrouille parce qu'il y a quelque temps, Sophie a fait une rencontre qui a changé sa vie. Aujourd'hui, Sophie est savonnière à Sesterolles, pas très très loin de Gaillac dans le Tarn. Elle commercialise ses créations. Pendant pas mal d'années, elle était chimiste. Sa formation l'aide forcément aujourd'hui pour concevoir des produits nobles. Une Tarnaise généreuse rencontrée par Sébastien Bretonou qui lui tend le micro. Qu'est-ce qui se passe? C'est quoi cette machine? Ça souffle?
2: Sophie, c'est quoi ce bruit?
3: C'est mon mixeur, je l'utilise pour fabriquer des savons.
2: Ah, parce que vous êtes savonnière?
3: Eh oui, je suis savonnière dans ce petit village de Sesterolles. Je transforme des huiles en savons.
2: Pourquoi ce métier de savonnière, Sophie?
3: J'aime transformer cette matière, de voir l'huile qui se transforme sous mes yeux, de voir la texture. Je rajoute de l'argile dans ces savons, donc il y a vraiment des couleurs qui se mélangent. Et à chaque fois, c'est un enchantement quelque part parce que je vois ces matières qui se transforment.
2: Le moment qui vous a amené à ce métier, c'est un stage. Vous me racontez ce stage?
3: Alors ce stage, il a eu lieu dans le Dévoluy, un massif dans les Alpes. J'ai rencontré un herboriste qui faisait ses cosmétiques et qui faisait des stages pour les vacanciers. Donc par curiosité, je suis allée voir. Et là, je me suis rendu compte qu'avec des plantes, qu'avec de la terre, qu'avec des huiles végétales, on pouvait faire tout ce dont on avait besoin pour prendre soin de sa peau. Moi, en tant que chimiste, c'est ma formation, je suis capable de faire tout ça et de pouvoir proposer à mes proches, à moi-même, des produits naturels dépourvus de produits industriels.
2: Vous étiez chimiste dans quel contexte avant?
3: Alors, je travaillais 25 ans pour l'industrie pharmaceutique.
2: Ah oui, rien à voir.
3: Rien à voir, mais ça m'a permis, moi, de rencontrer des gens vraiment géniaux dans mon équipe, de pouvoir être en contact aussi avec des étudiants, de pouvoir transmettre.
2: Ce rapport aux autres, vous le tenez aussi de votre papa?
3: Oui, mon père était boulanger et pendant mes études, j'ai eu la chance de vendre des chocolatines puisque j'étais derrière le comptoir du pain.
2: Il doit être fier, votre papa, aujourd'hui, de vous voir.
3: Mais j'espère, de pouvoir montrer que je fabrique moi aussi de mes mains des produits nobles qui servent à un grand nombre de personnes.
2: Là, on est dans votre laboratoire.
3: Oui.
2: Si vous deviez me décrire un savon qui vous ressemble, un produit phare que vous aimez particulièrement.
3: Mon produit phare, il s'appelle Zéro.
2: Ah ouais?
3: Il s'appelle Zéro, pourquoi? Parce qu'il a tout ce qu'un savon doit contenir. De l'huile d'olive qui va emmener de la douceur, du beurre de karité, de l'huile de coco, et c'est tout. Voilà, rien de plus. Vraiment, c'est un savon qui me ressemble parce que c'est un savon simple. Je suis une personne simple. Moi, je suis là pour donner. Et ce savon, il est là pour donner du bien-être.
0: Un petit savon ce matin dans la petite vadrouille. Et l'histoire de Sophie du côté de Sesterolles, pas loin de Gaillac, dans le Tarn. Une belle matinée. Vous sortez de la douche? Ah d'accord, filez-vous sécher là. 8h23.

0: Elton John et France Gall. Qui donne. Je vous donne l'heure. Bientôt, il sera l'heure des infos. Mais avant, on va jouer avec Didier à la Valette, au nord-est de Toulouse, et vous offrir peut-être ces beaux cadeaux. Dans même pas une minute, toute l'actu locale arrive dans 5 minutes.
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0: On est à La Valette avec Didier. Bonjour Didier.
3: Bonjour toute l'équipe.
4: Bonjour Didier.
0: Bienvenue en direct. Merci. Sur ICI Occitanie. Alors Didier, vous êtes en train de bricoler en écoutant la radio, vous, ce matin.
3: Ah, je sors de mon petit-déj et je vais attaquer le bricolage.
0: Et alors, qu'est-ce qu'on bricole aujourd'hui ?
3: Oh, ça sera de l'entretien de maison, et un peu de jardin aussi.
0: Bon, très très bien, vous avez bien raison d'en profiter un peu à la fraîche le matin, et puis après, ça sera un peu plus chaud, nous a dit Météo France, on va faire un point. Tout à l'heure.
3: J'ai entendu ça, oui.
0: Ouais, ouais. On va vous rappeler la question d'actu parce qu'on a, mine de rien, 4 cadeaux pour vous.
4: Eh oui, tout ça, les bras chargés à ICI Occitanie. Le TFC s'est imposé en amical hier, le club de foot de Toulouse, en Espagne, pendant son stage de préparation. Victoire 1-0 face à Al Ain, le club des Émirats Arabes Unis. But d'un de ces jeunes du centre de formation, Gaëtan Bakouche. Comment on les surnomme, ces jeunes ? Est-ce que ce sont les gaffettes ? Est-ce que ce sont les pitchouns ? Est-ce que ce sont les jeunes ?
3: Les pitchouns.
4: Oui, bah oui, bien joué.
0: Bien sûr.
3: Allez, merci.
0: Pitchouns. Didier, pour vous, pas une, mais 2 entrées pour le labyrinthe de Merville. Ça, c'est chouette.
3: Merci.
0: Avec, ouais, en famille, pourquoi pas. Et puis, pas une, mais 2 paires pour observer l'éclipse de mercredi prochain. 2 paires de lunettes certifiées.
3: Génial.
0: Par votre radio. Votre radio qui est à La Valette, votre radio locale.
3: ICI Occitanie, bien
0: sûr. Vous le dites bien.
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0: Dans 2 minutes, l'info d'ICI et les vignes qui sont sèches.
4: Oui, comme toutes les cultures, elles sont touchées par la sécheresse qui frappe la France en ce moment. On va faire le tour du Gaillacois, obligé de s'adapter à ces sécheresses.
0: Belle matinée, bon jeudi, c'est ICI Matin, 8h30, le 90 secondes. En France et dans le monde, Valentine Lettès.
5: Risque très élevé de feux de forêt aujourd'hui. C'est rouge dans les Bouches-du-Rhône, le Vaucluse, l'Aude et le Var, où l'incendie du Gros Bessillon brûle toujours. Les pompiers disputent désormais une course contre la montre pour noyer les arbres, les souches et les vallons avant le retour de fortes rafales de vent ce jeudi et des températures encore jusqu'à 40 degrés. Situation stable dans la Drôme, 240 hectares parcourus par le feu, mais pas de progression cette nuit malgré quelques reprises, précisent les pompiers ce matin. C'est une information ICI Limousin, cambriolage cette nuit du musée Jacques Chirac en Corrèze, moins d'un an après un vol estimé à plus d'1 million d'euros. Des voleurs se sont à nouveau introduit dans le musée. Le chef étoilé Jean Humbert, placé sous le statut de témoin assisté, à l'issue de plus de 30 heures de garde à vue pour des accusations de violence conjugale. Pas de mise en examen pour l'instant, par manque d'indices graves ou concordants selon le juge d'instruction. Au secours de Duralex, le repreneur de Tupperware France est aussi candidat pour reprendre la verrerie. Cédric Meston l'indique à France Inter, à quelques heures de la clôture des candidatures, fixée à midi aujourd'hui. C'est le 5e redressement judiciaire en un peu plus de 20 ans pour Duralex et ses 243 salariés. Les espoirs de victoire s'envolent pour Pauline Ferrand-Prévot. La Française ne remportera pas le Tour de France Femmes pour la 2e année de suite, largement distancée hier sur la 5e étape. La 6e, c'est aujourd'hui entre Montbrison dans la Loire et Tournon-sur-Rhône en Ardèche.
4: C'est particulièrement tôt. D'ici la semaine prochaine, les premières vendanges vont déjà commencer dans les vignobles du Gaillacois. D'habitude, c'est plutôt à la rentrée début septembre, mais là, avec la sécheresse qui dure depuis maintenant la mi-mai, les raisins ont énormément de mal à pousser. La récolte, Fanny Narvart, va être particulièrement diminuée cette année.
6: Au milieu des vignes, la paille sèche crisse sous les chaussures. Nathalie Vessette, viticultrice à Gaillac, ne peut que constater les dégâts du manque d'eau.
7: Vous voyez, les feuilles sèchent. Hein. On voit que les raisins sont tout petits, en fait. C'est irrégulier. Si on regarde, il y a encore des raisins qui sont verts au milieu. Il y a des blocages de maturité, en fait, qu'on a des peaux très épaisses. Si vous les goûtez, vous allez voir, la peau est très, très épaisse et il y a très peu de jus.
6: Peu de jus, ça veut dire moins de rendement, une perte de 30% environ, qui peut mettre le domaine dans le rouge.
7: On avait peu de stock sur certains produits, surtout sur les blancs où on a des rotations en général annuelles. On sera peut-être obligé amené à faire des choix sur réduire sur certaines gammes.
6: Nathalie Vessette a pourtant essayé de limiter la casse. Elle n'a pas taillé les vignes pour que les feuilles protègent les grappes du soleil, mais ça n'a pas suffi. Elle va certainement vendanger dès la semaine prochaine. Encore une année difficile et la lassitude qui s'installe.
7: Autrefois, les années à Léa, c'était des années exceptionnelles et on est en train d'inverser la tendance. C'est les années normales qui deviennent malheureusement exceptionnelles. On a tous les ans un aléa. Si c'est pas la sécheresse, c'est les excès d'eau, le gel, la grêle. C'est une grosse problématique aujourd'hui et il faut arriver à trouver des solutions pour pallier à tout ça.
6: Justement, pour compenser les pertes de cette année, la préfecture du Tarn a exceptionnellement autorisé les vignerons à acheter du raisin à d'autres exploitations. Ça veut dire que les bouteilles ne pourront pas être vendues sous le nom du domaine, mais ça peut permettre de sauver d'autres marchés, explique Cédric Carsenac, président de la Maison des Vins de Gaillac.
8: Prenons l'exemple du Gamay, par exemple, qui est pour moi un marché assez important. On a des contrats qui sont réguliers. Moi, je ne pourrais pas le fournir. Ce qui veut dire que mon client final va se détourner directement de ce contrat. Et ce n'est pas pour autant qu'un autre collègue vigneron on va pouvoir lui vendre le vin fini parce que le produit transformé ne ressemblera pas à ce que le client veut. Donc là, le marché est perdu pour moi, pour mon collègue qui aura peut-être du Brest et pour le client qui ira éventuellement acheter dans une autre région. Donc on a tout intérêt encore une fois à ce que je puisse acheter éventuellement ce gamay-là, donc dérogation, et de le vinifier en correspondance à la qualité que le client veut à l'arrivée.
6: Les vignes du Gaillacois n'avaient pas

0: dit le bulletin de Météo France, mais uniquement sur le Luchonnais, donc en allant vers les Pyrénées, puis un vent de nord-ouest modéré. 21 degrés à Toulouse actuellement, 29 cet après-midi. Combien fait-il chez vous? Vous nous laissez vos messages météo. Un bonjour de Castelnaudary, nous dit Pascal. Hey, salut Pascal! Des nuages, un soleil timide et 21 degrés. Mais alors surtout un chat magnifique, un Maine Coon qui a été pris en photo par Pascal. C'est peut-être votre chat Pascal, on ne sait pas, il est superbe. Allez voir tout ça sur la page Facebook ici Occitanie. Comment ça roule? C'est une bonne question, bien je vais y répondre. Ça roule très très bien ce matin, pas de difficulté pour rentrer, pour sortir de la Ville Rose. Le périph est fluide comme une pâte à crêpes. Ça veut dire s'il est fluide, hyper fluide, comme ça.
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0: Et oui, parce qu'après la chocolatine, maintenant j'ai envie de crêpes. Donc on fait un appel général, parce que ça marche bien. On avait fait un appel pour aller chocolatine, bim, même pas une demi-heure après c'est arrivé. Maintenant on a envie de crêpes.
3: Et vivement qu'on a envie de poulet rôti.
0: Oh oui, avec des frites.

0: Lune. J'ai demandé à la Lune. À la Lune. Oh. Pas la meilleure blague, mais...
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0: Si je vous dis Mire, alors vous pensez à quoi? Alors oui, peut-être le truc pour nettoyer la vaisselle, mais non, pas seulement. Mire.
3: Abel.
0: Non, Mir à la cité de l'espace.
3: Ah oui.
0: Ah, la station Mir, ce Mir là. Eh bien, cet immanquable est toulousain et il se passe des choses autour de Mir. On vous en parlera tout à l'heure dans Immanquable et Toulousain à 9h-10. On vous parlera aussi de Lydie. Lydie, elle habite dans le centre-ville de Toulouse. Mais alors, l'été, ce qu'elle aime par-dessus tout, c'est quoi? C'est s'évader. S'évader dans la campagne, balade, verdure, petit plaisir.

0: Plaisir de l'été à découvrir avant 9h moins le quart. Mais chaque matin, 9h moins 20, on parle occitan. Le français d'Occitanie, on le découvre, on le redécouvre même à travers la langue de chez nous. C'est Géraud Delbès, c'est Quesaco. Adieu Géraud.
1: Et adichas à toutes. C'est l'histoire d'une drollo, une picciuno. Quesaco, une drollo.
0: Un enfant.
1: C'est une petite fille en occitan. Et la drollo d'une amie, c'est dit Louise. Louise, c'est la fille d'un ami.
0: D'accord.
1: Je ne la connais pas, vous non plus, mais son papa me parle d'elle de temps en temps. Louise a 8 ans, elle travaille bien à l'école, est sérieuse, elle est sérieuse, a des copines, fait plein d'activités, pâti-coufi.
0: Bon, pour résumer, tout va bien pour Louise.
1: Ben, tout va plat. Mais il pourrait en créer, car que lo drollo est perfeite. Okay. Oui, tout va bien. Et même, on pourrait croire que Louise est parfaite. Praco, c'est goulou pas il est de Louise. Pourtant, selon son père, à l'usta l'espace au métais. À la maison, c'est différent. Maïk et maï per manja. Surtout au moment de manger. Le père de Louise m'a confié qu'elle était parfois réfastignouse. Et au vrai monde. Et oui, c'est bien le mot qu'il a employé. Réfastignouse.
0: Qu'est-ce que ça signifie, ça, réfastignouse?
1: Et à comment dire que Louise fait la réfastignouse.
0: Ah.
1: Louise fait la réfastignouse à table. Elle fait la difficile quand il s'agit de manger certains aliments, notamment les légumes. Alors, mais fallu sport. Alors, elle boude. Pour les fruits, c'est un peu la même chose, m'a raconté le père de Louise. Bref, elle est assez récalcitrante. Fait la réfastignouse. Il y a d'aliments qu'elle y fait fasti. Certains aliments dégoûtent Louise. C'est pour cette raison qu'elle est réfastignouse. À corail, ce n'est pas bien grave. Ce n'est qu'une enfant. Et elle a le temps de changer. Et puis après tout, nous aussi, enfants, n'étions pas un peu réfastignouse?
0: Ah ouais, moi j'aimais pas les haricots verts.
2: Sur les légumes, oui.
0: Ah ouais, au niveau du haricot vert et du chou, on n'était pas...
2: D'autres aliments, on était moins réfastignous.
0: Oh bah, là, au niveau des chocolatines, par exemple, on est bien. Là, on dit toujours oui. Retrouvez Quesaco chaque matin à 9h20. 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
0: 8h43, on prend le temps, c'est l'été. L'été, on a un petit peu plus de temps. L'été, il y a nos petits plaisirs. Lydie, elle, par exemple, elle habite le centre-ville de Toulouse. Alors c'est vrai que ce centre-ville, entre les travaux, entre la circulation, entre les bruits de la ville, parfois c'est un peu compliqué. Mais l'été, eh bien Lydie, elle aime s'évader dans la campagne, à base de balades et de verdure. Hein.
7: Par un petit déj, pas trop vite le matin. Et puis après, on démarre la journée tranquille, ça c'est la journée de vacances. Bonjour, moi c'est Lydie. Donc là, je me trouve en ville à Toulouse, mais mon plaisir l'été, c'est vraiment de prendre des bains de verdure. Voilà, découvrir la nature, prendre son temps, se lever tranquille. Voilà.
8: Donc la journée parfaite de Lydie commence par...
7: Par un petit déj, pas trop vite le matin. Et puis après, on démarre la journée tranquille. Ça, c'est la journée de vacances.
8: D'accord. Et c'est le matin, aller se poser sur l'herbe, en forêt, à la campagne, avec un livre.
7: Oui. Moi, j'ai un van. Alors, un van, un chien, des bouquins et des balades.
8: Où êtes-vous allé dernièrement et vous avez vraiment pu profiter, comme vous le dites, d'une journée parfaite?
7: Une semaine dans les Cévennes, sur les Causses. Il n'y a personne.
8: D'accord.
7: Mieux nulle part.
8: Donc moins il y a de gens, mieux Lydie se sent.
7: Voilà, tout à fait.
8: Et comment s'appelle le chien?
7: Taïka.
8: Qu'est-ce que vous souhaitez aux auditeurs de ICI Occitanie pour cet été?
7: Moi, de prendre du plaisir, de ne pas avoir trop chaud et de profiter de la région.
0: Bah, c'est un petit peu ce qu'on fait chaque matin en écoutant nos plaisirs de l'été que vous retrouvez sur notre appli ICI. La station Mire à la Cité de l'Espace de Toulouse, c'est dans 4 minutes à découvrir ou à redécouvrir dans Immanquable et Toulousain.

0: Die Die.
1: 48, à chaque jour, son objet immanquable est toulousain. Ici, Occitanie vous emmène ce jeudi à la découverte d'un objet. Aujourd'hui, on est sur un des sites les plus extraordinaires de Toulouse.
2: Je suis au pied d'un objet spatial monumental qui est fait de 4 modules circulaires. Je vois des gens rentrer dans certains modules, en ressortir, faire un parcours. Des instruments, des antennes, des passerelles par lesquelles, encore une fois, je vois les visiteurs arpenter ces différents modules qui sont comme suspendus en l'air. Je suis Aude Lesty, responsable des expositions et du patrimoine à la Cité de l'Espace de Toulouse.
3: Nous sommes au cœur des jardins de la Cité de l'Espace et nous avons fait un bond dans le temps. Nous sommes dans les années 90. Devant nous, la station Mir, et non pas une réplique de la station Mir.
2: Alors, on peut dire une réplique au plus fidèle de la station Mir. Cette station, la station de la Cité de l'Espace, n'est pas allée dans l'espace, mais elle a été produite dans la même usine, Khrunichev, en Russie. Et elle servait de test pour valider les bons matériaux. Donc, c'est vraiment une réplique au plus fidèle possible de la station spatiale Mir qui a été dans l'espace.
3: Pourquoi cette station est particulière pour les Français ?
2: Parce que plusieurs Français sont partis à bord de la station Mir et ont réalisé des missions, notamment notre marraine, Claudie Aigneret, qui a réalisé des expériences à bord de modules que vous pouvez visiter en tant que visiteur ici dans la station Mir.
4: Cat block electronics. Toutes les pièces de recharge pour la maintenance. A lot of equipment.
3: Le module cristal, il est où ?
2: Il est juste là.
3: C'est vraiment dans ce module donc qu'on faisait des recherches, par exemple, sur les plantes, sur l'effet de la pesanteur sur le corps humain ?
2: On faisait des recherches à cet endroit-là. Il y a même eu des expériences faites par Claudie Aigneret avec des salamandres, du vivant, qui étaient apportés à bord de Mir et où on observait le cycle de développement de salamandres à bord de la station. Et de végétaux aussi, et de différents autres effets de matière qu'on pouvait étudier à bord de cette station.
3: Ce module, comment s'appelle-t-il ? Celui que nous avons sur notre gauche ?
2: Alors ça, c'est Gvant 2.
3: C'était un module hygiène, équipé d'une douche, d'un sauna et d'un accès aux sorties extravéhiculaires.
2: Tout à fait. Alors une autre manière de travailler, c'était un module qui permettait d'avoir accès au vide spatial, c'est-à-dire que c'est là où s'équipaient les astronautes, c'est-à-dire que c'est là qu'ils mettaient leur scaphandre pour ouvrir le sas et passer dans l'espace pour leurs opérations de maintenance à l'extérieur de la station cette fois, ou pour mettre quelques expériences aussi à l'extérieur.
3: Quand vous avez récupéré donc cette réplique au plus fidèle de cette station Mir, c'était en pleine fête de fin d'année.
2: Elle est arrivée de Saint-Pétersbourg en novembre 1997, jusque vers un port du côté de Bordeaux. Et de Bordeaux à Toulouse, elle est arrivée en convoi exceptionnel. C'était décembre, c'était Noël. Et donc la voiture de tête a dû surélever quelques décorations de Noël pour pouvoir passer sur le chemin. Et le cadeau du Père Noël est arrivé à Toulouse dans un hangar pour Noël.
3: Et un joli cadeau donc pour la Cité de l'Espace de Toulouse.
2: Un très joli cadeau et un beau patrimoine qu'on a à cœur de préserver.
1: Faut une bonne journée pour visiter correctement la Cité de l'Espace de Toulouse. Avant votre visite, renseignez-vous un petit peu sur ce qui est proposé, puis à partir de quel âge on peut voir les activités et les faire. Cité-espace.com. 8h52, belle matinée avec nous.

0: ça se fredonne, Gérard Blanc, une autre histoire. 9h05, conseil santé du docteur Kierzek. Comme chaque matin, on passe en pleine forme cette matinée. Des conseils sur la crème solaire, notamment pour les enfants. Bonjour Doc.
1: Bonjour à toutes et à tous. Le casse-tête de tous les parents. Ah, comment protéger ses enfants du soleil sans passer 20 minutes à se battre avec le tube de crème? Et surtout, comment être sûr qu'on l'applique correctement? La protection solaire chez les enfants, c'est pas une option, c'est vraiment une nécessité absolue. La peau est plus fine, plus fragile. Les coups de soleil dans l'enfance augmentent significativement le risque de mélanome à l'âge adulte. Mais effectivement, se faire tartiner de crème, c'est pas toujours une partie de plaisir, sauf si on transforme le geste en jeu. Et c'est ça l'objectif. Alors, pour les bébés de moins de 6 mois, déjà, la règle est claire, il n'y a pas d'exposition directe au soleil. On les protège avec des vêtements couvrants, un chapeau et on les place à l'ombre. À partir de 6 mois, on peut utiliser une crème indice 50+, spécialement conçue pour les enfants, sans parfum, sans alcool et résistante à l'eau. Et pour les enfants plus grands, c'est le même indice 50+ qui est recommandé, car la peau reste fragile. Quant à la quantité, il faut être généreux, hein, l'équivalent d'une cuillère à café bombée pour le visage et le cou, et une bonne noix par bras et par jambe. Vous allez voir, le tube, il va pas faire long feu. En moyenne, il faut prévoir 30 à 40 grammes de crème pour couvrir tout le corps d'un enfant.
0: Quelle astuce ludique on peut donner ce matin?
1: Il existe plusieurs façons de transformer l'application en jeu. Allez, je vous en donne quelques-unes. La peinture solaire, on utilise le stick ou la crème comme un pinceau. On dessine sur la peau des étoiles, des cœurs, des rayures, ce que vous voulez. Et puis l'enfant participe, il va tendre son bras, sa jambe. Il est tout fier de son tatouage éphémère. Et on n'oublie pas le bout du nez, les oreilles et les pieds. Le jeu du miroir, c'est la deuxième astuce. Hein, devant un grand miroir, c'est l'enfant tout seul qui va appliquer la crème sur son ventre ou ses joues, sous l'œil vigilant du parent. Cela lui donne un sentiment un peu d'autonomie. Et puis on va corriger les zones qui sont manquées en douceur, évidemment. Troisième astuce, la chanson de la crème. On invente une petite comptine de 30 secondes, c'est le temps idéal pour que la crème pénètre, et on chante ensemble pendant qu'on l'applique. La routine devient rassurante et attendue. Évidemment, on applique la crème avant de sortir, au moins 20 minutes avant l'exposition. Et la bonne nouvelle, c'est qu'il va falloir renouveler l'application toutes les 2 heures et systématiquement après chaque baignade. Enfin, on complète par une bonne hydratation, évidemment, ça n'empêche pas la crème solaire de boire, donc il faut boire régulièrement. Et le soir, il y a une crème après soleil apaisante pour la peau, ça c'est très bien aussi. Et toutes les protections, vêtements anti-UV, les chapeaux à large bord, je les conseille aussi. Allez, bon été, bonne santé, à l'écoute d'ici, bien sûr.
0: On vous le dit, on vous le répétera jamais assez, protégez-vous, et vous avez bien fait de le dire, docteur Kierzek, une crème indice 50, c'est bien pour la peau, c'est bien. Et puis, de temps en temps aussi, on fait reposer sa peau, on se met à l'ombre. Ouh, tranquille, tranquille.
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0: Ici Occitanie qui vous accompagne du matin jusqu'au soir, Laura de Filippo, jusqu'à midi avec vous. Bonjour Laura.
4: Bonjour.
0: On parle beaucoup trop peut-être en ce moment d'intelligence artificielle. Et voilà un métier que l'intelligence artificielle ne remplacera jamais, aide à domicile. Un métier indispensable, hein, Laura.
4: Un métier indispensable, une passion, ouais. Et puis il y a de la place quoi, faut y aller. Ouais. Vous avez déjà fait appel vous à une aide à domicile ou pas?
0: Alors là pour le moment non. D'accord. Mais ça peut arriver.
4: Parce que c'est pour les personnes âgées.
0: Mais pas seulement, quand on a aussi un petit souci de santé, par exemple.
4: Un petit souci de santé, même pour les travailleurs, finalement. Hein, on peut les appeler quand on en a besoin. Mm-hmm. Et puis, alors, ce matin, c'est chouette, parce qu'on va avoir des témoignages assez beaux sur le quotidien, les difficultés auxquelles ils sont confrontés. Mm-hmm. Et puis, de belles histoires aussi qui tissent avec leurs patients, parce que c'est surtout des liens.
0: De l'humain, quoi. Avant tout. On aime l'humain.
4: Mais
0: c'est ça qu'on aime.
4: Nous, c'est ce qu'on met en valeur sur notre antenne. On s'adore. Hein, on s'adore, France.
0: Oh, on vous adore. Oh là là, on vous adore. Ah, j'ai lu tous vos livres.
4: Ah, tous mes livres?
0: Ah oui, tous.
4: Ah d'accord, vous êtes venu me voir sur scène aussi?
0: Aussi, oui. Oh, le dernier spectacle.
4: Incroyable. Ah ben oui.
0: Oh là là, aberrant.
4: Bon, France, on se voit demain. Voilà.
0: Oh, je sais pas, du coup. À demain.
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4: Jeudi 6 août, on est content d'être avec vous, il est 9h. Les infos avec Rémi Doutre, bonjour.
5: Bonjour Laura, bonjour à toutes et à tous. Le département de l'Aude, placé en alerte risque très élevé, au risque d'incendie. Aude et incendie dans la même phrase, ça fait grimacer. On est obligé de repenser au méga-feu de l'an dernier, de l'été dernier. 3 semaines d'incendie et 11 000 hectares brûlés, c'était il y a tout pile un an dans les Corbières. Que reste-t-il de ce feu aujourd'hui? Des paysages calcinés, des maisons en reconstruction et des tracas administratifs pour les sinistrés. C'est le témoignage de Cyril, il est garagiste à Saint-Laurent-la-Cabrerie, une des 16 communes touchées par le feu.
6: Le jour du feu, notre assureur nous a appelé en nous disant « Vous inquiétez pas, on sera là ». Depuis le 5 août, il nous a appelé le 5 au soir, mais au final, ça va faire un an maintenant. On n'a toujours rien. On trouve que les assurances ne jouent pas le jeu. C'est toujours des papiers, il manque toujours des papiers, il y a toujours quelque chose. Enfin, voilà. Actuellement, on a pris un expert d'assuré. On a eu le terrain où c'est qu'on a la carrosserie, qui est de l'autre côté du village, où il y a eu une trentaine de voitures qui ont brûlé. Et c'était surtout pour la dépollution du sol. Ils ne veulent pas prendre en charge la dépollution du sol.
4: Il y en a pour combien?
6: Environ dans les 35 000 euros. Et actuellement, ils nous donnent dans les 4 000 euros à peu près. Quand on voit après ce qui s'est passé en Gironde, on se dit que ça va encore être pire pour eux, quoi. Avec le nombre de maisons qui ont brûlé, le nombre de sinistrés. Donc un peu, on va dire, dégoûté, quoi. Voilà.
5: Un triste anniversaire, bien évidemment, mais de ce drame peuvent naître aussi des solutions. Les collectivités ont signé hier le plan Corbières 2030 pour limiter les risques dans le futur. Une vingtaine de mesures au total sur les retenues d'eau, sur l'agriculture, sur la forêt, pour gérer tout cet environnement, y compris le pastoralisme aussi, qui peut être une solution entre la sécheresse et l'incendie de Ribotte. Plus de 10 000 hectares de vignes, par exemple, ont été arrachés ces 2 dernières années dans l'Aude. Avant de guérir, on peut aussi prévenir ces incendies. La mairie de Montauban appelle les habitants à débroussailler leur terrain. Et ça, c'est nécessaire pour empêcher ces feux. Un terrain entretenu, c'est du combustible en moins. Les Montalbanais sont aussi appelés à signaler les parcelles en friche. 2 incendies ont d'ailleurs été rapidement maîtrisés. Hier, le premier à Brenz dans le Tarn. Le deuxième à Dox en Haute-Garonne. C'est à côté de Mondonville. 3 hectares sont partis en fumée. Les pompiers aussi mobilisés pour un accident de la route. Une personne a trouvé la mort après la sortie de route de son fourgon. C'est un homme de 84 ans qui n'a pas pu être réanimé à l'arrivée des secours.
4: En Gironde, encore en proie aux flammes, on n'est pas encore au même stade que l'Aude.
5: Et d'abord, il faut en finir avec le feu, encore plus gros que celui des Corbières, qui, ça y est, le feu de Gironde est maîtrisé. Ça a été annoncé hier dans les studios d'Ici Gironde par la préfète du département. On peut toujours aider depuis Toulouse, notamment les habitants. Clémence Fuléda, vous avez contacté plusieurs associations. Qu'est-ce qu'il faut privilégier comme don?
7: Ce qui est le plus efficace et qu'on vous recommande si vous en avez les moyens, c'est un don financier à des associations reconnues et fiables. Le Fonds de solidarité aux sinistrés, la Protection civile, la Croix-Rouge aussi. Vous pouvez envoyer don au 92 200 et vous donner automatiquement 10 euros. Il y a aussi le Secours populaire qui a organisé une collecte vendredi dernier au Leclerc d'Aussonne de Montauban. 1200 euros collectés. D'autres sont prévus dans les prochains jours et des points de collecte sont installés dans des commerces du Tarn-et-Garonne. Toutes ces associations, en tout cas, nous le disent, hein, n'amenez pas de vêtements, n'amenez pas de nourriture. Il y en a déjà trop en Gironde. En revanche, si vous avez des lampes torches et des cuves d'eau vides de 1000 et 3000 litres qui peuvent servir de réserve aux pompiers en cas de reprise de feu, eh bien, vous pouvez contacter Oxitalien. Cette association humanitaire tarn-et-garonnaise récupère aussi vos appareils électroménagers en bon état pour les sinistrés.
5: Oxitalien qui s'était aussi engagé pour des convois pour la guerre en Ukraine aussi, pour ses actes humanitaires.
4: Comme toutes les cultures, les vignes souffrent.
5: Au point que dans le Gaillacois, les vendanges vont déjà commencer. Ça va commencer la semaine prochaine. Les professionnels estiment que les pertes vont s'élever à hauteur de 30%. Ils vont être obligés de compenser par d'autres raisins. La préfecture du Tarn autorise exceptionnellement ces achats. Ça veut dire que les viticulteurs qui achètent des grappes ne pourront plus vendre leurs bouteilles sous le nom de leur domaine. Mais tant pis, il n'y a pas d'autre choix, estime Armand Ifa et les vignerons au domaine Puechroc à Montels.
8: On perd la notion de domaine, mais entre ça et pas pouvoir produire, il vaut mieux accepter d'avoir une cuvée qui ne sera pas sous le nom de domaine. En fait, on a un tout petit domaine, ce qu'on produit, on le vend. Donc globalement, quand on perd de la production, on perd potentiellement des clients. Parce que ces clients-là, en fait, ils vont aller voir ailleurs. C'est arrêté, le raisin qu'on va acheter nous permet en fait de compenser nos pertes et d'assurer les marchés qu'on a existants. Pour être viable, il faut qu'on fasse 30 000 bouteilles. Si on l'atteint pas, financièrement, la purée craque, quoi. Si d'une année à l'autre, tu prends une raclée, une première année, une deuxième année, une troisième année, à un moment donné, t'as plus les moyens financiers de réagir.
5: Achat nécessaire pour se maintenir sur les marchés. Un petit mot de sport pour terminer ce journal avec la victoire hier du TFC qui passe la seconde, deuxième victoire en deux matchs amicaux pour nos violets. Victoire 1-0 face à Al Ain, un club des Émirats Arabes Unis qu'ils ont rencontré en Espagne, là où ils sont en stage. But du pitchoun Gaëtan Bakouche. Le prochain match amical, ce sera contre Hambourg le samedi 15 août. La météo, le soleil se lève, un petit peu de nuages, ça fait quoi? Ça joue à cache-cache aujourd'hui?
4: Ça joue à cache-cache, ouais, on adore ça, on va revenir en enfance,
5: vous
4: pardon,
5: adorez,
4: ce matin.
5: Si vous voulez, moi c'est...
4: De quoi?
5: Moi ça va, je joue plus à cache-cache depuis un moment.
4: C'est dommage, il faut l'entretenir l'âme d'enfant. Non, ce matin sur le midi toulousain, donc des éclaircies, à Toulouse à Montauban 25, à Castres à Castelnaudary 27, et cet après-midi sur Toulouse et ses alentours, le soleil brille à Saint-Gaudens 27, à Toulouse à Pamiers 29, à Albi 32, donc vous pouvez vous déplacer tranquillement à vélo aujourd'hui, et même faire une balade en famille, ça peut être chouette. Demain, le beau temps continue sur Toulouse et son agglomération jusqu'à 33 à Castres. Au niveau de la circulation, alors pour l'instant sur la roquette toulousaine, il n'y a pas d'accident, donc tout se passe bien. En revanche, au niveau des trains en gare Matabiau à Toulouse, le train de 9h24 en direction de Bordeaux a plus de 35 minutes de retard.
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4: Ici Occitanie, l'odeur du pain, confiture de fraises et jus d'orange, ça y est, vous pouvez bien commencer la journée. Bon réveil.

0: Supertramp Breakfast in America avec Ici Occitanie.
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0: Bienvenue chez vous, on se penche aujourd'hui sur le métier d'aide à domicile. Un métier pas facile, mais indispensable. Au micro de Tom Clisson, deux invités, Flavien Humbert de l'APM 31, un service d'aide à domicile à Blagnac et aux alentours, et Rose, une aide à domicile qui travaillait également pour l'APM 31. Et d'abord, on chasse les idées ce matin. Aide à domicile et aide-soignant, c'est pareil ?
2: Je dirais pas que ça soit la même chose.
3: Idée reçue.
2: Non, idée reçue. Une auxiliaire de vie, une aide à domicile, c'est une personne qui effectivement accompagne dans les gestes du quotidien, dans le maintien d'autonomie, le maintien à domicile. Mais une aide-soignante, elle a des actes un peu plus médicales. On peut lui demander des constantes, alors que une auxiliaire de vie, on est plus là dans la présence et
3: auxiliaire de vie, c'est l'accompagnement vraiment de la personne au sens large.
2: Voilà.
3: Pas spécialement médical.
2: Voilà.
3: Alors, autre idée reçue, justement, l'aide à domicile, c'est faire le ménage, en gros.
2: Donc là encore, j'ai des collègues aussi qui sont assez le sujet, on en parle assez quand on se croise. C'est-à-dire que nous sommes aide à domicile, mais nous ne sommes pas là que pour le ménage. Nous sommes là, nous sommes à l'écoute, nous sommes dans l'accompagnement. Et certes, en prenant en charge ces personnes qui sont dans le besoin, hein, pour certains, notre métier ne se résume pas à faire du ménage. C'est-à-dire, certes, on va accompagner au lever, au déplacement, à la prise des repas, par moment même à la préparation des repas. Donc, en gros, on joue un rôle plutôt global, c'est pas juste du ménage. On est là, il y a le côté humain qu'il faut voir d'abord dans le métier.
3: Vous accompagnez vraiment la vie de quelqu'un.
2: La vie, ouais. Exactement.
4: On parle souvent de ça parce que en fait, l'entretien du logement, c'est la porte d'entrée en fait.
5: D'accord.
4: C'est par là que ça commence. Mmh. C'est là où ça devient compliqué parce que ça commence à être physique. C'est là où les personnes ont besoin d'aide. Donc on commence par ça. Et après, on va s'occuper de tout le reste, c'est-à-dire du déclin, malheureusement. Quand on commence à faire à manger, à faire les sorties, de l'accompagnement, jusqu'aux aides à la toilette.
3: Et dernière idée reçue, aide à domicile ou auxiliaire de vie, c'est un métier sans qualification que tout le monde peut faire, surtout
4: que tout le monde croit peut faire.
3: Ah oui, quelle est la différence?
2: Sans qualification, certes, mais il faut une vocation humaine. Je trouve qu'il faut avoir ce côté humain pour faire le métier. Car certes, il y a des contraintes, mais il y a de très belles choses à découvrir en tant qu'auxiliaire. Des partages, beaucoup de partages avec nos bénéficiaires, des histoires de vie extraordinaires pour certains et pas évidentes, pas communes. Donc,
3: une auditrice par téléphone qui s'appelle Gaëlle, qui nous écoute à Aussonne et qui est également aide à domicile. Bonjour Gaëlle.
6: Bonjour.
3: Alors dites-nous, en quoi êtes-vous fière, pourquoi êtes-vous fière de faire ce métier, Gaëlle?
6: Déjà parce que c'est une aide considérable pour les personnes âgées qui sont en difficulté, qui sont seules. Elles ont besoin de nous et moi je suis contente d'apporter mon soutien, mon sourire, ce qu'on me dit souvent, et cette compagnie dont il manque cruellement.
3: Cette compagnie parce que voilà, il y a une forte dimension sociale aussi dans votre métier, vous accompagnez des personnes isolées.
6: Oui, il y en a qui sont seules, qui n'ont plus de famille, ou qui ne voient que des infirmières et des, comment on appelle ça, des personnes qui leur font leur toilette. C'est pas suffisant. Il y en a qui n'ont plus de mari ou d'épouse, qui n'ont pas d'amis. Et le fait d'être accompagné tout au long de la journée, parce que moi c'est plus sur la journée, il y en a qui reviennent le soir pour les repas, ça leur fait de la compagnie un petit peu tous les jours. Aussi des promenades, des choses comme ça.
3: Et Rose, peut-être pour réagir à ce que dit Gaëlle, c'est pas que de l'accompagnement. Enfin, il y a aussi un vrai rôle sur le moral de ces personnes.
2: Effectivement, hein, il y a des personnes qui sont en isolement total, hein, il faut le dire, dans notre société. Et effectivement, mis à part les intervenantes telles que les IDE, nous aussi, on joue un rôle. Ils voient les infirmières pour tout ce qui est médical. Derrière, nous, on passe un peu plus de temps auprès d'eux par notre présence. Ils ont un petit côté de soulagement. Pour beaucoup, c'est le moment de partage et ils peuvent parler, ils peuvent évoquer des souvenirs. Et tout ça fait partie aussi de notre rôle d'aide à domicile, un lien social.
0: Un rôle majeur dans le moral des personnes isolées notamment. Dans un instant, l'aide à domicile auprès des personnes âgées avec un handicap et pas seulement. Avant ça, une nouveauté ici Occitanie, le Marseillais rappeur Soprano DJ. Oh,

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1: Soprano DJ.
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1: Dans Bienvenue chez vous ce matin, on se penche aujourd'hui sur le métier d'aide à domicile. Un métier pas facile mais indispensable. Au micro de Tom Clisson, deux invités, Flavien Humbert de l'APM 31, un service d'aide à domicile à Blagnac et aux alentours, et Rose, également aide à domicile pour l'APM 31. Et le métier d'aide à domicile, c'est un métier qui peut aussi aider celles et ceux qui travaillent.
4: Il y a deux choses, il y a ce qu'on appelle la déclaration, il y a l'autorisation. Donc nous on a les deux, on a même les trois, s'il y a l'agrément, mais ça c'est sur de la garde d'enfants, ça va peut-être un autre sujet. Oui. Du coup, tout ce qui est déclaratif, ça va être du coup les prestations de confort, donc le ménage pour les actifs, comme toi par exemple, voilà, oui. Tu travailles, oui. T'as pas le temps, ou alors t'as une vie de famille, c'est compliqué, ou alors juste ça t'embête de faire le ménage, tu peux passer par une société pas comme nous.
5: Mais vous, la PM31, vous ?
4: Alors, nous on s'est un peu spécialisé plus sur la dépendance, parce que le métier était plus intéressant et puis il y avait de plus gros besoins. Mmh. On va dire que après le Covid, on a les MDS, donc Maison des Solidarités du Conseil Départemental, qui nous ont checké pour nous dire voilà, vous êtes autorisés, axez un peu plus là-dessus. Et c'est vrai qu'ils avaient raison. Mmh. On a axé beaucoup plus sur la dépendance. Donc nous, on s'est un peu spécialisé sur tout ce qui est personnes âgées, personnes en situation d'handicap. Donc c'est 90% en fait de nos bénéficiaires. Et après, il y a les prestations de confort qui peuvent être de l'aide ménagère, des petits travaux de jardinage, du bricolage, de l'assistance informatique, etc., etc., tout ce qui est lié un peu aussi au crédit d'impôt.
5: Donc les missions peuvent en effet être très très larges. Une aide à domicile qui est avec nous par téléphone, une auditrice qui s'appelle Véronique. Bonjour Véronique.
6: Bonjour.
5: Alors vous êtes aide à domicile, SIAS, S-I-A-S, c'est ça, il y a une petite subtilité, expliquez-nous.
6: Alors, plus exactement, c'est un syndicat intercommunal d'action sociale.
5: D'accord.
6: C'est un établissement public.
5: Concrètement, qu'est-ce que ça change pour votre métier ?
6: Alors, il y a vous avez des élus municipaux qui siègent au comité syndical et certains d'entre eux sont référents sur différentes commissions du SIAS. Et il y a un bureau avec une présidente, une vice-présidente et trois membres du comité. Alors, tous les 6 ans, il y a des résultats, des élections municipales, des communes. En fait, les communes participent au SIAS. Il faut évoluer la composition de l'équipe. Il y a des élus. Et c'est un établissement public. Donc, ça veut dire que si on est à domicile, au bout de quelques années, on peut être titulaire.
4: Effectivement, il y a beaucoup de statuts, il y a des modes de fonctionnement. Nous, on est prestataire de services, par exemple. Ça veut dire que les salariés sont employés chez nous. Il y a le mode mandataire où, en gros, le bénéficiaire est l'employeur de la personne et va déléguer, du coup, l'aspect administratif à une société. Mm-hmm. Il y a, comme dit Véronique, l'aspect public. Voilà, notamment avec des CCAS qui emploient des aides à domicile et c'est lié par les mairies. Donc, avec un statut public. Il y a des associations aussi, le particulier employeur. Enfin, il y en a plus de quoi. Il y en a quelques-uns.
5: Beaucoup de subtilités, j'ai l'impression. Très bien. Et pour revenir sur votre métier, peut-être Véronique, on parlait tout à l'heure avec Gaëlle, une autre auditrice, que c'est un métier valorisant et c'est une vocation et il faut tout le monde ne peut pas faire ce métier et c'est quelque chose de très valorisant contrairement à des idées reçues qu'on peut avoir sur ce métier.
6: Tout à fait. Alors, jusqu'à que des personnes âgées, ce qu'elles attendent avant tout, c'est la confiance, l'échange et la discussion avant de faire les tâches du quotidien. Voilà. Et après, c'est surtout ce qu'ils recherchent principalement, oui. J'ai une dame à côté, elle m'a dit la discussion, l'échange et la confiance, avant tout. Parce qu'il y a des personnes qui voient qu'une seule, qui voient personne la semaine, et nous, avant tout, on est là pour voir si tout va bien, mais avant d'aller à l'entretien courant des pièces ou aider la personne, voilà.
1: Ouais, et ben oui, contrairement aux idées reçues, c'est un métier valorisant et tout le monde ne peut pas faire ce métier. Dans un instant, on est avec Rose, aide à domicile à la PM 31 à Blagnac, pour nous raconter son quotidien à elle, juste avant Axel Red, Sensualité.
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0: C'est le raid sensualité avec ici Occitanie.
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0: On se penche aujourd'hui sur le métier d'aide à domicile. Un métier pas facile, mais indispensable. Au micro de Tom Clisson, deux invités, Flavien Humbert de la PM31 Service d'aide à domicile à Blagnac et aux alentours, et Rose, également aide à domicile pour la PM31. Rose, qui d'ailleurs a une histoire à nous raconter.
3: Le métier d'aide à domicile m'a appris quand même à ralentir, hein, parce que j'ai pas mal d'années en EHPAD, et effectivement, il y avait un rythme assez soutenu. Donc, en arrivant à domicile, je découvre des personnes qui m'ouvrent leur intimité et qui me demandent de prendre du temps. C'est-à-dire là, ce qui me manquait en EHPAD, c'est exactement ce que je vais retrouver, moi, à domicile. Prendre le temps.
4: De vous adapter au rythme de la personne dont vous occupez.
3: Effectivement. Alors que j'arrivais, c'était un bonjour, bien sûr. Hein, mais tout de suite, je partais dans ce qu'il y avait à faire, les tâches. Alors que en arrivant à domicile, les personnes me demandent de m'asseoir, de prendre le temps de discuter, d'échanger. Et ça, de ce côté de soignante que j'avais en EHPAD, j'ai appris à prendre le temps. Et cette personne chez qui j'interviens encore aujourd'hui, il avait perdu son épouse l'année dernière. Et à ce moment-là, j'ai vraiment compris qu'effectivement, l'écoute, nos prestations aussi passent par l'écoute, l'accompagnement. Donc, il m'a appris quand même à prendre le temps, ce petit côté humain de ma profession, de pouvoir juste être présente. Par moments, ce n'est pas grand-chose, c'est juste notre présence qui va aussi leur rassurer. On les rassure, on échange beaucoup, hein, on finit. Et cette personne m'a tellement apporté, on s'apporte encore pas mal au jour d'aujourd'hui, puisqu'il... Au niveau de pouvoir rendre un sourire, d'arriver que nos bénéficiaires par moment nous proposent déjà, ils nous attendent et j'arrive et j'aurai ce petit côté, tenez, allez vous faire un petit café, je vous ai pris des viennoiseries, venez vous asseoir avec moi. Donc ce petit côté humain, on ne pourra pas nous l'enlever dans notre métier. Voilà, et cette personne me l'a apporté. Et aussi, comme on partage aussi le décès de notre compagnon. Moi, je suis veuve. Cette personne est devenue veuve par la suite. Donc, dans son mal-être et dans son malheur, on a pu...
4: C'est pas que de faire les courses, faire la toilette, du ménage,
3: voilà.
4: C'est aussi l'accompagnement.
3: C'est aussi de l'accompagnement. On finit par créer des liens relationnels très très forts, et c'est ce côté-là que effectivement on recherche quand on va chez nos bénéficiaires. On rapporte un sourire, on rapporte un rayon de soleil par moment pour ceux qui sont vraiment isolés. Mais en tout cas, cette personne, en tout cas avec ce qu'il vivait et ce que je pouvais apporter, on s'est beaucoup soutenu à ce moment-là.
0: Merci Flavien Humbert et Rose de la PM31, service d'aide à domicile à Blagnac et aux alentours. Vous pouvez retrouver toute l'interview sur votre application ici. Dans un instant, par ici les économies. Acheter des vêtements, des outils ou encore de la déco à moindre coût dans les déstockeurs. Eh bien oui, un bon plan budget, à condition de comprendre les règles du jeu et de faire la différence entre les vrais déstockeurs et le reste. Valère Courrière vous partage ses astuces pour ne pas vous faire avoir. Avant ça, vous êtes en pleine hésitation sur votre tenue ce matin. Qu'est-ce que je mets? Avec Philippe Bellet, Phil Collins, Easy Lover.

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2: Bon, Joe Dassin s'est trompé de saison ce matin. L'été indien.
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0: Joe Dassin, l'été indien avec Ici Occitanie.
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0: Bonjour Valère Couréard.
3: Bonjour.
0: Par ici les économies, chaque jour avec vous Valère, un bon plan pour notre pouvoir d'achat. Aujourd'hui on va parler des déstockeurs.
3: Oui, je voulais faire un point avec vous sur ce type de magasin. Il y en a un petit peu partout, en physique, sur le net aussi, et ils sont sur tous les secteurs, hein, habillement, bricolage, décoration, alimentation. Alors c'est vrai que ça peut être un super bon plan budget les déstockeurs, mais
0: bah oui.
3: À condition

0: De comprendre les règles du jeu et surtout de savoir faire la différence entre les vrais déstockeurs et le reste. Un déstock, c'est un magasin dans lequel vous allez trouver des produits que le circuit classique ne veut plus. Mm-hmm. Ça ne veut pas dire que ce n'est pas conforme, que c'est cassé d'occasion, mais ça veut dire qu'il y a trop de stock. On est sur des invendus de saison, des produits dont l'emballage n'est plus aux couleurs de la marque ou dans le cadre de faillite. Comme les marques préfèrent, bien sûr, vendre à très bas prix plutôt que de détruire leurs invendus, les déstockeurs vont pouvoir acheter d'importantes quantités et faire bénéficier les consommateurs de prix imbattables.
1: Des prix bas, des articles conformes, c'est tout bénef pour nous, les consommateurs.
0: Oui, les déstockeurs, c'est un bon plan budget. Clairement, vous pouvez espérer du moins 40, moins 50, moins 70% parfois par rapport au prix classique. Alors bien sûr, on est dans des magasins assez basiques, qui jouent d'ailleurs la carte hard discount bien souvent. Attention quand même, avant d'acheter un article, moi je vous suggère un petit réflexe facile à mettre en œuvre. Comparer son prix en ligne avec les autres enseignes pour vous assurer de faire une bonne affaire. Mais c'est une piste vraiment intéressante et vous avez pas mal d'enseignes d'ailleurs qui sont bien implantées partout en France, comme Noz par exemple, ou encore Stockomanie. Et si vous êtes déjà adepte des déstockages ou que vous avez peut-être aussi des bons plans conso pour faire des économies, pensez à m'écrire. Mon mail, c'est parici-les-economies@radiofrance.com.
1: Merci Valère Coréard. Vous pouvez réécouter et lire Par ici les économies sur votre application ici. Pensez-vous régulièrement à mettre de la crème solaire? Les rayons du soleil sont mauvais pour la peau, tout âge confondu, avec des conséquences différentes selon l'âge. Dans un instant, notre spécialiste Delphine Duc, cosmétologue à Toulouse, vous explique les conséquences et les bons réflexes à avoir dès votre exposition. Avant ça, Pretenders, I Go To Sleep.
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0: très tenders, I go to sleep, traduction je vais dormir. Vous êtes debout, autant en profiter pour écouter les conseils de notre spécialiste cosmétologue à Toulouse.
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0: C'est l'heure de vos spécialistes. Vous l'avez tous entendu, à tout âge, il faut se protéger du soleil. Bon, plus on avance dans l'âge, plus la peau devient de plus en plus sensible. Notre spécialiste Delphine Duc est cosmétologue à Toulouse. Que se passe-t-il concrètement lorsque la peau est confrontée aux rayons du soleil ?
3: Alors en fait, quand la peau reçoit les rayons UV, elle déclenche une réaction de défense qui mène la peau à fabriquer de la mélanine, ce qui s'appelle, c'est ce qui donne la couleur de la peau. Et l'été, quand on est exposé ou du moins surexposé aux UV, on en produit pas mal et c'est ça qui fait en fait le bronzage de la peau. Le bronzage, il est pas là donc que pour faire joli, ça a une fonction de protection parce que plus on a de mélanine et plus on se protège des UV. Et quand la mélanine produite, elle est pas suffisante, c'est là qu'on a un coup de soleil. Mais malgré en fait cette défense naturelle de la peau, les UV font aussi autre chose, ils vont abîmer l'ADN des cellules, ils dégradent le collagène et ils génèrent ce qu'on appelle du stress oxydatif. C'est ça qui est le vieillissement accéléré de la peau. Et donc si on s'expose beaucoup au soleil, on peut avoir plus de signes de l'âge visibles par rapport à quelqu'un à côté de soi qui ne se serait jamais exposé au soleil.
0: Et alors les conseils à appliquer au quotidien pour mieux s'en préserver ?
3: Après 50 ans, plusieurs choses en fait se cumulent.
0: Oui.
3: La première chose, c'est que le renouvellement cellulaire y ralentit. Donc ça veut dire que la peau, elle met plus longtemps à se régénérer, à récupérer d'une blessure. La production aussi de mélanine, elle devient irrégulière. Ce qui explique que parfois, elle se produit trop à des endroits et trop peu à d'autres. Et c'est ça qui va créer en fait les taches pigmentaires. Donc en fait, c'est des taches liées au soleil et c'est des taches de vieillissement. Le film hydrolipidique, donc en fait, c'est la barrière naturelle qui protège la peau, est aussi beaucoup moins efficace quand on vieillit. Et les changements hormonaux liés par exemple à la ménopause fragilisent encore davantage la structure de la peau. Donc dans tous les cas, une exposition au soleil ne doit pas être prise à la légère.
0: Bah
3: c'est
0: oui.
3: au mieux un vieillissement accéléré de la peau, donc des signes de l'âge vus plus rapidement. Et c'est au pire un risque d'avoir carrément un cancer de la peau. Donc il faut faire très attention à ça, à tout âge, mais encore plus quand on est autour de 50 ans.
0: Merci Delphine Duc, cosmétologue à Toulouse. Vous pouvez réécouter tous vos spécialistes sur votre application ici. Dans un instant, oh là là là là là là, votre chien a la diarrhée. Faut-il s'inquiéter tout de suite ? Oui, on met les pieds dans le plat ce matin. Que faut-il donner à notre chien ? Ben voilà, quand il a des problèmes aux intestins, votre vétérinaire Pierre Fabin vous partage les bons réflexes à avoir juste avant. Finaliste de The Voice en 2014, Amir à l'imparfaite.

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1: Amir à l'imparfaite avec Ici Occitanie.
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1: Bonjour docteur Pierre Fabin.
4: Bonjour.
1: Comme chaque matin, on s'occupe de vos animaux avec votre vétérinaire Pierre Fabin. La diarrhée chez les chiens est un symptôme fréquent, mais pas toujours anodin. Comment savoir s'il faut simplement surveiller ou consulter?
5: Petite précision pour commencer, un épisode de diarrhée isolé, ce n'est pas forcément inquiétant. Comme nous, les chiens peuvent avoir un petit dérèglement digestif passager. Ils mangent une cochonnerie dehors, ils stressent un peu, ils changent de croquette trop brutalement, et paf, c'est la coulante. Tant que votre chien garde la forme et l'appétit, et que ça ne dure pas plus d'un jour ou deux, on peut surveiller à la maison. Un petit jeûne de 12 à 24 heures, puis une reprise en douceur avec du riz très cuit et du blanc de poulet peuvent suffire à remettre tout ça en ordre.
1: Et quand doit-on consulter son vétérinaire alors?
5: Quand la diarrhée dure plus de deux jours ou si elle revient régulièrement. Et là, il faut chercher une cause sous-jacente. Parasites, intolérance alimentaire, maladie inflammatoire chronique ou infection. Et si en plus, il y a du sang dans les selles, de la fièvre, des vomissements, une perte d'appétit ou un chien tout amorphe, pas d'hésitation, là c'est une urgence. Chez le chiot ou le chien âgé, il faut encore plus se méfier. Le risque, c'est la déshydratation. Un petit corps perd très vite beaucoup d'eau et une diarrhée apparemment banale peut dégénérer très vite. Même chose pour les chiens de très petite taille.
1: Est-ce qu'on peut donner un traitement à la maison ?
5: Les antidiarrhéiques humains, c'est non, ça peut carrément empirer les choses. Par contre, la smectite, qu'on connaît surtout sous le nom de Smecta, peut être donnée si on est dans un cas non urgent, à raison de un sachet pour 10 kilos, 2 à 3 fois par jour. Mais ce qui est le plus utile, c'est de réhydrater. On peut proposer un bouillon maison sans sel ou un complément réhydratant pour chien. Et surtout, observez votre animal. La fréquence, la couleur, l'odeur, la consistance. Oui, je sais, c'est pas très glamour, mais c'est très utile. Et puis, si vous avez un doute, mieux vaut appeler. En tant que véto, je préfère toujours un appel inutile que de voir un chien très malade arriver trop tard, parce que c'était juste une petite diarrhée.
1: Merci Pierre Fabin, votre vétérinaire, à retrouver en images sur nos réseaux sociaux et à réécouter sur votre application ici. Dans 6 minutes, 7 minutes, l'actu locale revient à 10h. Avant ça, Lynn Marlin, Sitting Down Here.
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1: Tanak est un artiste qui se partage entre Toulouse et le département du Lot. Tanak, c'est le symbole d'une liberté arrachée, d'un blues décapant qui redonne le sourire. Tanak, une vie d'aventurier, moitié manouche, moitié poète, entre mélancolie et belle énergie.

0: Lynn Marlin, Sitting Down Here. Dans la demi-heure, vous faites un barbecue pour le déj aujourd'hui. Des recettes originales à faire avec Mums Cook pour épater vos convives. Puis vos petits plaisirs de l'été pour Lydie, eh bien c'est le slow life et la nature.
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0: Belle journée de jeudi, il est 10h. Les infos avec Rémi Doutre, bonjour.
2: Bonjour Laura, bonjour à toutes et à tous. L'Aude ne veut plus revivre ça. Plus d'incendies, pas comme celui de l'été dernier. 11 000 hectares brûlés, 36 maisons touchées et une personne décédée. Pour un an, l'anniversaire de ce méga-feu, hier, les acteurs locaux se sont réunis pour signer le plan Corbière 2030, 20 mesures pour limiter les risques qui concernent l'environnement. Ça concerne les retenues d'eau, l'agriculture, la forêt, le pastoralisme. L'Aude qui est d'ailleurs placée en alerte élevée, très élevée même au risque d'incendie aujourd'hui. Deux incendies ont aussi été rapidement maîtrisés. Hier, le premier à Brenz dans le Tarn, le deuxième à Dox en Haute-Garonne, juste à côté de Mondonville, là où 3 hectares ont brûlé. Les pompiers ont également mobilisé pour un accident de la route. Un homme de 84 ans est mort à Longage, au sud de Muret. Son fourgon a fait une sortie de route. Les secours n'ont pas réussi à réanimer le conducteur. Pour éviter de nourrir un éventuel feu, un éventuel départ aussi, la mairie de Montauban fait de la prévention. Elle appelle les Montalbanais à débroussailler leurs parcelles et à signaler celles qui sont en friche. Une opération déjà menée l'an dernier. 88 signalements avaient été faits. Plus des 3/4 des parcelles ont été remises en état.
0: Un incendie qui fait tristement écho à celui en Gironde.
2: Ouais, celui de l'Aude et dont on parle, dont c'était l'anniversaire hier. Il est enfin maîtrisé, celui de la Gironde, après plusieurs semaines de lutte. C'est en tout cas ce qu'a annoncé la préfète chez nos confrères d'ici Gironde. Le combat n'est pas terminé. Celui de la reconstruction va débuter. Vous pouvez toujours faire des dons aux associations, au Secours Populaire par exemple, ou à Occitalien dans le Tarn-et-Garonne que vous avez entendu tout au long de cette matinale. En priorité, des virements, si vous en avez les moyens, sur des cagnottes authentifiées, des cuves d'eau pour aider les pompiers dans leur lutte, de l'électroménager pour la réinstallation des habitants, mais pas de nourriture ni de vêtements, il y en a assez.
0: La chaleur, elle fait des dégâts dans les vignes aussi.
2: On se demande bien, quelle culture va résister cet été? On a vu en début de semaine que c'était compliqué pour les prunes. Là, ce sont les vignes du Gaillacois qui sont en délicatesse. Les vendanges vont commencer dès la semaine prochaine. Rendez-vous compte, c'est un mois plus tôt que d'habitude. Normalement, c'est à la rentrée. Les professionnels estiment une perte de 30%, au point que le préfet du Tarn autorise exceptionnellement les vignerons à acheter du raisin chez d'autres exploitants. Pas le choix pour garantir les stocks et conserver les marchés. Du point de vue de la météo, le soleil et les nuages qui vont faire à toi, moi, aujourd'hui.
0: C'est ça, voilà. Bon, c'est des éclaircies.
2: Checker par la fenêtre, quoi.
0: il faut. Je peux anticiper, mais c'est quand même bien aussi de regarder sur le moment même. Parce que nous, on dit la vérité, on est honnête sur votre radio locale ici Occitanie. Et ce matin, justement, côté température, à Toulouse, à Montauban, 25, à Castres, à Castelnaudary, 27. Et cet après-midi, sur Toulouse et son agglomération, le soleil brille à Saint-Gaudens, 27, à Toulouse et à Pamiers, 29, à Albi, 32. Donc, vous pouvez tranquillement faire un pique-nique aujourd'hui, bien évidemment, dans des endroits ombragés. On n'oublie pas de s'hydrater. Demain, le beau temps continue sur Toulouse et autour, jusqu'à 33 à Castres. Et pour l'instant, au niveau de la circulation, eh bien, écoutez, ça roule bien. Moi, je ne vois pas d'accident sur mon écran, donc c'est cool, on en profite.
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0: Ici Occitanie, on est content d'être avec vous ce matin. Vous venez de vous réveiller, il fait encore bon. Bon réveil avec Alain Bachung, Vertige de l'amour.

0: Alain Bachung, Vertige de l'amour avec votre radio locale ici, Occitanie.
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0: Dans un instant, c'est votre heure gourmande. Vous avez prévu un barbecue pour ce midi. Eh bien, et vous hésitez aussi à changer votre menu. Grillade, ça tombe bien. Mams Cook vous partage des idées recettes originales et faciles à faire au barbecue. Et là, je peux vous dire, tout le monde voudra revenir chez vous. Hein. Avant ça, une nouveauté ici Occitanie. La chanteuse originaire d'Arras, Marine Escroc.

0: Marine Escroc, un titre d'ailleurs sur son syndrome de l'imposteur.
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0: C'est votre heure gourmande avec Alban Forlot et Mams Cook.
3: Ce serait bien si on était un peu roi du barbecue, quoi. Ça va bien de faire 2-3 grillades et des merguez, mais Mams Cook, bonjour.
4: Bonjour.
3: On va essayer de surprendre un peu au barbecue.
4: Mais oui, puis il y a plein de choses pour surprendre. Déjà, on peut essayer, mais des trucs tout bêtes. Il va y avoir des pastèques. Vous les coupez en tranches épaisses et vous les mettez sur le barbecue. Ça va caraméliser les sucres en surface et vous servez vos tranches épaisses avec un petit peu de feta émietté et de menthe. Vous allez voir, ça va.
3: Trop bien.
4: Ça va être trop, trop bien.
3: Créatif encore.
4: Ben oui, autrement, vous pouvez essayer les légumes. Vous prenez, vous savez, les petites romaines, les petites salades, vous allez les couper en deux, vous les posez sur le barbecue, elles vont griller à la surface. Dès qu'elles sont grillées, vous les sortez, vous les saupoudrez de parmesan râpé ou d'un autre, comment dire, fromage que vous avez sous la main, un filet d'huile d'olive, et pour accompagner vos grillades, c'est super.
3: Des petites sucrines, là.
4: Oui, ouais, c'est ça, exactement.
3: Recette de brochette. Alors, vous nous emmenez en Grèce, vous?
4: Oui, je vous emmène en Grèce pour faire des souvlakis de porc, comme à Athènes. C'est vraiment, j'adore ça. On va prendre de la viande de porc, de l'échine plutôt, parce que c'est gras et que ça va éviter que ça se dessèche à la cuisson.
3: Ouais.
4: Vous allez faire une marinade avec de l'huile d'olive, du jus de citron. C'est toujours important de mettre un acide dans la marinade des brochettes. Ça va permettre de bien attendrir la viande. Vous mettez de l'origan séché, vous allez mettre de l'ail que vous allez râper, du poivre, du sel. Et voilà, c'est terminé. Vous allez mettre, vous coupez votre viande en gros dés, vous mettez ça dans la marinade et vous allez laisser, si c'est possible, toute la nuit.
3: Mmh.
4: Et le lendemain, vous allez prendre un oignon rouge que vous allez couper en quartier et vous allez enfiler vos brochettes en mettant tous les un ou deux morceaux de viande, un pétale d'oignon rouge, et vous allez plus qu'à faire griller ça. Vous mangez ça. Franchement, c'est absolument délicieux et c'est tellement simple à faire, ça vaut pas le coup d'acheter des brochettes toutes faites.
3: Ça remonte à quoi, à où le barbecue, c'est quoi son histoire?
4: Ben en fait ça tire ses origines des techniques primitives de cuisson du feu ouvert et on sait que ça viendrait des population des Caraïbes au XVIe siècle avec leur barbacoa. C'était une grille de bois pour fumer la viande très lentement. Et qui va nous ramener ça? Ben forcément Christophe Colomb qui va ramener la méthode après avoir découvert l'Amérique en 1492.
3: Bon, il y a plein d'astuces évidemment pour le barbecue.
4: Oui, alors des astuces qui sont à tous les niveaux. Installez votre barbecue à l'abri du vent, à distance des arbustes. Évitez d'avoir la table qui se retrouve enfumée. Évitez de le mettre à côté des jeux des enfants, enfin, ça paraît bête, mais voilà.
3: C'est un truc au sol pour
4: voilà, que ce soit bien stable, que ce soit pas en penché pour
3: stable,
4: que ça tombe.
3: Et puis qu'on ait pas le gras qui tombe partout
4: sur la terrasse, exactement. Pour que les viandes que vous mangez aient un arôme unique, saupoudrez le charbon de laurier, de thym. Vous allez voir, en fait, c'est une très très bonne technique. Vous coupez du thym, du laurier, du romarin dans votre jardin, vous allez mettre ça sur les braises, et vous allez voir que ça va embaumer, et ça va donner du goût à la viande ou au poisson que vous faites griller et griller sur une grille bien chaude. Elle ne doit pas être trop près des braises, sinon la viande, le poisson vont brûler et ils vont mal cuire. On dit normalement qu'il faut cuire sur une braise retombante, c'est-à-dire que vous devez avoir plus du tout de flamme et votre braise doit être totalement terminée et elle doit même être en train de diminuer légèrement quand vous commencez. Ça va permettre d'avoir une cuisson qui va être douce. Cuire au barbecue, c'est pas brûler les aliments, c'est les cuire tranquillement. Et ça, c'est vraiment important. Et vous pouvez aussi, dans ces braises, en profiter. Vous prenez des petites pommes de terre nouvelles, vous les emballez dans du papier alu et vous les mettez dans vos braises. Le temps de la cuisson de vos viandes, de vos poissons, vous allez pouvoir aller rechercher ces pommes de terre à la braise. Vous allez préparer une petite crème fraîche avec un peu de ciboulette dedans, un peu de jus de citron, du sel, du poivre et vous mangez vos petites pommes de terre à la braise avec vos brochettes ou vos poissons grillés.
0: Merci Mams Cook. Vous pouvez réécouter tous les conseils de Mams Cook sur votre application ici Occitanie. Allez, vous préparez pour votre séance d'étirement ce matin. Survivor, Eye of the Tiger.

0: Survivor, Eye of the Tiger avec ici Occitanie, à suivre vos plaisirs de l'été. Pour Lydie, c'est le slow life et la nature, on se réveille tranquillement, à la cool, il n'y a pas de train à prendre et on profite de la nature. Avant ça, Benjamin Biolay rend l'amour.
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0: Benjamin Biolay rend l'amour. Oh, on le reprend pas, hein. Nous, on le donne toute la journée avec Ici Occitanie.
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0: C'est l'heure de vos petits plaisirs de l'été. Pour Lydie, c'est le slow life et la nature, hein. On se réveille tranquillement à la cool et surtout, on profite du paysage.
3: Par un petit déj, pas trop vite le matin. Et puis après, on démarre la journée tranquille. Ça, c'est la journée de vacances. Bonjour, moi, c'est Lydie. Donc là, je me trouve en ville à Toulouse. Mais mon plaisir l'été, c'est vraiment de prendre des bains de verdure. Voilà, découvrir la nature, prendre son temps, se lever tranquille. Voilà.
4: Donc la journée parfaite de Lydie commence par ?
3: Par un petit déj, pas trop vite le matin. Et puis après, on démarre la journée tranquille. Ça, c'est la journée de vacances.
4: D'accord. Et c'est le matin, aller se poser sur l'herbe, en forêt, à la campagne, avec un livre.
3: Oui, oui, oui. Moi, j'ai un van. Alors, un van, un chien, des bouquins et des balades.
4: Où êtes-vous allé dernièrement et vous avez vraiment pu profiter, comme vous le dites, d'une journée parfaite?
3: Une semaine dans les Cévennes, sur les Causses. Il n'y a personne.
4: D'accord.
3: Milieu nulle part.
4: Donc, moins il y a de gens, mieux Lydie se sent.
3: Voilà, tout à fait.
4: Et comment s'appelle le chien?
3: Taïka.
4: Qu'est-ce que vous souhaitez aux auditeurs de Ici Occitanie pour cet été?
3: Moi, de prendre du plaisir, de ne pas avoir trop chaud et de profiter de la région.
0: Merci Lydie, vous pouvez réécouter les petits plaisirs de l'été sur votre application Ici. Ici Occitanie, oh là là, on va avoir la banane toute la journée avec Bobby McFerrin. Don't worry, be happy.

0: Bobby McFerrin, Don't Worry, Be Happy, avec votre radio locale ici, Occitanie. Dans un instant, imaginez une station spatiale à taille réelle que vous pouvez visiter de A à Z. Il n'existe pas de réplique aussi fidèle et c'est à Toulouse que vous pouvez la voir. Nouvel épisode d'Immanquable et Toulousain. Et juste avant, des idées de sortie près de chez vous.
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0: Cinéma en plein air à la Cinémathèque de Toulouse, festival de musique du bleu au blues à Lectour, ici Occitanie à vos côtés. Le festival du cinéma en plein air organisé par la Cinémathèque de Toulouse revient jusqu'au 29 août. Profitez de 44 films de tout genre et de tout horizon. Samedi soir, c'est l'occasion d'aller voir le film La Piscine de Jacques Deré avec Romy Schneider et Alain Delon. Et pour les couches tard, entretien avec un vampire de Neil Jordan sur place des Transats pour savourer l'atmosphère unique à la belle étoile. Pour les amateurs ou non de blues, ce week-end ne manquait pas la 5e édition du festival du bleu au blues à Lectour dans le Gers, un événement ici Occitanie au programme 7 concerts pour 3 jours de fête dans le but de célébrer la musique blues. Venez voir sur scène Kevin Doublé Quartet, Freaky Buds ou encore Bernard Selam et The Boys from the Hood. Ce week-end festival du bleu au blues à Lectour. D'autres idées sorties dans une heure.
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0: Julien Clerc a une proposition à vous faire ce matin. Si on chantait ?

0: Julien Clerc, si on chantait juste après notre immanquable et toulousain.
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0: Chaque jour, son objet immanquable et toulousain ici Occitanie vous emmène à la découverte d'un objet. Aujourd'hui, nous sommes sur un des sites les plus extraordinaires de Toulouse.
3: Je suis au pied d'un objet spatial monumental qui est fait de quatre modules circulaires. Je vois des gens rentrer dans certains modules, en ressortir, faire un parcours, des instruments, des antennes, des passerelles par lesquelles, encore une fois, je vois les visiteurs arpenter ces différents modules qui sont comme suspendus en l'air. Je suis Aude Lestie, responsable des expositions et du patrimoine à la Cité de l'Espace de Toulouse.
4: Nous sommes au cœur des jardins de la Cité de l'Espace et nous avons fait un bond dans le temps. Nous sommes dans les années 90. Devant nous, la station Mir, et non pas une réplique de la station Mir.
3: Alors, on peut dire une réplique au plus fidèle de la station Mir. Cette station, la station de la Cité de l'Espace, n'est pas allée dans l'espace, mais elle a été produite dans la même usine, Khrunichev, en Russie. Et elle servait de test pour valider les bons matériaux. Donc, c'est vraiment une réplique au plus fidèle possible de la station spatiale Mir qui a été dans l'espace.
4: Pourquoi cette station est particulière pour les Français ?
3: Parce que plusieurs Français sont partis à bord de la station Mir et ont réalisé des missions, notamment notre marraine, Claudie Aigneret, qui a réalisé des expériences à bord de modules que vous pouvez visiter en tant que visiteur ici dans la station Mir.
5: Cat block electronics. Toutes les pièces de rechange pour la maintenance. A lot of equipment.
4: Le module cristal, il est où ?
3: Il est juste là.
4: C'est vraiment dans ce module donc qu'on faisait des recherches, par exemple, sur

0: passe pour leurs opérations de maintenance à l'extérieur de la station cette fois, ou pour mettre quelques expériences aussi à l'extérieur.
1: Quand vous avez récupéré donc cette réplique au plus fidèle de cette station Mir, c'était en pleine fête de fin d'année.
0: Elle est arrivée de Saint-Pétersbourg en novembre 1997, jusque vers un port du côté de Bordeaux. Et de Bordeaux à Toulouse, elle est arrivée en convoi exceptionnel. C'était décembre, c'était Noël, et donc la voiture de tête a dû surélever quelques décorations de Noël pour pouvoir passer sur le chemin, et le cadeau du Père Noël est arrivé à Toulouse dans un hangar pour Noël.
1: Et un joli cadeau donc pour la cité de l'espace de Toulouse.
0: Un très joli cadeau et un beau patrimoine qu'on a à cœur de préserver.
2: Merci Aude Lestier, responsable exposition et patrimoine de la Cité de l'Espace à Toulouse. Comptez une bonne journée pour visiter correctement la Cité de l'Espace. Toutes les infos à retrouver sur le site de la Cité de l'Espace de Toulouse. Vous pouvez réécouter tous nos immanquables et toulousains sur votre application ici. Ici Occitanie, pas besoin d'événements pour offrir ou s'offrir des fleurs. Laurent vous le dit, le pouvoir des fleurs.

0: Laurent Voulzy, le pouvoir des fleurs avec ici Occitanie. Dans un instant, on va faire du sport et pas n'importe lequel, du golf. Alors là, vous dites super, ça va être trop fun. Bon, souvent vu comme un sport sélectif hein, pour une certaine catégorie de personnes. Et bah Anaïs, elle a testé pour nous le golf à Seille et c'est une vraie découverte juste avant Alex Warren, Ordinary.
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0: Alex Warren, Ordinary avec Ici Occitanie.
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0: Cette heure-ci, on teste beaucoup de choses. Elle teste chaque semaine un sport à Toulouse et aux alentours. Anaïs Genin a eu la chance de tester le golf à Seille, une vraie découverte avec une équipe très sympa.
3: Vous êtes prêts ?
4: On est prêts.
3: Mais super !
4: Dans l'eau !
5: Aujourd'hui, j'ai testé pour vous le golf au YouGolf International de Seille, 10 minutes de Blagnac. Je ne sais pas si ça va être très concluant, mais en tout cas, on va tester.
4: On est sur un distributeur de balles, je trouve ça trop cool.
5: Il y a une petite poule qui pond, c'est très mignon. Aujourd'hui, il y a du vent, donc si je suis nulle, je pourrais dire que c'est à cause du vent.
4: Alors par contre, j'ai trop peur d'un truc. Il y a des... C'est quoi, c'est des canards ?
3: C'est des bernaches. C'est, les bernaches, c'est les oies du golf. On les a eues pendant le Covid. Elles sont venues, elles ont migré ici. Mais elles sont habituées, elles se poussent.
4: Elles évitent les balles ?
3: Oui.
4: Non, mais parce que j'ai peur, moi, d'en shooter
3: non,
4: une.
3: Non, elles se poussent toutes seules.
4: Okay. Voilà. On a souvent une image un peu élitiste du golf. Et on dit que ça coûte super cher. Est-ce que c'est toujours le cas ?
3: C'est plus le cas comme avant. Je suis d'accord que le golf a cette image-là pour tout le monde. Moi-même, je parle encore avec des gens qui me disent mais le golf c'est super cher et j'ai le droit de venir dans un golf. Oui, tout le monde a le droit de venir dans un golf. On fait des initiations gratuites de 2 heures qui sont ouvertes à toute personne. Et par la suite de cette initiation, on peut aussi faire un cours collectif pour tester, voir les vraies conditions. Et finalement, on a 3 mots qui sont vraiment gravés dans notre entité. C'est fun, simple et convivial.
4: La base de la base,
6: c'est tenir un club.
4: Ah, c'est tenir un club. C'est déjà ça.
3: Ça, c'est une tête de club.
4: Ok.
3: Ça, c'est un shaft, le manche. Et ça, c'est un grip. Donc, on imagine que ça, c'est la balle. C'est les pieds au milieu de la balle. OK. On laisse les yeux sur la balle. On va essayer donc les bras, voilà, de les garder le plus longtemps possible tendus. Et ensuite, on redescend en touchant notre balle, toujours en fixant cette balle qui est au sol. Et ensuite, elle va partir toute seule normalement.
4: Super ! Vous pouvez pas me dire que vous avez jamais fait de golf, c'est génial.
6: Non, mais j'en ai fait, j'avais 8 ans.
3: On a quand même plus de 120 hectares. En tout et pour tout.
4: Ah ouais.
3: Il y a 2 parcours. Donc nous on a une équipe de jardiniers qui est là du matin très tôt à dans l'après-midi et qui s'occupe de tous les parcours. On s'imagine pas le travail qu'il y a à faire sur un golf.
4: Je me sens donc presque coupable de marcher sur cette petite pelouse trop bien entretenue.
3: On est sur un green. Ok, ouais. Qui est donc tendu à ras. Le but de cet endroit-là, c'est de s'entraîner à la précision. C'est la dernière étape du trou qu'on est en train de faire. Donc mettre la balle dans le trou avec le drapeau.
4: Ça me met la
3: pression. C'est un peu loin, là. C'est vraiment un challenge.
4: C'est vrai ?
3: Un petit peu.
4: Boum !
3: C'est un très bon challenge réussi. Bravo.
4: Je pense que vous m'a aidé. Hein.
3: Waouh, ça s'appelle une virgule.
4: Voilà. C'est un peu poteau rentrant quoi.
3: Exactement.
4: Excellent. Moi qui suis un peu bourrine, qui ai besoin que ça court partout, etc. pour le sport, j'arrive à comprendre en fait pourquoi on vient faire du golf parce que c'est hyper reposant
3: c'est
4: et en même temps c'est ah ouais,
3: ouais.
4: J'adore. C'est chouette. Merci beaucoup voilà. Clara.
3: Merci à vous.
0: Le golf de Seille. Merci Anaïs Genin. J'ai testé à réécouter sur votre application ici. À quand remonte votre dernier date ? De plus en plus de personnes sont lasses des datings. Bah oui, ça finit généralement par des histoires sans lendemain. C'est fatigant. Il y a une fatigue générale dans l'air. Et dans un instant, Mia Jordan vous décrypte cette tendance. Avant ça, pochette rose flashy, rousse et fard à paupières sombres. Jeanne Masse, sauvez-moi.

0: Jeanne-Mas, sauvez-moi avec ici Occitanie.
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0: Phénomène de société, expression à la mode, ces tendances. Votre rendez-vous quotidien pour mieux comprendre l'air du temps. Avec vous, Muriel Jordan. Avec vous, on s'intéresse à la fatigue des applis de rencontres qui gagnent les Français.
3: Eh, hey, dites, je crois qu'on a affaire à une nouvelle forme de burn-out là. Hein. Le dating fatigue. Une grande fatigue relationnelle liée aux applis de rencontres. C'est même plus une fatigue, c'est un chaos. Ben oui, les gens commencent à en avoir marre des applis de rencontres. Avec son lot de messages un peu à la noix. Salut, tu viens chercher quoi, toi, ici? Réponse du mec,
4: Je sais pas, une maman, quelqu'un pour me réconforter, faire le ménage.
3: Oh là là, cette espèce de supermarché numérique, ce défilement de profils d'hommes et de femmes, tout ça en lasse plus d'un. Cette femme de 33 ans, par exemple, croisée dans la rue, fait partie de ces gens fatigués.
5: Je trouve ça tellement atroce, parce que c'est un peu, on juge les gens très vite, mais c'est le principe des applis aussi. Et après, on est obligé de rester, une demi-heure par politesse face à une personne, et c'est quoi ta couleur préférée? T'as des frères et sœurs? C'est atroce.
3: D'ailleurs, les applis de rencontre comme Meetic, Tinder, Bumble constatent une large baisse de leur trafic et elles ont du mal à reconquérir de jeunes utilisateurs. Donc vous imaginez, même les applis de rencontre se prennent des vents.
0: Et Muriel, est-ce qu'on connaît les causes réelles de ce grand ras-de-bol des célibataires?
3: Alors d'abord, il y a cette recherche infinie de l'amour et ce contraste entre les attentes et la réalité. Il y a trop de désillusions. Du genre, quoi? Tu ressembles à Michel Houellebecq alors que sur la photo, t'es le sosie de Georges Clooney? Quoi? T'as pas vraiment quitté ta femme? Et sur les réseaux sociaux, beaucoup partagent leur déception.
6: Avant, on n'avait pas les applications de rencontre. Donc si on était un peu fatigué le soir et qu'on avait quand même un peu envie de rester chez nous, eh ben on se forçait à sortir en fait. À aller dîner avec des amis, à aller au bar, à aller dehors, à faire quelque chose. J'ai envie de ça.
7: Que tu penses des applications de rencontre aujourd'hui?
8: Après, c'est pas ce que je préfère, on va dire.
7: Pourquoi?
8: Pas trop de contact humain.
9: Je matche avec un monsieur, donc je dis, faisons la conversation. Et après seulement une phrase, il m'annonce que comme il mesure plus d'1m90, il va pas donner suite. Moi, pleine d'humour, je lui réponds, pourtant on m'a toujours dit que c'était pas la taille qui compte. Visiblement, j'aurais pas dû faire cette blague.
3: En plus, l'algorithme, c'est un sale égoïste qui ne pense pas à notre bonheur. Non, bien sûr que non, l'algorithme, il ne pense qu'à lui. Il ne pense qu'à se nourrir de notre addiction. L'algorithme, il n'est pas là pour nous faire rencontrer l'âme sœur. Il est là pour satisfaire un modèle économique. Aurélie Jean, autrice du livre Le Code a changé, Amour et sexualité au temps des algorithmes, aux éditions de l'Observatoire, l'explique très bien dans ce podcast.
10: Si ces applications de rencontre pouvaient te trouver le grand amour en un clic, elles mettraient la clé sous la porte. Donc, c'est pas leur objectif. Faut bien comprendre qu'elles ont quelque part le même modèle économique que n'importe quel autre réseau social, qui est justement ce modèle économique de l'attention, où on va essayer de garder ton attention le plus longtemps possible sur ces applications.
3: Bref, entre nous et les applis de rencontre, ça ne matche plus vraiment. La flemme de draguer en ligne, ça oui, c'est tendance. Reste à savoir si la rupture sera temporaire ou si elle sera définitive. Alors faudrait peut-être que les applis aillent voir un thérapeute de couple.
0: Merci Muriel Jordan. Ces tendances à réécouter sur votre application ici. Dans 5 minutes, votre actu locale à 11h, juste avant Eddie Mitchell. Tu peux préparer le café noir.
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0: Eddie Mitchell, tu peux préparer le café noir. Je ne vais pas tarder à m'en refaire un d'ailleurs. Dans un instant, votre jeu cette année-là, votre jeu de l'été pour gagner plein de cadeaux. Hein, des places pour Anima Park, il y aura aussi des places pour la forêt magique de Toulouse, il y aura aussi des places pour le musée de la préhistoire à Tautavel. Bon, je m'arrête là parce que sinon, eh ben on va arrêter de m'écouter. Ça fait trop de cadeaux là. Vous pouvez nous appeler au 05 34 43 31 31 pour jouer avec nous ce matin.
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0: Jeudi 6 août, on est content d'être avec vous, il est 11h. Les infos avec Alexandra Lagarde, bonjour.
2: Bonjour Laura, bonjour tout le monde. Un feu de chaume hier en milieu de matinée à Dox, à l'ouest de Toulouse, c'est près de Mondonville. 28 pompiers spécialisés dans les feux de forêt sont rapidement intervenus pour éviter la propagation aux maisons qui se trouvaient à proximité. 3 hectares de végétation ont brûlé, il n'y a pas eu de blessés. Un autre incendie quasi au même moment dans le Tarn à Brins. Les pompiers sont parvenus à l'arrêter rapidement aussi avant qu'il ne se propage autour. Le risque incendie qui est très élevé tout aujourd'hui dans l'Aude. Météo France appelle donc à la plus grande prudence, un an après le méga incendie dans les Corbières, plus de 11 000 hectares entièrement brûlés dans l'Aude et un territoire à reconstruire. Le préfet a signé hier matin un plan de relance, le plan Corbières 2030, 20 mesures pour reconstruire le département. Des mesures autour de la gestion de l'eau notamment, du développement du pastoralisme par exemple. Aucune enveloppe financière ni mesures concrètes n'ont été cependant avancées. L'eau qui manque partout en France et dans le Midi Toulousain, ça ne fait pas exception. Le préfet du Lot prend de nouvelles restrictions d'usage de l'eau. Des mesures qui entreront en vigueur samedi matin à partir de 8h. Il ne reste plus que la rivière du Lot ainsi que la Serre qui ne sont pas concernées par des restrictions. Tous les autres cours d'eau le sont plus ou moins, avec un niveau de crise tout particulièrement pour la Séoune, la Petite Barguelonne ou encore le Lamboulas. Là, seules les cultures dérogatoires peuvent pomper. Les agriculteurs qui ont des cultures dérogatoires peuvent pomper dans ces cours d'eau.
0: Un accident de la route mortel hier au sud de Muret.
2: Un homme de 84 ans a fait une sortie de route avec son fourgon sur la commune de Longage. Malgré l'intervention rapide des secours, l'octogénaire est décédé. 10 pompiers ainsi qu'un hélicoptère ont été mobilisés. Les secours au Garonnais appelés hier aussi pour un homme de 70 ans qui est tombé dans la Garonne à Toulouse en fin de matinée. 17 sapeurs-pompiers ont été mobilisés pour lui porter secours. Il a été transporté à l'hôpital en urgence absolue d'après le SDIS 31. Le TFC continue sa préparation en Espagne. Hier soir, nos violets ont battu l'équipe Alain 1-0 pour son troisième match amical estival. Et puis enfin, le Tour de France féminin qui se poursuit. 6e étape aujourd'hui entre Montbrison et Tournon-sur-Rhône. Un peu plus de 153 km entre la Loire, la Haute-Loire et l'Ardèche. Une étape qui devrait à nouveau sourire aux baroudeuses. Et donc, il fait plutôt bon aujourd'hui, non ? Je me trompe ?
0: Oui, il fait plutôt bon aujourd'hui.
2: Ça va,
0: c'est chouette.
2: On meurt pas de chaud.
0: Non, pas encore. Sur Toulouse et son agglomération, donc des éclaircies. À Toulouse, à Montauban, 25. À Castres, à Castelnaudary, 27. Et cet après-midi, sur Toulouse et ses alentours, le soleil brille. À Saint-Gaudens, 27. À Toulouse, à Pamiers, 29. Et à Albi, 32. Donc, un tour à la piscine, hein, c'est une bonne idée pour se rafraîchir aujourd'hui. Demain, le beau temps continue sur la ville rose et autour jusqu'à 33 à Castres. Au niveau de la circulation, alors pour l'instant, il n'y a pas d'accident sur la rocade toulousaine.
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0: Ici Occitanie, bon, vous hésitez hein, sur votre planning aujourd'hui, balade en forêt, piscine ou café chez Juliette. Oh, pas facile, pourquoi pas café chez Juliette avec les innocents.

0: France Bleu de ciel.
1: Les innocents en color avec ici Occitanie.
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1: C'est votre jeu cette année-là, du lundi au vendredi de 11h à midi. Dans quelques minutes, gagnez deux entrées pour le parc d'attractions Anima Park au Burgos, à à peu près 50 minutes de Toulouse. On vous fait écouter trois extraits musicaux. Il faut nous dire s'ils sont sortis avant, après l'année de référence qu'on a choisie pour vous. Et pour vous inscrire à notre jeu cette année-là, vous pouvez nous appeler à ce numéro.
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1: Ah bah là c'est la classe internationale, hein. Barbara Streisand, Woman in Love.

0: Barbra Streisand, Woman in Love avec Ici Occitanie.
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0: Ensemble jusqu'à midi dans votre jeu de l'été cette année-là. Et ce matin, on est avec Béatrice de Carbone. Bonjour Béatrice.
2: Bonjour.
0: Alors vous nous appelez, mais vous êtes au travail?
2: Oui, exactement.
0: Vous faites quoi Béatrice?
2: Je suis assistante administrative.
0: D'accord. Donc là, petite pause, moment de détente avec nous. Bah oui, de toute façon, nous on nous écoute pour se détendre.
2: En plus, je suis en télétravail, donc voilà.
0: Ah, d'accord.
2: C'est l'avantage.
0: Okay. Bon, on dira rien. Bon, on espère que personne.
2: voilà. Personne de votre voix.
0: Bon, et en plus, vous partez bientôt en vacances là, la semaine prochaine.
2: La semaine prochaine, oui, oui, oui.
0: D'accord. Vous partez où, Béatrice?
2: Je pars à Conques en Rouergue, dans l'Aveyron.
0: D'accord. Et vous partez toute seule ou en famille pour découvrir?
2: Non, en famille.
0: Ah,
2: pour visiter et se reposer un peu quand même.
0: Ouais, ouais, ouais. Puis se retrouver. Vous partez quoi, une semaine, c'est ça?
2: Non, oui, une semaine.
0: D'accord, ok. Bon, bah, nous, on vous propose aussi ce matin une autre activité à faire en famille. Deux entrées à gagner pour Anima Park au Burgo. Donc, à 50 minutes de Toulouse. Donc, parc d'attractions énorme hein, sur les dinosaures, dans une ambiance vraiment sonore et totalement immersive. Hein. Il y a 40 dinosaures en grandeur nature, 27 attractions. Il y a plus de 150 animaux. Enfin, bref, on en prend plein les yeux.
2: D'accord.
0: Donc, pour gagner ces deux entrées Anima Park, on va jouer avec une année de référence, Béatrice, donc 1989. 1989, pour l'anecdote culturelle, c'est l'inauguration de la salle de concert Le Bijou à Toulouse, donc une salle mythique. Béatrice, on va vous faire écouter Axel Red, Sensualité, et vous allez devoir me dire si le morceau il est sorti avant ou après 1989. Est-ce que c'est clair pour vous, Béatrice?
2: Allez, c'est parfait.

0: Alors, d'après vous, Béatrice, est-ce que le morceau il est sorti avant ou après 1989?
1: Alors, comme ça, moi, je dirais après.
0: Et bah, comme ça, moi, je vous dirais carrément, c'est une bonne réponse.
1: Super.
0: Bon, deuxième extrait. Si vous gagnez ce point, et bah, écoutez, vous gagnez les deux entrées pour Anima Park. Donc, le morceau que je vous fais écouter, c'est Début de soirée, Nuit de folie. Et bah, c'est parti.

0: Alors Béatrice, est-ce que le morceau il est sorti avant ou après 1989?
1: Alors je vais dire aussi après, on va voir.
0: Est-ce que vous êtes sûre Béatrice? C'est votre dernier mot?
1: Je sais pas. 1989,
0: ouais, moi je dirais après. Non, c'est avant. C'était 1988. Pas facile. Mais vous savez quoi, Béatrice? Vous avez encore un extrait musical à écouter. Donc, okay. Tout n'est pas encore joué. Pauline Esther, oui, je l'adore.

0: Alors Béatrice, est-ce que ce morceau est sorti avant ou après 1989?
1: Après.
0: Eh ben oui.
2: Oh non,
0: vous avez gagné deux entrées.
1: Je reste encore sur les après. C'était là, oulala.
0: Bon, ah, vous étiez en stress quand même un peu, d'accord.
1: Ah ben oui, je peux vous dire que oui.
0: Ouais, mais nous, ici Occitanie, on vit des émotions intenses, hein. On aime ça.
1: Ah ben oui.
0: Donc vous avez gagné deux entrées pour Anima Park au Burgo. Vous allez aller en famille, j'imagine.
1: Ah ben oui, complètement, oui.
0: Béatrice, avant de nous quitter, quelle est votre radio locale préférée?
1: Ici Occitanie.
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0: Jusqu'à midi, votre jeu de l'été cette année-là a gagné deux entrées pour la forêt magique de Toulouse. Deux heures d'énigmes en famille sur le thème de la sorcellerie. Pour ça, il suffit d'écouter trois extraits musicaux. Il faut nous dire s'ils sont sortis avant ou après l'année de référence qu'on va vous donner. Pour participer à notre jeu cette année-là, appelez-nous à ce numéro.
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0: Ici Occitanie, la ligne est occupée. Je répète, la ligne est occupée. Bah oui, Marc Lavoine et Patrick Fiori, occupés.

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1: Le duo Marc Lawan et Patrick Fiori, occupé, morceau issu de l'album Le Chant des Cygnes de Patrick Fiori. Dans un instant, gagnez deux entrées pour la forêt magique de Toulouse, deux heures de jeu de piste dans la forêt du domaine de Pontier sur le thème de la sorcellerie. Dans votre jeu de l'été cette année-là, pour gagner ces deux places, appelez-nous au 05 34 43 31 31. 05 34 43 31 31. Juste avant Johnny Hallyday, j'ai oublié de vivre.
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0: Hallyday, j'ai oublié de vivre avec ici Occitanie.
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0: On joue ensemble dans votre jeu cette année-là jusqu'à midi. On est avec Manon ce matin qui vient de la Madeleine-sur-Tarn. Bonjour Manon.
2: Bonjour Laura.
0: Bon, vous êtes sur le point de partir en vacances Manon. Allez-y, faites-nous rêver.
2: Je pars en Corse pour 2 semaines.
0: Oh là là là là, la chance. Vous partez en famille?
2: Je pars avec mon copain et la famille de mon copain, oui.
0: Ah oui, d'accord. Première fois que vous rencontrez sa famille?
2: Non, je les ai déjà rencontrés, mais c'est la première fois qu'on part en vacances ensemble.
0: Ah oui, donc quand même, quoi. Petite pas pression, mais bon, vous appréhendez un petit peu, j'imagine.
2: Je sais juste qu'on va devoir beaucoup marcher, mais je suis préparée.
0: Ah d'accord, ok. Mais en plus, si vous marchez avec eux, il va falloir parler aussi. Et puis, le moment de la marche, c'est le moment de la confession, généralement. Bah, bon courage. Non, mais bon, j'imagine que ça va être trop bien ces vacances. Vous nous appelez aussi pour prolonger un peu vos vacances, hein, parce que ce matin, vous pouvez gagner avec nous 2 entrées pour la forêt magique de Toulouse. Donc, 2 heures de jeu de piste dans la forêt du domaine de Pontier, sur le thème de la sorcellerie. Donc c'est vraiment une sortie chouette à faire en famille ou entre amis. On va jouer pour ça avec une année de référence, 1978. Donc 1978, hein, c'est le début du chantier du stade Ernest Vallon à Toulouse. On va vous passer un extrait musical Manon. Donc le premier c'est Ten CC, I'm Not In Love. Il va falloir nous dire si le morceau il est sorti avant ou après 1978. Est-ce que c'est clair pour vous Manon?
2: C'est parfaitement clair.

0: Alors Manon, à votre avis, est-ce que le morceau est sorti avant ou après 1978?
1: Je dirais qu'il est sorti un petit peu après.
0: Est-ce que vous êtes sûre, Manon?
1: Ça veut dire que je me suis trompée.
0: Et je sais pas, hein, peut-être pas. Hein.
1: Peut-être pas. Peut-être avant alors, mais bon, vu que j'ai dit après en premier.
0: Alors qu'est-ce que vous dites, Manon?
1: Mais je dirais avant.
0: Vous diriez avant? Eh ben, c'est une bonne réponse, Manon.
1: Ah,
0: deuxième extrait musical, Elton John, Kikidi, Don't Go Breaking My Heart.

0: Alors Manon, à votre avis, est-ce que le morceau il est sorti avant ou après 1978?
1: Je dirais avant aussi.
0: Oh là là, et ben c'est encore une bonne réponse. Vous avez gagné 2 entrées pour la forêt magique de Toulouse.
1: Bien, merci beaucoup.
0: Vous irez avec votre copain, j'imagine?
1: Pourquoi pas, ou avec une amie, je verrai, okay. Ou avec ma soeur, on verra.
0: Bon, avant de nous quitter, Manon, un mot pour décrire votre radio locale préférée.
1: Je dirais ici Occitanie.
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0: Jusqu'à midi, votre jeu de l'été cette année-là a gagné 2 entrées pour le musée de la préhistoire à Totavel au nord de Perpignan. Pour ça, il suffit d'écouter 3 extraits musicaux. Il faut nous dire s'ils sont sortis avant ou après l'année de référence qu'on a choisi pour vous. Pour participer à notre jeu cette année-là, appelez-nous à ce numéro.
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0: En voiture, on monte le son, c'est groovy, on a envie de hocher la tête avec Kenny Williams comme Back to Me.

0: Kenny Williams, Come Back to Me. Traduction, reviens-moi. Nous, on est toujours là. Hein.
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0: Cinéma en plein air à Pinsaguel, observation des étoiles à Seis, ici Occitanie, à vos côtés. Bienvenue aux toiles du château, votre rendez-vous magique au château de Pinsaguel, chaque mercredi, vendredi jusqu'au 28 août. Un événement ici Occitanie, ce vendredi. Installez-vous confortablement dans un transat sous les étoiles pour découvrir avec vos pitchounes le film d'animation des mignons et des monstres. Toute la programmation à retrouver sur le site L'Étoile du Château à Pinsaguel. Ce samedi, autre activité à faire sous les étoiles, cette fois-ci pour contempler le ciel, la nuit des étoiles à Seis, organisée par l'association Urania 31, découverte des constellations à l'œil nu, puis observation du ciel profond au télescope. Pensez à prendre des vêtements chauds et des transats pour être plus confortable. C'est une activité

0: Maxime Le Forestier est né quelque part avec Ici Occitanie.
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0: Jusqu'à midi, votre jeu de l'été cette année-là. Ce matin, gagné 2 entrées pour le musée de la préhistoire à Totavel, au nord de Perpignan. C'est le site où l'on a les plus anciens restes humains découverts en France, quand même. Hein. Pour ça, il suffit d'écouter 3 extraits musicaux. Il faut nous dire s'ils sont sortis avant ou après l'année de référence qu'on a choisie pour vous. Pour participer à notre jeu cette année-là, appelez-nous à ce numéro.
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0: Vanessa Paradis, les épines du cœur. Eh bien oui, il faut faire attention aux épines, hein.
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0: Ensemble jusqu'à midi dans votre jeu de l'été cette année-là. Et ce matin, on est avec Jean-Paul de la Madeleine sur Tarn. Bonjour Jean-Paul. Oh là, on entend un mot sur deux avec Jean-Paul. Vous nous entendez?
2: Oui, oui, oui.
0: Ah, super. Bon, Jean-Paul, qu'est-ce que vous faites là aujourd'hui?
2: Bon, je suis chez moi, oui.
0: Ah,
2: oui.
0: Vous êtes chez vous? Vous êtes en vacances?
2: Je travaille, voilà.
0: Ah, vous travaillez? Vous faites quoi, Jean-Paul?
2: Je fais un peu le ménage.
0: Vous rangez, d'accord. Vous, vous faites le ménage de l'été, pas le ménage de printemps. C'est important. Oh là, mais ça, c'est voilà. Tellement... Vous rangez tellement qu'on ne vous entend plus. Il y a trop de trucs à faire.
2: je trie.
0: Ah, mais oui, et quand on trie, eh ben, on se sent mieux après dans sa tête. Jean-Paul, vous nous appelez pour gagner deux entrées pour le musée de la préhistoire à Totavel, au nord de Perpignan. C'est un des sites archéologiques phares de la préhistoire mondiale. Et en plus, cet été, ils font pas mal d'activités avec les pitchouns. Pour ça, on va jouer avec une année de référence, c'est 2015. Donc en 2015, la Cité de l'Espace a accueilli des milliers de curieux et de passionnés pour observer l'éclipse solaire partielle, hein, le 20 mars 2015. Et pourquoi je dis ça? Parce que la prochaine, c'est quand? Eh ben, c'est le 12 août, c'est la semaine prochaine, donc faudra s'y préparer. Je vais vous faire écouter donc un morceau. Le premier, c'est Beyoncé, Crazy in Love. Et Jean-Paul, vous allez devoir me dire si le morceau il est sorti avant ou après 2015. Est-ce que c'est clair pour vous, Jean-Paul?
2: Oui, oui, oui.

0: Alors Jean-Paul, d'après vous, est-ce que le morceau il est sorti avant ou après 2015?
1: Avant.
0: Eh ben oui, ça vous fait une bonne réponse Jean-Paul. Bon allez, deuxième extrait, The Weeknd, In Your Eyes.

0: Alors Jean-Paul, est-ce que le morceau est sorti avant ou après 2015?
1: Après.
0: Eh ben oui, ça vous fait deux réponses, Jean-Paul. Oh là là, il est trop fort ce Jean-Paul. Il range, il nous appelle, il gagne des cadeaux, il fait tout en même temps. Vous avez gagné deux entrées pour le musée de la préhistoire à Totavel, au nord de Perpignan. Vous irez avec qui, Jean-Paul?
1: Au nord de Perpignan. Je sais pas pour le moment.
0: J'aime bien le au nord de Perpignan. Avec qui je vais aller là-bas? Avec quelle personne? C'est un peu. Bah oui, parce que ça fait un petit peu de route. Mais c'est chouette à faire pendant les vacances. Quelle est votre radio locale préférée avant de nous quitter, Jean-Paul?
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0: Jusqu'à midi, votre jeu de l'été cette année-là a gagné 4 entrées pour le parc d'attractions Walligator à Agen. Pour ça, il suffit d'écouter 3 extraits musicaux. Il faut nous dire s'ils sont sortis avant ou après l'année de référence qu'on a choisie pour vous. Pour participer à notre jeu cette année-là, appelez-nous à ce numéro.
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0: Un coucou à tous les papas ce matin. Nicolas Perrac est mon père.

0: Nicolas Perrac et mon père. Alors, votre actu locale, elle revient à midi. Puis avant ça, on joue avec Émilie de Pêche-Busque.
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0: Ensemble jusqu'à midi dans votre jeu cette année-là. Et ce matin, on est avec Émilie qui vient de Pêche-Busque à côté de Portet-sur-Garonne. Bonjour Émilie.
5: Bonjour.
0: Bon, vous êtes en pause, Émilie, parce que c'est demain soir les vacances, c'est pas encore.
5: Eh oui, presque.
0: Bon, vous faites quoi dans la vie, vous, Émilie?
5: Je suis commerciale dans l'aménagement des espaces professionnels. J'aide les entreprises à aménager leur espace, salle de réunion, bureau, espace de pause, etc., etc.
0: Oh là là là là, trop bien. Bah nous, on est intéressés, mais il y aura peut-être d'autres auditeurs. Hein. Voilà, on fait passer l'annonce. Si vous avez besoin de réaménager et d'avoir un bureau feng shui, si je puis dire, eh ben on peut appeler Émilie.
5: Oui.
0: Et vous partez où après pour les vacances? Vous restez dans la région ou pas?
5: Alors, je pars côté Pyrénées, mais côté basque, à la frontière entre l'Espagne.
0: D'accord.
5: En montagne, et puis la deuxième semaine sur Vieux-Boucau.
0: D'accord, ok. Vous êtes en voiture, là, non?
5: Je suis en voiture, ah, oui. Oui. Bah oui, je vais faire mes petites courses entre midi et deux.
0: D'accord. Bon, Émilie, vous nous appelez pour gagner 4 entrées pour le parc Walligator à Agen. Donc ça, c'est vraiment la sortie idéale par excellence à faire en famille pour bien se marrer. Pour ça, on va jouer avec une année de référence. Donc c'est 1976. Pour l'anecdote culturelle, 1976, c'est le tournage de plusieurs scènes clés du film Un éléphant, ça trompe énormément, par Yves Robert. Voilà, je vais vous faire écouter un extrait, donc In Excess Original Scene. Il va falloir me dire si le morceau il est sorti avant ou après 1976. Est-ce que c'est bon pour vous, Émilie?
5: Je suis prête.

0: Alors, à votre avis, Émilie, le morceau est-il sorti avant ou après 1976 ?
1: Alors, c'est pas facile, mais ouais. J'aurais tendance à dire après.
0: Eh ben oui, ça vous fait une bonne réponse.
1: Ouais.
0: Bon, le deuxième extrait, Thierry Pastor, le coup de folie.

0: On est déjà en vacances avec ce morceau. Alors d'après vous, Émilie, est-ce que le morceau est sorti avant ou après 1976?
1: Je pense avant.
0: Eh ben non, c'est après, Émilie. C'est après. Non mais attendez, c'est pas grave, je rigole. Pourquoi? Parce qu'il y a un troisième extrait encore. Vous allez pouvoir gagner. Donc c'est Patrick Hernandez, Born to be Alive.

0: Alors, à votre avis, Émilie, est-ce que le morceau est sorti avant ou après 1976?
1: Après celui-là.
0: Eh bien oui, ça vous fait une bonne réponse. Vous avez gagné 4 entrées pour le parc Alligator à Agen. Avant de nous quitter, Émilie, quelle est votre radio locale préférée hein?
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0: Première boom à la maison. Poussez-vous les nazes, j'arrive. Dépêche mode, just can't get enough.

0: Dépêche Mode, Just Can't Get Enough avec Ici Occitanie. Dans quelques minutes, au taquet avec Valérie Damido et Eric Bastien.
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0: Belle journée de jeudi, il est midi. Les infos avec Alexandra Lagarde, bonjour.
2: Bonjour Laura, bonjour tout le monde. Les raisins sont déjà mûrs, les vendanges vont commencer dans quelques jours dans le Gaillacois. Elles sont très en avance. Avec la sécheresse qui a été particulièrement forte cette année, les viticulteurs savent déjà que la saison ne sera pas très bonne, les raisins sont petits. La récolte sera diminuée de 30% en moyenne. Alors pour compenser le manque, les pertes, le préfet du Tarn autorise exceptionnellement les vignerons à acheter du raisin chez d'autres exploitants. Ça veut dire qu'ils ne pourront pas, ceux qui achètent ces grappes ailleurs ne pourront plus mettre le nom de leur domaine sur leur bouteille. Mais c'est un mal nécessaire, explique Arnaud Ifa. Il est vigneron au domaine Puechrock à Montels, dans le Gaillacois.
3: On perd la notion de domaine, mais entre ça et pas pouvoir produire, il vaut mieux accepter d'avoir une cuvée qui ne sera pas sous le nom de domaine. En fait, on a un tout petit domaine. Ce qu'on produit, on le vend. Donc globalement, quand on perd de la production, on perd potentiellement des clients. Parce que ces clients-là, en fait, ils vont aller voir ailleurs. C'est arrêté, le raisin qu'on va acheter nous permet en fait de compenser nos pertes et d'assurer les marchés qu'on a existants. Pour être viable, il faut qu'on fasse 30 000 bouteilles. Si on l'atteint pas, financièrement, on a pour les craques, quoi. Si d'une année à l'autre, tu prends une raclée, une première année, une deuxième année, une troisième année, à un moment donné, t'as plus les moyens financiers de réagir.
2: Et les vignes du Gaillacois n'avaient pas autant souffert depuis la canicule de 2003. Cette année avait fait date. Certains viticulteurs avaient perdu plus de 50% de leur production.
0: Un accident mortel au sud de Muret hier.
2: Un homme de 84 ans a fait une sortie de route tout seul hier dans la matinée avec son fourgon sur la commune de Longage. Malgré l'intervention rapide des secours, l'octogénaire est décédé. 10 pompiers ainsi qu'un hélicoptère ont été mobilisés sur l'accident. Là, c'est un homme de 70 ans qui est tombé dans la Garonne hier matin à Toulouse. Les pompiers lui ont porté secours. Il a été transporté à l'hôpital en urgence absolue. Une trentaine de pompiers au Garonnais, toujours mobilisés hier sur un départ de feu dans un champ à Dox, près de Mondonville, à l'ouest de Toulouse. Ces pompiers spécialisés dans les feux de forêt ont réussi à éteindre rapidement l'incendie avant qu'il ne se propage aux maisons qui se trouvaient à proximité. 3 hectares de végétation ont été brûlés. Il n'y a pas eu de blessés. Dans l'Aude, un an après le méga incendie dans les Corbières, on s'attelle à la reconstruction. Le préfet a signé le plan Corbière 2030, sorte de feuille de route, des mesures qui vont être prises pour relancer le territoire autour de la sécurisation de l'eau ou encore du pastoralisme notamment. Les autorités n'ont pas précisé le montant des enveloppes qui seront allouées. Le calendrier reste encore assez flou. Et quand on voit où en est l'Aude, un an après, on se dit que la reconstruction sera longue en Gironde, très certainement aussi. Alors que 42 000 hectares de végétation ont été parcourus par les flammes au mois de juillet, le feu est officiellement maîtrisé depuis hier seulement, d'après les pompiers. La solidarité s'organise sur place. Beaucoup de dons matériels ont déjà été faits, Clémence Fuléda, et c'est donc désormais plutôt de l'argent dont les sinistrés ont besoin.
4: Ce qui est le plus efficace et qu'on vous recommande si vous en avez les moyens, c'est un don financier à des associations reconnues et fiables. Le Fonds de solidarité aux sinistrés, la protection civile, la Croix-Rouge aussi. Vous pouvez envoyer don au 92 200 et vous donner automatiquement 10 euros. Il y a aussi le Secours Populaire qui a organisé une collecte vendredi dernier au Leclerc d'Aussonne de Montauban. 1200 euros collectés, d'autres sont prévus dans les prochains jours et des points de collecte sont installés dans des commerces du Tarn-et-Garonne. Toutes ces associations, en tout cas nous le disent, hein, n'amenez pas de vêtements, n'amenez pas de nourriture, il y en a déjà trop en Gironde. En revanche, si vous avez des lampes torches et des cuves d'eau vides de 1000 et 3000 litres qui peuvent servir de réserve aux pompiers en cas de reprise de feu, eh bien vous pouvez contactez Occitalien. Cette association humanitaire tarn-et-garonnaise récupère aussi vos appareils électroménagers en bon état pour les sinistrés.
2: Et on vous met les contacts d'Occitalien bien sûr sur l'appli ici. Et on vous rappelle que les dons financiers aux associations citées sont déductibles en partie des impôts. Le TFC qui continue sa préparation en Espagne cette semaine. Hier soir, nos violets ont battu l'équipe espagnole Alain 1-0 pour son 3e match amical estival. Et puis le sport, c'est aussi le Tour de France féminin qui se poursuit aujourd'hui. 6e étape entre Montbrison et Tournon-sur-Rhône. Départ prévu tout à l'heure à 13h35 avec au programme aujourd'hui un peu plus de 153 km à travers la Loire, la Haute-Loire et l'Ardèche. Une étape qui devrait à nouveau sourire aux baroudeuses. Ça sera à vivre bien sûr sur Ici Occitanie comme tous les jours et la victoire de l'étape aussi.
0: Et le
2: le soleil un petit peu caché par les nuages.
0: Oui, pour l'instant. Mais cet après-midi, il sera bien là. Hein. Le soleil brille. Hein.
2: On sent la crème solaire.
0: Et oui, la casquette et la gourde. À Saint-Gaudens, 27. À Toulouse, à Pamiers, 29. À Albi, 32. Demain, le beau temps continue sur Toulouse et son agglomération jusqu'à 33. À Castres, au niveau de la circulation sur la rocade toulousaine, pour l'instant, hein, c'est fluide. Et à suivre, au taquet, avec Valérie Damido et Éric Bastien, vous écoutez ici Occitanie.
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2: Bonjour, bonjour. Comment allez-vous aujourd'hui? Cet été, nous profitons des meilleurs moments au taquet avec Valérie Damido et Eric Bastien. L'occasion de passer un bon moment à l'heure du déjeuner et de nous changer les idées si, par exemple, on est au travail. Ce jeudi, nous ferons la connaissance de Richard qui a tendance à casser sa table basse, de Max qui aime bien cuisiner, d'Adèle qui collectionne les Barbies, sans oublier Patrick qui délègue la gestion de ses papiers à d'autres car il n'aime pas ça. On les adore, nos candidats, sur votre radio ici.
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2: Direction l'année 1995 maintenant. Que faisiez-vous d'ailleurs cette année-là? Est-ce que vous en souvenez? Jacques Chirac était élu président, Toy Story sortait au cinéma et Florent Pagny nous proposait une première compilation avec ce titre qui d'ailleurs donnera son nom à l'album. Bienvenue chez moi sur votre radio ici.

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1: Il sera sur les routes de France à partir de mi-octobre. Amiens, Lille, Pau et ailleurs. Florent Pagny, bienvenue chez moi. Et bienvenue surtout dans la vie de Richard d'ici Loire-Océan. Richard qui est un vrai maladroit. Sa table basse, ou plutôt ses tables basses en sont témoins. Tout cela a beaucoup amusé Valérie Damido et Eric Bastien sur votre radio ici.
2: Richard, c'est notre petit Pierre Richard.
3: Oh, Pierre Richard, hein.
2: Pierre Richard.
3: Évidemment.
2: Alors, il paraît que il t'arrive quand même pas mal de problèmes. Par exemple, à chaque fois que tu fais des fêtes à la maison avec ta femme, tu danses et tu casses la table basse. Est-ce que c'est vrai cette histoire?
4: Bah ouais, c'est vrai, ouais. Mais essaie de danser, c'est pas pareil.
2: C'est-à-dire? Tu essaies?
4: Bah, je suis un peu n'importe quoi parce que j'aime bien m'éclater, mais bon, c'est vrai que à chaque fois la table basse, ça mange. Maintenant, on a décidé d'acheter une table basse massive. Donc c'est plus la table basse qui va casser.
2: Ah bah oui, là si tu prends un truc en marbre, c'est sûr que ça bougera pas. Tu prends un cube de béton et hop là, on n'en parle plus.
3: Ça fait mal. Hein.
4: Non, bon. C'est vrai.
2: Bon, il paraît qu'une fois t'as quand même coupé les cheveux de ton fils de 8 ans, t'as oublié d'enlever le sabot, il a été rasé à blanc.
3: Oui mais il a réparé après. Il y a pas de problème.
4: Non, j'avais oublié de mettre le sabot.
2: Oui.
4: Et quand j'ai attaqué, bah moi j'attaque toujours de face. Hein. Enfin, des problèmes, c'est comme les problèmes.
3: Des figurines gamin.
4: C'est un Iroquois d'envers, on va dire.
3: Oh non!
2: Mais pauvre gosse, mais il doit il a dû te détester, cet enfant.
4: Ah oui.
2: Oh, mais c'est
4: une heure ou deux avant qu'il veuille quelque chose.
2: Oh my god.
3: Il a cherché à t'adopter après, à partir de chez toi parce que.
2: Attends, parce que c'est pas tout. Il veut justement, pour se faire pardonner de la coupe qu'il a fait à son gosse, il décide d'aller acheter des rollers chez Decathlon.
3: C'est pas une bonne idée, je pense.
2: Pas du tout, parce que quand il arrive dans le magasin, il voit un skate, il se dit, quand j'étais jeune, je faisais du skate. Donc, hop là, parce que moi j'ai fait la même, hein, donc je vois bien ce que t'as fait. Tu sais, quand j'étais jeune, je faisais du skate, il est monté sur le skate, sauf que comment te dire? Eh ben, il a tout fait tomber dans le rayon, n'est-ce pas?
4: Et puis moi avec.
2: Et ben voilà. Non, il faut arrêter là maintenant. Il faut arrêter, mon petit chat. Il faut arrêter, c'est plus possible parce que va t'arriver des bricoles. Tu vois, il y a un moment donné. Non, il faut rester.
3: On n'a plus l'âge. Hein, c'est
2: on
3: n'a
2: plus l'âge.
3: Ça.
4: C'est ça, oui.
2: Alors, c'est la question à choix multiple qui peut te faire marquer 3 points de plus. Je vais te poser la question, te proposer des réponses et à mon top chrono, t'auras 10 secondes pour me donner ton choix. Tiens, on va chanter.

0: manque à cette bande Mamido.
1: Mamido.
0: On n'a pas retrouvé qui est Mamido, la chanteuse Mamido, on cherche toujours.
1: Oui, c'est vrai. Alors écoute bien, nous allons parler du Mardi Gras, car aujourd'hui, mardi 17 février, c'est Mardi Gras.
0: C'est pas vrai.
1: Et alors, je vais te demander pourquoi on se déguise à Mardi Gras historiquement. Alors je te propose, pour effrayer l'hiver, pour se cacher des autorités religieuses, pour inverser les rôles sociaux le temps d'une fête, pour ressembler à Éric Bastien.
0: Mais oui.
1: Alors, pourquoi on se déguise historiquement ? Pour effrayer l'hiver, pour se cacher des autorités religieuses, pour inverser les rôles sociaux le temps d'une fête, ou pour ressembler à Éric Bastien. Top chrono, 10 secondes.
2: Ressembler, échanger les rôles sociaux.
1: Échanger les rôles sociaux.
2: C'est l'équipement, il y a...
1: c'est ça. Et oui, Mardi Gras, ça prolonge les fêtes médiévales et les hiérarchies étaient inversées. Les pauvres jouaient les riches, les fous les puissants. Et tout le monde permettait, ça permettait à tout le monde d'avoir l'anonymat, la liberté de se déguiser. C'était génial. Voilà, 7 points pour toi.
0: Mais vous n'avez pas réinventé les règles sur cette question, du coup.
1: Mais il n'y a pas de règles à réinventer.
0: Oui, bien sûr.
1: L'énoncé des règles n'a qu'à être plus clair.
0: Vous avez répété 2 fois la question. Ce n'est pas 10 secondes que vous lui avez offert, mais 20 secondes.
1: Mais je répète toujours 2 fois la question. Qu'est-ce que tu racontes? Même toi, tu le fais.
0: Je vais faire pareil, Laetitia.
1: Mais tout le monde fait pareil, on répète toujours 2 fois.
0: Laetitia qui va gagner. Je fais tout pour que tu sois avec nous vendredi, Laetitia.
3: Merci, merci.
0: Mais oui, mais tu sais, j'ai pas un bon coaching. Hein. Je fais ce que je peux, mais j'essaye. Laetitia, alors, ma petite Laetitia, avec l'Indre-et-Loire qui habite à Fondette. On m'a dit que ton chéri était musicien. Il joue de quoi ?
3: Eh ben, il joue de presque tout.
0: D'accord.
3: Il fait de la guitare, de la basse, du piano, de la batterie, tout ce qui fait de la musique, il arrive à sortir quelque chose de vraiment entendable.
1: T'es marié avec Rémi Brica?
0: C'est la vie en couleur. En fait, son chéri, c'est le catalogue La Redoute. Il sait tout faire. Et alors, du coup, il a un groupe. Et toi, tu chantes dans le groupe. Alors, comment il s'appelle ce groupe?
3: Alors en fait, le groupe avec lequel je chante s'appelle les Nordic Singers et je suis en deuxième chanteuse, oui, avec Anne qui était la voix chanteuse.

0: Vous écoutez ici la recette Jack et Carla. Valérie Damido et Eric Bastien sont maintenant avec Max d'ici Gironde qui va nous donner envie avec ses spécialités culinaires et Clotilde d'ici Berry qui va nous étonner avec un talent inutile, complètement improbable. Je vous promets, il y a de quoi de rester perplexe sur votre radio ici.
1: Alors, il paraît, mon petit Max, que tu adores cuisiner parce que ta maman était chef cuisinière d'un grand restaurant.
2: Absolument.
1: Donc elle t'a appris à cuisiner.
2: J'ai surtout beaucoup regardé.
1: Et alors, c'est quoi ta spécialité?
2: Oh, la spécialité, comme j'avais dit à Gwenaëlle, mais elle ne connaissait pas, la spécialité ici, quand même, c'est la lamproie à la bordelaise.
1: Et qu'est-ce que la lamproie? Qu'est-ce que c'est? Moi non plus, je ne connais pas la lamproie.
3: Pas non plus, non.
1: Qu'est-ce que c'est?
2: C'est vrai. La lamproie, c'est un poisson anguille, mais voilà. Grosse, plus grosse, puisque ça peut faire un kilo.
1: Ah oui, quand même.
2: On peut plus la pêcher en Gironde, mais on peut la pêcher, on en trouve encore, je dirais, en Loire, dans la Loire et dans la Dour.
1: Ah d'accord, il n'y en a plus en Gironde, bah, c'est bien dommage.
3: Mais on ne peut pas la pêcher, si j'ai bien compris.
1: Mais on ne peut plus la pêcher en Gironde.
2: C'est interdit, elle est protégée ici.
1: Bah oui.
2: On ne peut pas.
1: La surpêche,
2: mais on peut toujours en trouver, on peut se débrouiller par des pêcheurs qui peuvent en faire venir de Loire, et à ce moment-là...
3: C'est du braconnage. Hein.
2: On peut la cuisiner, mais c'est un poisson qui est onéreux.
1: D'accord, ok. Alors, par contre, tu fais du confit de cochon, il paraît, tu fais des beignets, et tu fais des pets de nonne.
2: Ah oui.
1: Alors, ce nom m'a toujours fait rire, je ne sais toujours pas ce que c'est. Hein.
3: Une pâtisserie.
1: Oui, merci, mais j'ai 61 ans, je ne sais pas ce que c'est. C'est quoi un pet de nonne?
2: C'est un gros beignet.
1: Ah, c'est un gros beignet, mais à
2: c'est
1: quoi?
2: C'est les beignets de la mi-carême.
1: Ah, bah c'est bientôt alors.
2: Eh oui, c'est bientôt. Oui.
1: Eh oui, la mi-carême, c'est bientôt. Oui, oui. Et voilà.
3: Attends, 61 ans voilà. Pour savoir ça quand même.
1: Ben voilà. Eh ben oui, qu'est-ce que tu veux?
2: On apprend à tout âge.
1: Exactement, mon petit Max. Mais oui, mais ça lui passe par-dessus. Alors écoute bien, c'est une question à 3 points. Je vais te mettre un extrait de quelque chose, je vais te faire les propositions. Et à mon top chrono, tu auras 10 secondes pour me donner ta proposition. Écoute bien l'extrait.
4: Atmosphère. Est-ce que j'ai une gueule d'atmosphère?
1: Atmosphère, que jingle d'atmosphère. Dans quel film on entend cette réplique? Les enfants du paradis, Hôtel du Nord, Quai des brumes, La vie d'Éric Bastien.
3: Oui,
1: voilà.
3: Bien sûr.
1: Atmosphère, ce que jingle d'atmosphère. Les enfants du paradis, Hôtel du Nord, Quai des brumes, La vie de Bastien. Top chrono, 10 secondes.
2: Je dirais Quai des brumes, mais je ne suis pas sûr. Je dis Quai des brumes.
1: C'est pas ça, c'est Hôtel du Nord. C'est le film de Marcel Carné, 1938. Elle se dispute, Arletty, sur le pont du canal Saint-Martin. C'est Hôtel du Nord, elle est face à l'hôtel, d'ailleurs, dans l'extrait. Bon, bah, pas de points, mais c'est pas grave, tu vas te rattraper.
3: T'as beaux yeux, tu sais, ça, c'est Quai des brumes. T'as de beaux yeux, tu sais, avec Gamin, notamment. Clotilde, oui. Qui est notre petite Clo, qui est picarde, qui habite aujourd'hui dans l'Inde, parce qu'elle s'est installée à la campagne, qui fait mijoter de bons plats et qui pêche la carpe. On parlait de pêche en étant aussi. Alors, on a 3 points, mais on va peut-être faire mieux, Clotilde. Dis donc, un petit peu de voyage. Tu as été en Sardaigne lors de tes études. C'était à quelle occasion? Tu as été fait des études de quoi en Sardaigne?
5: Parce que j'ai fait un stage lors de mon BTS, gestion et maîtrise de l'eau.
3: Ok.
5: Et je me suis retrouvée 3 semaines en Sardaigne pour faire un stage dans une usine d'eau potable.
3: Bah, sympa ça, t'as pas mal voyagé, ouais, hein. T'as été sympa, au Maroc, à Bruxelles, à Amsterdam, à Milan, avec Cédric. Et pourtant t'as peur en avion, donc tu te forces, tu te forces du coup?
5: Bah oui, je prends sur moi, mais je suis contente quand on atterrit quoi.
3: Donc, oui, j'imagine bien. Alors là t'as envie d'aller sur l'île de la Réunion.
5: Oui.
3: Ah ouais, t'as envie de danser les Ségas, seulement c'est 10 de mémoire, 10, 11, 12 heures hein, pour aller jusque dans l'océan Indien.
5: Ouais, c'est pas à côté.
3: Hein. Ah, je te le souhaite d'y aller. Si t'étais un animal, puisqu'on parlait de la pêche, bah tu serais un poisson.
5: Voilà, un poisson dans l'eau, ouais.
3: Petit poisson, petit popa. Un tout petit poisson ou un gros poisson?
5: Un petit poisson dans un étang tranquille, quoi.
3: Un petit poisson, quoi. Alors, tu sais, on aime bien parler des talents inutiles et on découvre parfois des choses assez hallucinantes. Mmh. Et Gwenaëlle, que l'on cite souvent, a découvert que tu avais, comme les autres, un talent inutile. Tu sais, alors là, j'ai halluciné parce que je pense qu'on peut mettre X-Files. Allons-y. Elle sait imiter la pantoufle.
5: Exactement.
3: Alors, est-ce que tu peux développer et nous expliquer?
1: Oui, ce serait pas mal que tu développes.
5: Il faudrait le voir pour le croire.
3: C'est-à-dire, tu fais quoi pour imiter la pantoufle?
5: J'imite la pantoufle, mais ça va être compliqué.
3: Non, mais ce que tu fais, en fait, tu t'allonges
1: c'est
3: par terre.
1: C'est visuel.
3: Oui, bien sûr, mais oui. Tu t'allonges par terre sans bouger.
5: Voilà.
3: Mais surtout, pourquoi tu fais ça?
1: C'est inutile, donc...
3: Pourquoi tu imites qui te demande inutile de nous imiter la pantoufle?
1: Ça la fait rire.
5: Voilà.
3: Envoie-nous des images parce que j'ai une curiosité quand même par rapport à ça.
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0: Chicago, If You Leave Me Now. À suivre votre agenda d'été avec tous les bons plans pour profiter de la période estivale dans votre région, puis retour de la musique avec Renan Luce sur votre radio ici.
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5: Un concert en plein air avec l'interprète de Que tu reviennes en Aveyron, et puis cette sortie en plein air au sud de Toulouse.
1: France Massard.
5: Comme chaque année, c'est le concert de l'été qui va faire vibrer le cœur de Saint-Geniez-d'Olt en Aveyron. Ça se passe ce samedi avec un grand concert de Patrick Fiori. Dès 18h, on peut se restaurer sur place, on pourra acheter les places pour les retardataires. Et puis le concert débutera, lui, aux alentours de 20h. Il reste quelques places disponibles pour applaudir Patrick Fiori sur tourisme-aveyron.com. 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Jeudi 20, un blind test géant. Et puis samedi 29 août, immense soirée fermeture pour bien terminer cette belle saison avec une soirée bandasse et grillade. 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Ça se savoure tout ça au Guinguette Club, parc du Rabaudy à Castanet-Tolosan.
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0: Et nous avons une pensée ce midi pour tous ceux qui sont dans les feux, notamment dans le Var et dans le Diois en Drôme. Bon courage à vous. La suite des meilleurs moments d'Otakès, c'est juste après Renan Luce, La Lettre, sur votre radio ici.

0: tournée à partir de fin septembre. Renan Luce dans la playlist d'ici La Lettre. Faisons connaissance maintenant avec Patrick d'ici Provence qui a un gros point commun avec Valérie Damido et Emmanuel d'ici Loire-Océan dont la spécialité en cuisine a fait saliver Eric Bastien. Je suis d'accord avec lui, ça a l'air délicieux.
1: Donc, mon patoche, tu as 3 points, c'est pas mal, j'ai envie de te dire.
2: Oui.
1: Alors, on parlait de points communs, toi et moi. On a un énorme point commun, toi et moi. C'est surtout qu'on a la même passion pour notre taulier national, notre Jojo Alfred.
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1: Hey,
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1: Alors, Johnny, hein, on est quand même... passion de Johnny, tu l'as vu souvent en concert ?
2: Oui, je l'ai vu 4 fois. Bon, pas dans les grands stades et tout, mais bon, je l'ai vu à Marseille, au Dôme, tout ça dans des zéniths. Ouais, je me suis régalé parce qu'on le voyait, il était pas trop loin, quoi. Je l'ai vu à l'Arena d'Aix aussi. Oui, non, c'est sympa.
1: Ah oui, comment ? Mais dis donc, c'est bien 4 fois déjà. Dôme.
2: Hey. Oui, c'est vrai. Oui. Avec mes fils. Alors, je voulais te dire, Valérie, parce que j'ai un fils qui est DJ à Nice.
1: Oui.
2: Voilà, il s'appelle Mario, et voilà, je l'aime, et j'aime mon autre fils. On est tous dans l'événementiel dans ma famille. Il est magicien à Aix-en-Provence.
1: Et il s'appelle comment?
2: Pierre. Pierre, il est magicien. J'ai 2 petits-enfants, Gabriel et Elsa, qui, voilà, 6 ans et 3 ans. Magnifique.
1: Alors, Pierre le magicien, Mario le DJ, et les petits-enfants, ils vont faire quoi alors? Acrobates?
2: Ah ben peut-être, le cirque, oui, peut-être.
1: Eh oui, pourquoi pas, j'ai envie de te dire.
2: C'est dans les gènes.
1: Eh ouais, bah oui, c'est dans les gènes, exactement, voilà. Ouais. Alors, bah oui, c'est dans les gènes, parce que t'étais plutôt un artiste, parce que par exemple, tout ce qui est administration, paperasse... Oh,
2: ouais, non, c'est pas mon fort.
1: Eh ouais, bah t'es comme moi, moi j'ai un problème.
2: Moi c'est ça, les paillas, les barbecues, enfin les apéros... Enfin,
4: la vie, quoi, voilà. La vie, quoi, hein, bah ouais, la vie, qu'est-ce qu'on s'en fout des papiers.
1: Alors les papiers, le barbecue, tout ça, bien sûr... Mais du coup, c'est qui gère tes papiers?
2: Ben, c'est des copines, des voisines.
4: Les pauvres. Il fait travailler tous les gens, le voisinage, lui.
2: Voilà.
4: La compta, le secrétariat.
2: Les aides sociales. Enfin, voilà, quoi, je me débrouille quand même, ça va.
1: Tu te débrouilles, d'accord. Alors, écoute bien, c'est la question à choix multiples. C'est pour marquer 3 points de plus. C'est une question de télévision. Écoute bien la question. Et je te propose des choix, et à mon top chrono, tu auras 10 secondes pour me donner ton choix. Quelle chaîne de télévision a vu le jour le 20 février 1986? Alors, M6, Canal+, La 5 ou ma chaîne de vélo? Donc, quelle chaîne de télé a démarré sa carrière le 20 février 1986? M6, Canal+, La 5 ou ma chaîne de vélo? Top chrono, 10 secondes.
2: Ouais, je vais partir sur Canal+.
1: Et c'est... Non, chérie.
2: Non.
1: C'est la 5.
2: La 5, oui. J'ai hésité.
1: Et ouais. C'est 20 février 86, c'est Berlusconi qui lance ça. Ça a été la première chaîne privée gratuite en France et elle a cessé d'émettre en 92, donc c'est dire si c'est vieux. Et
4: c'était triste.
1: Et c'était
4: Jean-Claude Bourret, je me souviens. Oui. La 5 est morte et tout, c'était dur. Ouais.
1: Bon, et ben pas de points pour toi, mon chat, mais tu restes en tête avec 3 points.
4: Bon, Emmanuel avec ici Loire-Océan, oui. Emmanuel en Vendée, à Tresseptier, on a 2 points déjà. Emmanuel, on est pas mal. Emmanuel qui adore la cuisine, on n'a rien dit, mais bon, il paraît que tu excelles dans le hachis parmentier de canard. À la patate douce en plus, rien que ça.
5: Oui.
4: Oh, qu'est-ce que ça a l'air bon.
5: Déjà, ça change du hachis parmentier normal.
4: Ah, ben je suis d'accord.
5: C'est caché, voilà.
4: Oh,
5: bien meilleur.
4: Oh là là. Bien là meilleur. Hachis parmentier de canard à la patate douce.
1: On
4: a un petit bus, on va venir à la maison avec plaisir. Dis donc, alors Emmanuel, t'as des talons, viens de le dire, dans la cuisine, mais t'es un peu Miss Gadin, hein, a priori.
5: Un peu, oui.
4: Parce que petite, petite, tu t'amusais avec tes sœurs, tu perdais l'équilibre à un moment donné, voilà, et tu tombes sur un cactus. Et où est-ce que t'étais où pour tomber sur un cactus?
5: Moi, j'étais chez... ça devait être chez des amis à mes parents ou des...

0: c'est des clients qui t'ont relevé. En fait, ta vie, c'est vidéo gag. Voilà.
1: C'est vidéo
0: gag. Ouais, c'est vrai, t'aurais pu passer dans l'émission. En plus, il t'est arrivé un truc comme ça où t'as été filmé par des caméras de surveillance en train de te vautrer. Donc, évidemment, ça a fait le tour. Oh là là.
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0: Le prochain rêve, nouveau duo de Grand Corps Malade avec Stilto. Le premier sera en tournée à partir de janvier, la seconde en concert le 30 août prochain à la Foire en Seine à Châlons en Champagne. Valérie Damido et Eric Bastien sont maintenant avec Gérard d'ici Sud-Lorraine qui a une passion pour les petites voitures, mais pas n'importe lesquelles. Et Valérie d'ici Loire-Océan qui nous raconte la rencontre avec son mari sur votre radio ici.
1: Alors, notre ami Gérard, dis donc, il paraît que tu bricoles pas mal, que tu sais peindre, que tu sais poser du papier peint.
2: Ah, c'est la seule chose que je sais faire.
1: Ah,
2: c'est déjà énorme. Je suis bricoleur à part peindre et du papier peint. Sinon, je suis, à mon grand regret, je suis pas du tout bricoleur. Dieu merci, mon fils est beaucoup plus bricoleur que moi.
1: Oh, mais enfin, poser du papier et peindre, tu sais, c'est dur quand même déjà.
2: Ah. Ah non, bah vous en savez quelque chose, Valérie.
1: Oui, bah j'en sais quelque chose, c'est pour ça que je te dis que maroufler, c'est pas... voilà. Alors, en revanche, il y a une nouvelle passion pour toi qui vient d'arriver dans ta vie. Tu construis des trucs en Lego, qu'est-ce que tu construis?
2: Je construis des petites voitures en Lego, qui c'est une passion, on peut appeler ça comme ça, oui et non. C'est-à-dire que je suis tombé malade il y a 2 ans, et pour oublier un petit peu ce qui m'arrivait, mon fils qui construisait beaucoup de petites voitures en Lego m'a donné envie d'en faire. J'en ai acheté une et puis ben maintenant je crois que j'en suis à 60 et j'ai dû même obligé d'acheter une étagère pour les mettre parce que j'en avais partout.
1: Ah oui. Ah d'accord, mais alors est-ce que

0: tu as fabriqué les voitures de James Bond ?
1: Alors non, parce que la seule, enfin, la voiture la plus connue de James Bond, c'est une DB, l'Aston DB5. Mais elle est sortie à construire en Angleterre, mais pas en France, malheureusement.
0: Eh ben, c'est l'occasion d'aller en Angleterre.
2: Ben oui.
0: Tu vas passer un week-end à Londres et tu vas t'acheter l'Aston Martin.
2: Il y a une boutique Lego à Londres extraordinaire en plus. Hein.
0: Oui, il y a une très grande boutique. Et elle est magnifique, cette boutique. Elle te plairait énormément.
1: Alors, on va donner l'adresse, alors.
0: Eh ben,
2: Leicester Square.
0: Exactement. Leicester
2: Square. Leicester Square, on dit. Voilà. À la Eric Bastien, on dit Leicester Square.
0: À la normale, on dit Leicester Square.
2: Leicester Square.
0: Voilà. Alors, on va tout de suite jouer à la question à choix multiples qui peut te permettre de gagner 3 points de plus. Je te rappelle que tu es en tête. Donc, je vais te poser la question, je vais te faire des choix de réponse. Et à mon top chrono, tu auras 10 secondes pour me donner ton choix. Écoute bien la question.
1: D'accord.
0: Qu'est-ce qu'une gavotte ? C'est quoi une gavotte ? Alors, petit 1, une danse folklorique ? Une petite barque en bois, un vêtement traditionnel ou le surnom d'Éric Bastien.
2: Oui.
0: Qu'est-ce que la gavotte ? Une danse folklorique, une barque en bois, un vêtement traditionnel ou le surnom d'Éric Bastien. Top chrono, 10 secondes.
1: C'est une danse folklorique, je crois.
0: Une danse folklorique. Est-ce que c'est une danse folklorique ? C'est une danse traditionnelle bretonne qu'on va écouter immédiatement. Alors on fait ça en ronde, hein, souvent. C'est aussi en Cornouailles, en Haute-Bretagne. Et on la danse beaucoup encore aujourd'hui dans les fest-noz. Bravo, ça te fait 6 points Gérard. Tu t'envoles.
2: Oui Valérie, tu n'es qu'à un point, mais t'es pas très loin. Mais t'inquiète, ça va aller Valérie. Avec ici Loire-Océan qui habite à la montagne. Ça s'appelle vraiment la montagne où elle vit. Alors Valérie, on a dit tout à l'heure que t'es mariée à Bruno, que vous aviez des enfants qui ont déjà plus de 30 ans, hein, pour l'un. Ça veut dire que vous êtes rencontrés il y a tout juste 40 ans, me semble. C'est bien ça, tu confirmes ? 1986 ?
3: Oui, tout à fait, ouais. En 86.
2: Est-ce que tu sais ce qu'on écoutait à la radio comme slow en 1986, entre autres ?
3: I'm still loving you.
2: Ah oui, il y avait peut-être ça. On va te le trouver, parce que moi je voudrais qu'on parle de ce solo et de ta rencontre avec Bruno. C'était au bal des pompiers un 15 août et c'était au Croisic. Regarde, on te le met pour toi. Hein. Alors Bruno t'a invité à danser un slow. Mais c'est rien passé.
3: Non.
2: Parce que toi t'étais pas libre en fait.
3: Tout à fait.
2: Eh ouais, c'est ça. Alors, vous aviez des amis en commun. Vous êtes revus ou pas ? Oui.
3: Oui, on s'est revus.
2: Alors, vous êtes revus ?
3: On s'est revus à la patinoire.
2: Oui, alors attends, parce que Bruno a invité tout le monde chez ses parents à boire un verre, et toi, t'en as profité. Elle avait envie, hein. T'as repéré son nom de famille sur la boîte aux lettres ?
3: Oui.
2: T'as cherché partout, et dans l'annuaire, à l'époque, son numéro de téléphone, et tu l'as appelé pour le voir. Et qu'est-ce qu'il t'a dit ?
3: Il m'a dit, ben non, je peux pas, je vais à la plage avec mes parents.
2: Oh ! Alors, ils avaient 18 et 20 ans. Et puis, finalement, il a changé d'avis dans l'après-midi. Hein.
3: Voilà, on a pu aller boire un verre.
2: Et voilà, et ça s'est passé comme ça.
3: Et voilà.
2: Avec du Still Loving You. Et c'était il y a 40 ans, rencontré en août 86 et marié en 92. Waouh, 34 ans de mariage. C'est une belle rencontre, hein ?
3: Ben oui, bien sûr.
0: Bon, enfin, il a
3: avec
0: quand même.
3: Enfants.
0: Heureusement que t'es gentil, hein, parce que le gars qui te dit non, je joue à la plage avec mes parents.
2: Non, mais il avait 18 ans.
0: Et alors ?
2: Il suivait ses parents.
3: Ah, il avait 20 ans, mais
2: il avait 20 ans.
3: Ah ouais,
2: il avait
3: 20 ans.
2: Il a changé d'avis dans l'après-midi.
0: Oui, bah moi je suis désolé, je la trouve sympa. Moi j'aurais dit, bah tu sais quoi ?
2: Il l'a fait attendre un peu. C'est une technique, ça.
0: Technique de quoi ?
2: C'est vous les filles qui nous faites attendre souvent. Donc pour
0: une fois. Jamais fait attendre personne.
2: Regarde, c'est un bon coup, là, ça fait 34 ans de mariage.

0: U2 dans la bande-son de votre radio ici. Dans un instant, Valérie Damido et Eric Bastien reviennent avec Jean-Louis d'ici Saint-Étienne, Loire, et Adèle d'ici Berne-Bigorre. L'occasion d'apprendre que Bambi n'est pas un fan, selon Eric. Vous ne verrez plus le dessin animé de la même façon. A tout de suite sur votre radio ici.
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3: Alors, Jean-Louis, tu as 2 points. Bravo, c'est magnifique. Je suis très fier de toi.
4: Ouais.
3: Donc, dans tous ces trucs qu'on a racontés sur toi, on a l'impression que tu es un homme extraordinairement parfait. Or, tu as un défaut. Comme tous les hommes, tu es têtu.
5: C'est bien ça.
3: Alors, ça se manifeste comment, cet entêtement? Par exemple, t'es têtu sur...
5: Mais je suis têtu.
3: Mais oui.
5: Têtu, voilà.
3: Mais ça veut dire que même quand t'as tort, t'es têtu, tu t'entêtes.
5: Ah, oui, c'est un petit peu ça, oui.
3: Même quand ta femme te dit que tu as tort, tu continues à t'entêter.
4: Ah oui, c'est le principe.
5: Non, non, je reconnais les erreurs aussi, hein, ici.
3: Ah, mais quand tu...
5: Je ne suis pas 100% têtu, non, non.
3: Ah, d'accord, tu as un petit tétinou, quoi, tu es un tétinou.
5: Voilà. Oui, oui. Bon. Voilà.
3: Alors, on t'a demandé si tu étais un animal, tu aimerais, toi, être un chien. Pourquoi un chien? T'aimes bien les chiens?
5: Ah, j'ai toujours aimé les chiens, oui. Oui. Petit ou gros, moyen, toute race de chiens, oui, j'aime bien.
3: Mais t'en as pas?
5: Eh non, malheureusement. Parce qu'à cause qu'on a un petit chat, et le chat, il voudrait pas trop accepter le chien.
3: Oh, oh j'ai, deux, tente, hein. J'ai deux chiens et un chat, ça s'entend comme larron en foire, je peux te le dire.
5: Mais la nôtre, c'est une petite poreuse.
3: Ah, bon, elle va apprendre, t'inquiète, prends un chien.
5: Peut-être, avoir un chien. Oui.
3: La vie est courte, il faut prendre ce qu'on aime, voilà. Qu'est-ce que t'aimerais être comme chien, toi?
5: Bon, c'est des chiens, bon, des anciennes races, mais parce qu'on a eu un berger allemand, voilà.
3: C'est mignon, les bergers allemands, moi j'aime bien, c'est gentil en plus. Oui. Bon, mon chat.
5: Ou alors un berger australien, c'est sympa.
3: Oh, c'est sympa, bon, des bergers, quoi. Oui. Alors écoute bien,
5: oui.
3: Tu as 2, t'es en tête, je te propose de marquer 3. Tout de suite, avec une question à choix multiple. Je te pose la question, je te propose des réponses, et à mon top chrono, tu as 10 secondes pour me donner ta réponse. Alors écoute bien. Dans la chanson All You Need Is Love des Beatles, il y a une introduction. Oui. Dans cette chanson, il y a un début, il y a une introduction qui débute le morceau, et c'est un chant français. Alors quel est ce chant français qui démarre All You Need Is Love des Beatles? Je te propose La Vie en Rose, Douce France, La Marseillaise ou bien évidemment le jingle de votre radio ici. Alors par quel chant français débute le morceau All You Need Is Love des Beatles? La Vie en Rose, Douce France, La Marseillaise, le jingle d'ici. Top chrono 10 secondes.
5: Bon, on va dire Douce France.
3: Et non, c'est la Marseillaise et je te le fais vérifier.
4: Pardon.

0: Eh oui. Eh bien non, pas de... Et voilà, c'était... Voilà. Bah écoutez, oui, j'ai envie de vous dire...
1: Bah, c'est comme ça.
0: J'ai envie de vous dire pas de points.
1: Adèle, est-ce que tu l'avais, en toute honnêteté, la réponse?
2: Non, pas du tout.
1: Non, tu l'avais pas, tu connaissais pas. Ah, ok.
0: Adèle, elle connaissait déjà pas Ophélie Winter.
1: Oui, je suis quand même surpris, Adèle.
2: Je suis nulle en musique, moi.
1: Ah oui, non mais non, quand même, on connaît Ophélie. Bon, c'est pas grave, allez, on va se rattraper avec une autre question dans un instant. Tu t'y connais mieux en Barbie. Pareil que tu collectionnes les Barbie. T'en as encore aujourd'hui ou c'était quand t'étais petite, ça?
2: Ouais, j'ai encore un sac avec mes anciennes Barbie. Mais je les garde au cas où j'ai une petite fille.
1: Ah oui, t'as raison, exactement. Bah t'as bien raison. Tu collectionnes, alors, tu t'entendrais bien avec mon fils, les cartes Pokémon.
2: Oui, aussi.
1: T'en as combien?
2: Alors là, aujourd'hui, j'en ai plus. Je les ai toutes données à mes neveux.
1: Mais tu sais que ça vaut de l'argent, ça. Mais pourquoi t'as tout donné? Mais non.
2: Eh oui, je sais, ouais.
1: Business. Non, bah après, voilà, ils en profitent, c'est bien pour eux. Hein. T'as la phobie des frelons. Je découvre que, oui, alors je pense qu'on est nombreux. Hein. Ça fait un peu peur, le frelon, quand même.
2: Ouais, mais moi j'en ai très très peur au point que s'il y en a un qui est proche de moi, je vais me cacher, je vais partir en courant.
1: oui, non mais ça peut se comprendre, oui, je comprends, y a pas de souci. Hein. Alors si tu étais un animal, puisqu'on parle des insectes, des animaux, tu serais ceci. C'est quand même copieux ça, un éléphant. Pourquoi tu as choisi un éléphant?
2: Je trouve que c'est majestueux comme animal, et puis c'est genre, ça vit en famille, c'est intelligent.
1: Okay.
2: Voilà, j'aime bien. Je trouve ça beau, quoi.
1: T'aimes les girafes aussi. Est-ce que tu me vois venir? Quel est ton porte-bonheur?
2: Mon porte-bonheur? Ah, c'est
1: Bambi.
2: Une peluche.
1: Ah, c'est pas une girafe. C'est quoi, Bambi?
2: Ben non.
0: Mais c'est un fond, mais
1: ah, oui, c'est un fond, oui, c'est de la même famille.
0: Hein? Mais ça va.
1: Je voyais Bambi comme une girafe.
0: Non mais le mec...
1: J'étais convaincu que Bambi était une girafe.
0: Je demande pardon infiniment à tous les
1: mais
0: gens
1: le fond,
0: qui nous
1: c'est
0: écoutent.
1: Le petit de la girafe, non?
0: Allez, Bambi, c'est le petit de la biche et du cerf et c'est un fond.
1: Ah oh, mais c'est les cervidés, c'est la même chose tout ça, non?
0: C'est pas... Ah parce qu'une girafe c'est un cervidé?
1: Bah c'est quoi une girafe? C'est une girafée, non, je ne sais pas du tout.

0: matinale, Elena, qui sera sur scène au mois d'octobre à la Grande Motte, Bordeaux, Lille et ailleurs. Allez plus haut. Merci d'avoir passé cette heure avec nous. Les meilleurs moments de ta caisse, c'est fini pour aujourd'hui. La suite demain avec une histoire de chou-fleur cru, de médium et de sanglier, entre autres, sur votre radio ici.
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0: Merci d'écouter votre radio ici, il est 13h. Le journal Morgane Guillaumard.
2: Il fait encore très chaud et le Mistral souffle sur les braises dans le Var. Les pompiers craignent une reprise de feu. On sera sur place dans un instant. Et si les fabricants de cigarettes s'aidaient à financer la lutte contre les incendies, une proposition de loi est sur la table. La sécheresse qui fait aussi le malheur des agriculteurs. L'herbe jaunie ne nourrit pas les bêtes. Ils craignent des grosses pertes de rendement. Dans l'actualité aussi, le musée Jacques Chirac en Corrèze cambriolé pour la deuxième fois en moins d'un an. Et le départ de la 6e étape du Tour de France Femmes, aujourd'hui entre Loire et Ardèche.
0: La crainte encore d'un nouvel incendie dans le Var.
2: Département en vigilance rouge aujourd'hui pour un risque très élevé de départ de feux de forêt, tout comme les Bouches-du-Rhône, le Vaucluse et l'Aude. Le Var encore marqué par l'incendie du Gros Bessillon et ses 6000 hectares de végétation qui ont brûlé. Le feu est stabilisé depuis plusieurs jours, mais il faut encore traiter les points chauds. Pas évident avec le vent qui se lève aujourd'hui, Faustine Calmel.
3: La montagne est calcinée. De loin, c'est un désert de cendres et de branches noircies.
4: Ça va, mal, les gars ?
3: Dans lequel évolue Franck Boller, pompier volontaire venu de Dordogne, prêté main forte, lance à eau dirigée vers les arbres brûlés.
4: Voilà, on a pour mission de noyer toutes les souches et de noyer vraiment la partie haute de ce vallon, parce que là-bas, il y a un gros massif. Et avec le Mistral ou l'intramontane qui devrait revenir, pour éviter toute saute de feu et que malheureusement, ça reparte là-bas.
3: Là-bas, c'est encore en partie vert, chêne et cyprès debout qu'il faut préserver, défend le capitaine Antoine Baron des pompiers du Var.
5: Il reste encore les feuilles, il reste encore beaucoup de combustible. On peut avoir des braises qui se réactivent en fonction des vents et mettre le feu à cette végétation qui est à moitié brûlée. C'est cette interface-là qu'il faut impérativement traiter.
4: On va partir de là, t'inquiète.
6: Parce que là, on est parti vachement bas. Il va falloir qu'on refasse une boucle pour retirer, pour redescendre.
3: Les équipes tirent les lances depuis les camions en contrebas jusqu'en haut des versants pentus dans des vallons encaissés. Un relief qui rend ce travail effectué en pleine chaleur harassant et parfois impossible.
5: Quand c'est vraiment trop inaccessible, on a des unités spécialisées qui sont transportées directement par hélicoptère avec du matériel, avec des grosses bonbonnes d'eau directement à un endroit inaccessible par voie terrestre.
3: Autre moyen pour s'approcher des zones à traiter, la création de pistes. 30 km de chemin ont été dégagés au bulldozer dans la forêt et il faut faire vite, le vent est attendu en début d'après-midi.
2: Le Var, qui fait partie des 8 départements du sud-est de la France, toujours en vigilance orange canicule aujourd'hui. Après l'hommage, la reconnaissance de leur engagement pour les deux pompiers qui ont lutté contre les flammes au péril de leur vie en Gironde, Anthony Berthaume et Wilfried Schmitter, tous deux décédés lors de l'incendie à Mérignac le 21 juillet. Ils sont cités à l'ordre de la nation.
0: Et pour financer la lutte contre les incendies, justement, un député propose de taxer l'industrie du tabac.
2: Car on sait que 9 départs de feu sur 10 sont d'origine humaine et dans 15% des cas, partie d'un mégot jeté dans la nature. Cette proposition de loi est portée par Yannick Neuder, député LR d'Isère et ancien ministre de la Santé.
7: Il y avait déjà des comportements qui sanctionnent les fumeurs qui jettent leurs mégots. Mais il n'y avait rien au niveau des fabricants de tabac sur cette lutte contre l'impact environnemental des mégots. Donc c'est aussi une juste répartition de la charge vis-à-vis aussi des fabricants. C'est 2% en gros du prix de vente, ce qui fait à peu près 15 euros pour 1000 cigarettes vendues. Donc ça représente à peu près un fonds de 350 millions d'euros qui sera utilisable pour les SDIS, pour l'Office national des forêts, pour le Centre national de la propriété forestière, pour les associations, pour les collectivités locales, pour permettre justement la régénération des zones humides, la régénération des forêts, les équipements pour les pompiers et la dépollution des sols et des eaux.
2: La végétation partie en fumée aux quatre coins de la France car elle est très, très sèche à cause des vagues de chaleur et ça se voit dans les champs des agriculteurs, notamment sur cette exploitation de vaches laitières et de porcs en Bretagne dans le pays Bugoudin à Plouhinec et Madoé.
8: Du haut de l'exploitation de Nicolas Le Goff,
9: cette parcelle-là, il n'y a vraiment plus rien.
8: On aperçoit une pâture brunie par le soleil.
10: On va voir.
9: Ouais,
8: tout. Mais il y va à contre-cœur, les larmes aux yeux, trop difficile de voir ce champ brûlé.
9: On va pas voir les parcelles, ça fait mal au cœur. Moi, j'y vais accompagné à chaque fois, puis j'ai envie de chialer. C'est pas simple.
8: Pour comprendre l'ampleur du désastre, l'éleveur s'accroupit, prend l'herbe, enfin la paille dans sa main, pas besoin de l'arracher, il n'y a plus de racines.
9: Là, la terre est à nu, donc on voit que l'herbe se décroche complètement du sol. Le milieu racinaire est mort, quoi. Il n'y a plus de vie, quoi, dans le sol, quoi. La végétation est morte sur le sol. On avait connu ça en 2022.
10: 2022, c'était une sécheresse historique. Est-ce que là, c'est semblable?
9: C'est pire. Sur le mois de juin, on a eu 15 mm d'eau. Sur le mois de juillet, on a eu 6 mm d'eau.
8: Il en faudrait au minimum deux fois plus.
9: Sur la commune, on est sur des terres légères, donc avec très peu de capacité à retenir l'eau.
8: La conséquence directe, il veut nous la montrer. Les vaches ne broutent plus dehors, mais mangent à l'intérieur.
9: Du coup, là, elles mangent la ration d'hiver en plein été.
8: Puiser dans son stock d'hiver, c'est aggraver sa situation financière.
9: C'est des coûts alimentaires qui explosent. Aujourd'hui, on voit les cours de la céréale qui s'emballent. C'est sûr, il y a beaucoup de spéculation sur le marché. Le blé a pris pas loin de 50 euros la tonne en quelques jours.
8: Et il pourrait dépenser jusqu'à 50 000 euros de céréales en plus pour compenser l'herbe qu'il n'a pas pu récolter.
2: Pour répondre à la détresse du monde agricole, le gouvernement a annoncé hier un plan pour venir en soutien des agriculteurs qui subissent les conséquences de la sécheresse. Le musée du président Jacques Chirac à Saran en Corrèze a été une nouvelle fois cambriolé. Un vol avec effraction la nuit dernière. C'est la deuxième fois que ça arrive en moins d'un an, Philippe Graziani.
11: C'était en octobre 2025. Il y avait eu deux casses au musée de Saran. Le premier le dimanche 12 en plein jour. Quatre individus cagoulés et armés d'un fusil à pompe s'étaient fait remettre le fond de caisse et une montre de collection. Ils avaient été interpellés quelques heures après leur forfait. Et deux jours plus tard, la nuit, cette fois entre le 13 et le 14, il y avait eu un vol avec effraction dans les réserves. Le où les voleurs étaient repartis avec des bijoux et montres de luxe pour 1 million d'euros de butin. Ils n'ont pas été identifiés. Cette fois, le mode opératoire est différent. Cette nuit, le ou les braqueurs sont entrés par la porte principale en cassant une vitre. Seul indice sur les objets volés, à travers les vitres du musée, on voyait les enquêteurs investiguer dans la partie dévolue aux expositions temporaires consacrées cette année à la mode diplomatique et aux Inuits. Personne n'en dit plus, ni Claude Chirac présente sur place ce matin, ni la maire de Saran. Quant au département propriétaire du musée, il rappelle juste les travaux en matière de sécurité réalisée après les vols d'octobre.
2: Info ici Limousin, Philippe Graziani.
10: 13h07, elle espère toujours retrouver sa fille en vie.
2: La mère de Manon Rolando, cette agricultrice de 31 ans, portée disparue depuis 4 mois près de Nantes. Sa disparition a ému beaucoup de monde, une battue a été organisée pour la retrouver, une cagnotte lancée pour aider sa famille à continuer de nourrir les animaux de la ferme. Le conjoint de Manon Rolando a été interpellé en Algérie, où il s'est enfui avec leur fille de 15 mois. Situation très difficile à vivre pour Nathalie, la maman de Manon Rolando, qui en appelle à Emmanuel Macron.
12: Je veux pas faire de politique, je veux juste que ça avance, je veux juste des réponses, je veux juste savoir si monsieur Boukhari y parle là-bas, ce qu'il a à dire, et il y a que lui qui a la vérité et qui peut me faire avancer l'enquête.
13: Vous savez que les liens entre la France et l'Algérie sont complexes.
12: Je sais qu'ils sont complexes, mais ce n'est pas une histoire politique là, c'est une histoire de droit commun, et peut-être que grâce à cette affaire, grâce à Manon, les relations humaines vont s'améliorer. Ça reste une famille qui souffre, ça reste une petite fille aussi qui n'a plus sa maman, donc nous sommes tous des humains. Alors certes, peut-être qu'il faut que je sois patiente, parce que tout ça c'est en haut, mais je peux plus attendre. Parce que Manon, elle est peut-être séquestrée quelque part, et peut-être qu'on a encore le temps de la sauver, donc je peux plus.
2: Et le bébé de ce couple a été récupéré par la grand-mère en Algérie. Ce témoignage très fort de la maman de Manon Rolando au micro d'Anne Bertrand d'ici Loire-Océan à écouter en longueur sur notre site ici.fr.
10: Duralex a bon espoir de trouver un repreneur.
2: Le fabricant de verre dans le Loiret est en redressement judiciaire depuis le mois de juin et les candidats à sa reprise avaient jusqu'à midi pour faire une offre. Un dossier solide a été déposé, celui de Cédric Meston, cofondateur de la marque française de produits végétariens Apivore. Le jeune entrepreneur a racheté l'année dernière Tupperware et a permis son sauvetage. Une autre entreprise française est en grande difficulté financière. Cycle Lapierre demande son placement en redressement judiciaire. Le fabricant de vélos installé à Dijon depuis 80 ans cherche un investisseur capable de financer durablement son avenir.
10: La sixième étape du Tour de France Femmes démarre dans une vingtaine de minutes.
2: Oui, 153 km de Montbrison dans la Loire à Tournon-sur-Rhône en Ardèche. Six grosses montées au programme, les regards sont tournés vers la Bretonne, Cédrine Carbaol, française la mieux classée, 9e au général, et une mentalité de battante, Manon Vautier-Cholet.
14: Avec une casquette rose aux couleurs de son équipe, c'est la Française Cédrine Carbaol que Catherine attend sur la ligne d'arrivée.
15: J'admire sa volonté, son courage, comme une gagnante, ouais, avec sa force, son envie.
14: Parce que Cédrine Carbaol, elle a la niaque, et ça c'est sa maman Françoise qui le dit. Tout récemment retraitée, elle gère le fan club de la Bretonne sur la Grande Boucle. Et elle lui souhaite
16: le meilleur d'elle-même. Pas de chute, évidemment. Et de sortir de là avec le sourire, qu'elle se fasse plaisir.
14: La Finistérienne commence le vélo adolescente. Connue pour ses qualités de descendeuse, elle aime surtout passer à l'attaque. Et tout est encore possible, confie son amie et concurrente dans le peloton, Célia Lemoël.
17: Elle est un peu plus à l'aise dans les montées plus longues qui dépassent 20 minutes. Donc je me dis, elle a encore de quoi faire des belles étapes, notamment la dernière, parce que c'est un enchaînement de montées et de descentes, donc ça lui va très bien. J'ai envie de dire, rien n'est encore joué.
14: Première française à gagner une étape depuis Jeannie Longo en 2024. Cédrine Carbaol vise le plus haut du tableau.
18: L'objectif, évidemment, ça va être de suivre les filles du classement en général, de ne pas s'affoler, de rester calme.
14: Cédrine Carbaol qui se trouve à moins d'une minute du top 5.
10: Sixième étape à vivre cet après-midi sur ICI.
14: Merci.
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10: Pour un week-end au soleil, au bord de la mer, avec de la douceur de vivre, il y a Nice et sa promenade des Anglais. Une promenade qui date de la fin du 18e. Un lieu de rencontre et de vie que nous découvrons ou redécouvrons maintenant avec Partir.
21: La promenade des Anglais, c'est cette avenue célèbre à Nice, ornée de palmiers, qui longe la mer Méditerranée et ses plages de galets. On vient y faire du sport, flâner sous les pergolas, nager ou tout simplement bronzer. Ici, on l'appelle la prom, tellement elle fait partie du quotidien. Mais moi, je vais vous donner envie de la découvrir autrement, en suivant les pas de celles et ceux qui l'ont créée à la belle époque. Et à la fin de cet épisode, vous saurez pourquoi le littoral niçois s'appelle aussi la baie des anges. Je m'appelle Nadia Gabriargue. Je suis animatrice à ICI Azur. Et j'adore la promenade des Anglais parce qu'elle est cosmopolite. Toutes les nationalités s'y donnent rendez-vous. Quand je m'y balade, j'ai l'impression de voyager, de faire un petit tour du monde. C'est précisément ce mélange de population et l'essor du tourisme qui ont fait la promenade des Anglais. Et je trouve ça passionnant. Bienvenue dans Partir, la promenade des Anglais dans l'ambiance de la belle époque. Notre point de départ, c'est le parc de la colline du château. Vous ne pouvez pas le manquer, il est tout au bout de la promenade des Anglais. D'ici, on surplombe la ville de Nice et la mer Méditerranée. Juste devant nous, filant tout droit, la promenade des Anglais avec ses palaces et ses immeubles prestigieux, emblématiques de la belle époque. La vue panoramique à 360 degrés est à couper le souffle. Au fait, pour profiter pleinement de votre balade, n'oubliez pas votre crème solaire, un chapeau et des lunettes de soleil. Parce que Nice fait partie des villes les plus ensoleillées de l'Hexagone, avec près de 300 jours de beau temps par an. Le gros avantage, c'est que vous pourrez déjeuner à l'extérieur, même si vous venez en hiver. L'histoire de la promenade des Anglais démarre dans les années 1760. Avec l'arrivée des premiers hivernants britanniques. Ce bord de mer, ce climat, les montagnes derrière la ville, ils adorent.
8: À l'époque, la prom n'est qu'un modeste chemin de terre poussiéreux qui longe la côte. On a du mal à l'imaginer. Au début du 19e siècle, un pasteur anglais a l'idée d'une collecte pour le transformer en un sentier piétonnier. Puis à la fameuse Belle Époque, le front de mer est prolongé, arboré, embelli, et peu à peu, le chemin des Anglais devient la promenade des Anglais. En 2021, le lieu est classé au patrimoine mondial de l'UNESCO. Si vous venez en été, sachez que comme cette colline du château où nous démarrons, il existe trois autres oasis de fraîcheur sur la promenade des Anglais. Des jardins qui existaient déjà à la Belle Époque et qui vous accueillent gratuitement. Le jardin Albert Ier, le jardin de l'Arménie et le jardin de la Villa Masséna. Dans ce jardin, il y a un mémorial qui compte beaucoup pour les Niçois. Il a été installé pour qu'on n'oublie jamais les victimes qui ont péri dans l'attentat du 14 juillet 2016. Depuis le Belvédère, on voit bien l'enfilade des plages le long de la promenade des Anglais. Et à Nice, les plages, ce sont des galets. Mais même si c'est tentant, sachez qu'il est interdit d'en ramener chez soi. En parlant des plages, il existe des plages privées et des plages publiques pour que tout le monde puisse en profiter. Avant de vous jeter à l'eau, regardez bien la couleur des drapeaux. Il y a bien sûr les traditionnels verts, jaunes et rouges, mais il y a aussi un drapeau violet qui indique la présence de méduses. La plage du Centenaire et Carras Plage sont équipées pour l'accueil des personnes en situation de handicap. Mais je vous ai promis de découvrir la promenade des Anglais autrement, dans l'esprit de celles et ceux qui l'ont créée au 19e siècle. Pour cela, depuis le belvédère de la colline du château, on peut emprunter le chemin qui descend vers la prom, mais on peut aussi profiter d'un ascenseur gratuit.

0: voici donc sur la promenade des Anglais, un lieu qui invite immédiatement à la douceur de vivre. Il suffit d'ailleurs de regarder autour de soi. Les cyclistes côtoient les joggeurs, les touristes, et les promeneurs profitent d'un moment de détente. Les familles et les amis s'y retrouvent. On y vient pour déjeuner, pour partager des moments de fête comme la célèbre bataille des fleurs, l'arrivée du Paris-Nice ou encore l'Ironman. C'est d'ailleurs à la belle époque que la pratique du sport se développe, avec notamment le cyclisme et le tennis, introduits par les aristocrates venus du Royaume-Uni, tant pour se montrer que pour la bonne santé. Pour apprécier la vue sur la mer et l'horizon, vous pouvez profiter des fameuses chaises bleues. Bien plus que du mobilier urbain, elles appartiennent au patrimoine niçois. Bleue comme la mer, bleue comme le ciel, cette mythique chaise est conçue en 1948. À l'époque, il faut payer pour s'y asseoir, auprès des chaisières. C'est comme ça qu'on appelle les loueuses de chaises. Mais ce n'est plus le cas depuis longtemps. Évidemment, ne passez pas à côté d'un bain de mer. Franchement, il est à portée de main. À Nice, on se baigne été comme hiver. D'ailleurs, la belle époque a lancé une tradition qui perdure aujourd'hui encore, celle du bain de mer des fêtes de fin d'année. À ne manquer sous aucun prétexte, même en tant que simple spectateur. Le lieu que j'adore sur la promenade des Anglais, c'est le célèbre hôtel Negresco. On le remarque tout de suite avec sa façade blanche monumentale et sa coupole rose caractéristique. Une coupole classée monument historique. Et c'est même tout le toit qui est classé. C'est une femme, Jeanne Augier, qui est à l'origine du Negresco tel qu'on le connaît et qui a soigné chaque détail de son établissement pendant plus de 60 ans. Catherine Deneuve, Michael Jackson, le peintre Dali ou encore la diva Montserrat Caballé, tous ont séjourné au Negresco. J'ai rendez-vous avec Tom Aubry. Il est chercheur en histoire et créateur du compte Instagram Nistorique.
1: Le Negresco, c'était vraiment un lieu phare de cette promenade des Anglais. Déjà, c'est un hôtel musée. Il y a des œuvres d'art partout. C'est magnifique, ça vous en met plein la vue. Mais c'est aussi un symbole, c'est un peu la tour Eiffel de Nice, si j'ose dire, avec cette coupole rose qui domine toute la promenade. C'est un symbole même du tourisme lors de sa construction et même de son inauguration. Ce n'est pas moins de 7 têtes couronnées qui assistent à l'événement.
0: Faites-vous plaisir et offrez-vous un café, un verre ou même une glace dans l'esprit Belle Époque au restaurant La Plage du Negresco. Véritable jardin sur la mer, c'est l'endroit idéal pour profiter de la douceur de vivre de la Riviera et rêver face à la Grande Bleue. Il faut bien sûr être habillé convenablement, on laisse les tongs au placard, mais vous pouvez passer un moment sans vous ruiner non plus. Comptez autour de 6 euros pour une glace, 7 euros pour un café et 15 euros pour un cocktail sans alcool. En hiver, c'est à l'intérieur de l'hôtel ou en terrasse que vous serez installé, mais l'esprit reste le même. Juste à côté du Negresco, il y a un autre joyau architectural de la Belle Époque qu'il ne faut surtout pas manquer. Il s'agit de l'élégante Villa Massena, classée au titre des monuments historiques. Son jardin est un peu anglais, un peu français, dans l'esprit cosmopolite de la promenade. Au départ, c'était un verger. Il y a d'ailleurs aujourd'hui encore tout un alignement d'agrumes. Citronniers, orangers, mandariniers. Parmi les différentes essences, des arbres fruitiers typiques du climat méditerranéen offrent l'occasion d'une balade sensorielle et parfumée de la Côte d'Azur.
1: Lorsque je suis rentré pour la première fois dans la Villa Massena, ça a été un véritable voyage dans le temps. J'ai découvert des tableaux magnifiques, un escalier monumental et des ornementations un peu partout. Et c'est vraiment caractéristique de ces villas de la Belle Époque parce que on y vivait dans cette villa. Ça appartenait à la famille Massena et elle a été léguée à la ville il y a plus d'un siècle pour en faire un musée.
0: Je vous propose maintenant un exercice d'imagination. Tournez-vous vers la mer et imaginez un édifice somptueux de 20 mètres de haut, construit sur pilotis, où l'on allait jouer, se restaurer ou encore écouter des concerts. Le casino de la Jetée Promenade. Ce lieu mythique était le rendez-vous incontournable de la haute société de passage sur la Côte d'Azur. Malheureusement, le bâtiment a été détruit pendant la Seconde Guerre mondiale. Des fouilles archéologiques sous-marines ont été menées et ont permis de retrouver des vestiges de cet édifice. Aujourd'hui, grâce à une expérience immersive et gratuite, il est possible de faire un bond dans le passé et de redécouvrir ce casino comme à la belle époque. Pour cela, rendez-vous au centre du patrimoine situé dans le Vieux-Nice, où grâce à un casque de réalité augmentée, vous allez vous plonger dans une formidable reconstitution digitale conçue pour tous dès l'âge de 10 ans.
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0: Au fait, je vous ai promis au début de l'épisode que je vous dirais pourquoi la baie de Nice s'appelle aussi la baie des anges.
1: On nous raconte qu'une certaine sainte réparate, une martyre chrétienne, aurait été décapitée et on aurait mis son corps sur une barque et la barque serait arrivée sur la baie des anges. Et cette fameuse barque, les pêcheurs l'auraient vue poussée par des anges. Donc, ils auraient donné le nom de baie des anges. Mais ça, c'est un peu la légende chrétienne.
0: Il y a en réalité une deuxième origine à cette appellation qui prend sa source dans la mer. Autrefois, le long de la côte, vivaient en grand nombre des petits requins plats et inoffensifs que les pêcheurs attrapaient parfois dans leurs filets. Leur grande nageoire latérale faisait penser aux ailes des anges. La baie est alors devenue la baie des anges. Cette espèce, appelée ange de mer, aujourd'hui rare en Méditerranée, est considérée comme très menacée. Le souvenir incontournable de votre séjour, celui qui installera un peu de douceur de vivre, de la promenade des Anglais dans votre intérieur, c'est évidemment une belle affiche. La promenade avec le Negresco, le Vieux-Nice, la baie des Anges, la place Masséna. Vous aurez l'embarras du choix pour une quinzaine d'euros. Si vous avez encore un peu de temps devant vous, si votre week-end n'est pas terminé, j'ai une dernière idée pour vous. Un pique-nique façon belle époque pour découvrir la cuisine niçoise. Et pour le préparer, nous allons nous rendre juste derrière le front de mer, sur le marché du Coursalia, qui se tient du mardi au dimanche.
3: Allez, donc il y a une soca avec ceci, une épice saladière, une soca, alors tenez, deux pizzas.
4: Ça sera tout.
3: Ça sera tout.
0: Bienvenue sur le marché du Coursalia, un festival de couleurs et de saveurs, un vrai marché méditerranéen. Et c'est ici que nous allons préparer notre pique-nique. Un pique-nique typiquement niçois, évidemment. La cuisine niçoise, qui compte plus de 200 recettes, est reconnue patrimoine culturel immatériel français depuis 2019. Et à la belle époque, elle se distingue déjà, et notamment avec une spécialité emblématique de Nice, le fameux pain bagnat, que l'on pourrait traduire par pain baigné ou pain mouillé. Très pratique en pique-nique. Autrefois, on le préparait avec du pain rassis qu'on frottait avec de l'ail, qu'on réhydratait avec de l'huile d'olive et le jus des tomates bien mûres. Et puis on le garnissait, tout comme on le fait encore aujourd'hui, avec des cébettes, des tomates, du poivron, un œuf dur, des fèves, de l'artichaut violet, des radis, des olives noires, des miettes de thon à l'huile d'olive ou de l'anchois. Ah, on n'oublie pas le basilic et la gousse d'ail, hein ? À la belle époque, c'était l'encas des pêcheurs et des travailleurs du matin.
3: On a la soca, la fameuse soca, donc là, ça ne s'invente pas, faite au feu de bois. Donc farine de pois chiche, huile d'olive, eau, sel. Alors je sonne la cloche dès que la soca arrive, donc pour signaler aux gens qui se promènent et qui ont pris un ticket, qui ont déjà prépayé, quoi, payé la soca. On la fabrique au feu de bois chez Teresa, rue droite. Et donc voilà, on attend l'arrivée. Donc à peu près toutes les 10 minutes, on a l'arrivée de la soca fraîche, qui se mange comme ça, bien chaude, et puis voilà.
0: La soca, moi je l'aime bien poivrée. Très pratique pour le pique-nique. Muni de vos provisions, il ne vous reste plus qu'à vous installer sur les chaises bleues ou sur votre serviette, sur une des plages de la prom, et comme à la belle époque, face à la mer, appréciez le moment. C'est simple, convivial, et c'est une activité plaisir qui fera à coup sûr l'unanimité. Et il faut absolument aussi goûter à la pissaladière, au beignet de fleurs de courgettes, au farci ou à la tourte de blette. C'est frais et tous ces produits que vous trouverez sur le marché sentent bon l'arrière-pays niçois. Mais ça, vous le découvrirez quand vous viendrez.
4: Sans faute, car tout cela a l'air délicieux. Merci Nadia Gabriargue d'Ici Azur. 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Et demain, nous partirons au Mont Ventoux qui sera une étape du Tour de France Femmes. D'ailleurs, en parlant du Tour, nous faisons un point sur l'étape du jour juste après Jean-Pierre Madère sur votre radio Ici.

0: Kalumba, Jean-Pierre Madère. Nous partons maintenant à Montbrison dans la Loire pour la 6e étape du Tour de France Femmes. Le départ est prévu dans les prochaines minutes et l'arrivée aura lieu à Tournon-sur-Rhône en Ardèche. Plus de 153 km à vivre avec ICI, radio officielle du Tour.
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3: Bienvenue sur cette 5e étape du Tour de France Femmes édition 2026 que l'on vit ensemble tous les jours sur votre radio ICI, radio officielle du Tour. 153 km 400 aujourd'hui au programme entre Montbrison dans la Loire et Tournon-sur-Rhône dans l'Ardèche. Il fait encore très beau, très chaud. Ça va jouer bien sûr dans ce parcours une nouvelle fois bien accidenté. 135 participantes encore en course. Elles s'apprêtent à prendre le départ dans quelques instants à Montbrison. Bonjour Manon Vautier-Chollet.
4: Bonjour Olivier, bonjour à tous.
3: Vous êtes sur la moto ici, sur cette ligne de départ, le départ fictif qui va être donné pour se mettre en jambes.
4: Oui, c'est ça, et on les a vus, les 135 coureuses se préparer. On a aperçu notamment à l'avant la maillot jaune, évidemment, Marlène Reusser. Et là, ça y est, on a pris la route, Olivier. Donc, on est en train de faire les tout premières centaines de mètres de ce départ fictif. Ça va partir tranquille, hein, puisque le départ réel, il est quelques kilomètres après. Mais elles sont prêtes, les 135 coureuses. Elles sont toutes derrière la ligne d'arrivée depuis une dizaine de minutes maintenant. Elles ont pu garder peut-être un petit peu plus leur gilet réfrigérant, hein, parce que vous le disiez, il fait toujours très chaud. Donc voilà, ça leur permet de partir au plus frais. Départ dans quelques minutes, Olivier.
3: 29 degrés ici à Tournon-sur-Rhône. Nous sont attendus les coureuses en fin d'après-midi. Mais beaucoup de difficultés également sur ce parcours. Il y a 6 côtes à franchir aujourd'hui avec 17 points de montagne à glaner. On rappelle que bien sûr la Suissesse Marlène Reusser est toujours en jaune et que Demi Vollering est à l'affût pour prendre sa tunique. Opération Mission Impossible pour Pauline Serrand-Prévot qui est à 5 minutes au classement. Mais pourquoi pas peut-être un miracle, on l'espère, on croise les doigts. Cette 5e étape, le Tour de France, est à vivre sur votre radio ici, également sur votre site ici.fr.
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5: Cinéma en plein air à la Cinémathèque de Toulouse, festival de musique du bleu au blues à Lectoure, ici Occitanie à vos côtés.
1: Laura De Filippo.
5: Le festival du cinéma en plein air organisé par la Cinémathèque de Toulouse revient jusqu'au 29 août. Profitez de 44 films de tout genre et tout horizon. Samedi soir, c'est l'occasion d'aller voir le film La Piscine de Jacques Deray avec Romy Schneider et Alain Delon. Et pour les couches tard, Entretien avec un vampire de Neil Jordan. Sur place, des transats pour savourer l'atmosphère unique à la belle étoile. Pour les amateurs ou non de blues, ce week-end ne manquez pas la 5e édition du Festival du Bleu au Blues à Lectoure dans le Gers, un événement ici Occitanie au programme 7 concerts pour 3 jours de fête dans le but de célébrer eh bien, la musique blues. Venez voir sur scène Kevin Doublé Quartet, Freaky Buds ou encore Bernard Selam and the Boys from the Hood. Ce week-end, Festival du Bleu au Blues à Lectoure. D'autres idées sorties dans une heure.
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C'était les Jackson 5 sur votre radio ici. Bonjour, bienvenue, c'est Fabien Emo. On va passer notre jeudi 6 août ensemble au programme Info Locale, musique, bonne humeur, du sport également. Pour tous les fans de vélo, vous êtes sur la bonne radio car nous allons suivre en direct la 6e étape du Tour de France féminin. Aujourd'hui, le programme, c'est plus de 150 km entre Montbrison et Tournon-sur-Rhône. Les journalistes sont sur place pour vous faire vivre l'arrivée tout à l'heure en direct car ici, c'est la radio officielle du Tour de France. Côté musique, on a tout prévu. On démarre tout de suite avec Gauvin Serres avec la chanson 4 enfants plus loin. Bel après-midi.

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1: Bonjour et bon anniversaire Jean Bakéris.
2: Bonjour, merci d'être avec nous, de votre invitation.
1: Votre grand-père a fondé cette entreprise à Bordeaux. Aujourd'hui, vous avez 120 collaborateurs sur 7 sites en Occitanie et Nouvelle-Aquitaine. Et votre métier, c'est la concession d'autocars. Ça veut dire que vous vendez des bus?
2: C'est ça, nous avons un territoire qui nous est concédé par un constructeur qui est aujourd'hui Vecobus, mais on a passé beaucoup de constructeurs. Nous n'avons jamais changé, parce que nous sommes très fidèles. C'est eux qui ont changé au gré des fusions-absorptions. Et donc, nous sommes concessionnaires sur à la fois la Nouvelle-Aquitaine, puisque c'était au départ, c'était là, et aussi toujours, et puis l'Occitanie, aujourd'hui, bien évidemment.
1: Vous faites aussi de la réparation, je crois. Ça veut dire que quand un bus Tisséo va tomber en panne, qu'est-ce que vous allez faire?
2: Donc nous faisons alors la vente des véhicules neufs, véhicules d'occasion, bien sûr, les pièces détachées, le service, la réparation, la rénovation pour donner un supplément de vie au véhicule. Et nous faisons aussi, c'est la reconstruction de véhicules qui ont eu de gros chocs, par exemple. Très peu de sont capables de faire ça. Il y a une autre entreprise que vous connaissez, la Safra Albi, qui également fait ça. On a même collaboré ensemble sur Bordeaux et sur Grenoble pour refaire des véhicules. Voilà. Donc.
1: Et pour ce qui est de l'entretien aussi des autocars.
2: L'entretien, ce qui est très important avec Tisséo, par exemple, puisque bien sûr on n'est pas connu du tout du grand public, mais seulement le grand public, il utilise. Ce qui est important pour un transporteur, c'est d'assurer la continuité du service. Donc nous sommes là pour ça. On est un peu des travailleurs de l'ombre, si vous voulez. Mais on assure toutes les garanties qui sont assez longues dans le cas des autobus, qui sont les véhicules urbains, donc. Et puis, bien sûr, toute la fourniture de pièces détachées, bien évidemment.
1: Dans l'ombre, vous faites aussi, je crois, la conversion de véhicules thermiques en électrique. Est-ce que ça se fait beaucoup en ce moment, et notamment pour le parc toulousain?
2: Tout juste, parce que d'abord c'est long à mettre au point, un kit, on collabore avec la société Retrofleet, c'est-à-dire que nous sommes à la fois des sous-traitants pour monter les kits, et ensuite nous faisons aussi la démarche commerciale sur donc Occitanie et Aquitaine.
1: Mais c'est l'avenir ça, notamment à Toulouse ou pas ?
2: Alors c'est une activité, en 2025 on a fait 7 véhicules, là on en a encore 2 en carnet, mais on espère que ça va se développer, bien évidemment, puisqu'on le fait surtout sur les véhicules scolaires, puisque c'est la grande majorité du parc. Sur 90 000 véhicules en France, 60 000 sont des scolaires. Aujourd'hui, c'est le plus gros marché, c'est le scolaire. Et ce sont des véhicules qui font très peu de kilomètres. Ils font 200 000 kilomètres par an. Donc ce sont des véhicules qui, après 8 à 10 ans, sont encore en excellent état. Et donc on retire le moteur thermique et la boîte de vitesse, et l'on monte l'électrique, plus des packs batteries, à la fois le compartiment moteur, parce qu'il y a plus de place, et puis dans les coffres, mais on calibre pour qu'ils fassent 200 km par jour, ce qui fait qu'on ne met pas trop de batterie, et on recharge beaucoup plus vite de cette manière-là.
1: Énormément de choses dans l'ombre, comme vous le dites, Jean Bakéris, président de l'association du même nom. Merci beaucoup d'avoir été l'invité de l'Écho d'ici ce matin. Bonne journée à vous.
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0: C'était Zoo avec Shakira sur votre radio ici, chanson que l'on retrouve dans le film d'animation Zootopie 2. Bel après-midi, dans un instant les infos de 14h, mais avant Julien Clerc avec Fais-moi une place. Eh bien, bonne nouvelle car il y a une place pour tout le monde ici sur votre radio, vous êtes tous les bienvenus, bel été.
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1: Merci d'avoir choisi votre radio ici. Il est 14h. 14h, c'est l'heure de retrouver toute l'info en France et dans le monde en 90 secondes avec vous, Morgane Guillaumard.
2: La végétation est sèche et les températures sont hautes sur une grosse partie de la France. 8 départements du sud-est sont maintenus en vigilance orange canicule et 4 sont en risque très élevé des pare-feux de forêt. Il s'agit du Var, encore marqué par l'incendie du Gros Bessillon et les Bouches-du-Rhône, le Vaucluse et l'Aude. Une reconnaissance symbolique pour les deux pompiers décédés lors de l'incendie à Mérignac en Gironde il y a un peu plus de 2 semaines. Anthony Berthomme et Wilfried Schmitter sont cités à l'ordre de la nation. Le musée Jacques Chirac à Saran en Corrèze a été cambriolé la nuit dernière. C'est une information d'ici Limousin. Un vol par effraction, moins d'un an après le vol d'un butin d'une valeur de plus d'1 million d'euros. Duralex a potentiellement trouvé un repreneur. Le cofondateur de la marque française de produits végétariens Apivore a déposé un dossier de reprise. Il avait jusqu'à midi pour le faire. Le fabricant de verre dans le Loiret est en redressement judiciaire depuis le mois de juin. Son espoir se porte donc sur Cédric Meston qui a déjà racheté et sauvé Tupperware l'an dernier. Plusieurs produits de la marque Simon de Decathlon sont rappelés. Des modèles de mousquetons d'alpinisme et d'escalade. Produits vendus depuis 4 ans par l'enseigne, il présente un risque de casse. Les coureuses du Tour de France Femmes se sont élancées il y a une demi-heure maintenant pour la 6e étape entre Montbrison dans la Loire et Tournon-sur-Rhône en Ardèche. 153 km de parcours avec 6 montées au programme.
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3: La 6e étape du Tour de France Femmes, on la vit ensemble cet après-midi sur votre radio. Ici, radio officielle du Tour, 153 km 400 aujourd'hui entre Montbrison dans la Loire et Tournon-sur-Rhône dans l'Ardèche. Une nouvelle fois, un parcours plein de relief, 2600 mètres de dénivelé positif pour les 135 participantes. La course est lancée depuis un quart d'heure. Peloton groupé pour l'instant. Elles vont affronter 6 cols et côtes sur leur parcours. La Suissesse Marlène Rösser est en jaune. Demi Vollering de l'équipe FDJ Suez, vainqueur 2023 est dans sa roue, déterminée à prendre le maillot de leader. Opération sauvetage, on l'espère, pour Pauline Ferrand-Prévot, qui est à 5 minutes des leaders. Cette course passera donc par plusieurs difficultés avec 17 points de la montagne à glaner. Cette 6e étape et le Tour de France Femmes est à vivre sur votre radio. Ici, prochain point, dans une demi-heure.
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5: Le département de l'Aude est placé en alerte risque très élevé pour risque d'incendie ce jeudi. Pas de barbecue et puis vous, fumeurs, ne jetez pas vos mégots par la fenêtre de la voiture. On compte sur vous. Depuis le début d'après-midi, le soleil est là. Il s'impose partout, sauf du côté du Luchonnais où les orages sont attendus dans l'après-midi. Vent de nord-ouest modéré, actuellement 29 degrés à Toulouse, place Wilson. Et au plus chaud de ce jeudi 6 août 2026, 27 à Saint-Gaudens, 28 à Rodez, 29 pour Muret, Figeac et Cahors.
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Merci d'être avec nous, bienvenue, c'est Fabien Hémot. Quel plaisir de vous retrouver et de partager mes après-midi avec vous. Tout de suite, on vous propose trois chansons françaises à la suite. On va démarrer avec Michel Sardou. Mais avant, trois petites anecdotes sur le chanteur. Numéro 3, son premier gros succès, Les Bals Populaires. Une chanson qu'il n'aimait pas du tout. Comme quoi, c'est toujours le public qui a le dernier mot. Numéro 2, Les Lacs du Connemara aujourd'hui. C'est la chanson obligatoire des mariages et des soirées. Mais à la base, personne n'avait imaginé qu'elle deviendrait un jour un hymne de fin de fête. Et enfin, numéro 1, Michel Sardou voulait d'abord être comédien. Il a grandi dans une famille d'artistes et pensait plutôt monter sur scène comme acteur. Finalement, il est devenu une légende de la chanson française qu'on écoute maintenant avec la Java de Broadway. Michel Sardou, bel après-midi.

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0: C'était Alain Chamfort avec Bambou sur votre radio ici. Il est 14h30, l'heure de retrouver les coureuses de ce Tour de France 2026. Nos journalistes sont en direct pour vous commenter cette 6e étape.
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3: La 6e étape du Tour de France Femmes à vivre sur votre radio. Ici, radio officielle du Tour. Les coureuses sont parties tout à l'heure de Montbrison dans la Loire, direction Tournon-sur-Rhône dans l'Ardèche. On a déjà parcouru une trentaine de kilomètres sur cette étape qui s'annonce pleine de relief. Manon Vautier-Chollet sur la moto ici. Eh bien, la course commence déjà à s'animer.
4: Oui, là on est dans la deuxième difficulté, Olivier, la côte de la Prunerie, et on a, ça y est, trois coureuses en tête. Elles ont 20 petites secondes d'avance sur le peloton. Il y a notamment Nicola Noskova de la Cofidis, Loss Adegest, ça c'est pour la Lidl Trek, et puis Catherine Alroot pour Uno X Mobility. Ces trois coureuses qui tentent une petite attaque. Pour l'instant, elles sont vraiment très très proches du peloton, mais elles vont peut-être essayer de faire la différence à la fin de cette côte, qui est la deuxième difficulté de la journée. C'est l'heure aussi du ravito. D'ailleurs, on a vu toutes les équipes qui attendaient leurs coureuses sur le côté droit de la route pour leur donner un petit peu d'eau à la fin de cette deuxième difficulté avant de faire une petite descente, mais vraiment légère, parce qu'on le disait, ça va faire que monter et descendre aujourd'hui, il n'y a quasiment pas de plat. Mais voilà, ça commence un petit peu à s'animer. À noter aussi, c'est un petit peu compliqué pour elle, malheureusement, alors que c'est la locale de l'étape. Morgane Coston, elle a été distancée dès les premiers kilomètres. Peut-être qu'elle va essayer de revenir dans le peloton. Morgane Coston, elle est originaire de Haute-Loire, la française. Elle passe sur ses terres aujourd'hui. Donc voilà, on espère pour elle qu'elle va réussir à faire une belle course ici au milieu de ses supporters. Et toujours un trio de tête, Olivier, juste derrière nous, avec des coureuses de la Lidl Trek, de Cofidis et de Uno X.
3: Manon Vautier-Chollet sur la moto ici, pilotée par Selim Guéribi. Puck Peters, la porteuse de maillot à poids, continue sa moisson et engrange des points sur la première difficulté. Il reste maintenant 126 km à parcourir pour les concurrentes. Prochain point dans une demi-heure sur votre radio ici.
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5: Cinéma en plein air à Pinsaguel, observation des étoiles à Seyss, ici Occitanie, à vos côtés.
1: Laura de Filippo.
5: Bienvenue aux toiles du château, votre rendez-vous magique au château de Pinsaguel. Chaque mercredi et vendredi, le château de Pinsaguel vous invite aux toiles du château jusqu'au 28 août. Un événement ici Occitanie. Ce vendredi, installez-vous confortablement dans un transat sous les étoiles pour découvrir avec vos pitchounes le film d'animation des mignons et des monstres. Toute la programmation à retrouver sur le site L'Étoile du Château à Pinsaguel. Ce samedi, autre activité à faire sous les étoiles, cette fois-ci pour contempler le ciel, la Nuit des Étoiles à Seyss, organisée par l'association Urania 31. Découverte des constellations à l'œil nu, puis observation du ciel profond au télescope. Pensez à prendre des vêtements chauds et des transats, une activité gratuite à faire avec les pitchounes. Les infos à retrouver sur le site de la mairie de Seyss.
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0: Merci de passer votre été ici sur votre radio. 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Tiens, un autre qui aime les lunettes fantasy, c'est Elton John. On l'écoute, tiens, sur votre radio.
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1: Merci pour votre fidélité à votre radio ici, il est 15h. 15h, c'est l'heure de retrouver toute l'info en France et dans le monde en 90 secondes avec vous, Morgane Guillaumard.
2: Situation toujours à risque sur le front des incendies. 4 départements sont en vigilance très élevée pour les départs feux de forêt, notamment le Var où il reste encore des points chauds à éteindre dans le massif du Gros-Bessillon, ainsi que les Bouches-du-Rhône, le Vaucluse et l'Aude. 8 départements du Sud-Est sont maintenus en alerte orange canicule. Et après le plus gros incendie de l'été en Gironde, le Premier ministre Sébastien Lecornu se rendra sur place le 17 août. Dans 11 jours, ce méga-feu parti de Somos a brûlé 42 000 hectares de végétation. Et pour financer la lutte contre les feux et le reboisement des forêts brûlées, un élu propose de taxer l'industrie du tabac, 15 euros pour 1000 cigarettes vendues. Une proposition de loi portée par Yannick Neuder, député LR et ancien ministre de la Santé. 2 candidats sérieux pour reprendre Duralex, le fabricant de verre dans le Loiret qui est en redressement judiciaire depuis le mois de juin. Les offres de reprise étaient attendues jusqu'à aujourd'hui midi. Le patron d'Apivor, Cédric Meston, a déposé un dossier. Le groupe français Carl Simo avait annoncé il y a un mois avoir l'intention de le faire aussi. Attention, si vous avez acheté des mousquetons chez Decathlon, plusieurs produits de la marque Simonde, la marque de l'enseigne, sont rappelés des mousquetons d'alpinisme et d'escalade qui présentent un risque de casse. Ils sont vendus depuis 4 ans par l'enseigne. Et puis la sixième étape du Tour de France Femmes bat son plein, 153 km entre Montbrison dans la Loire et Tournon-sur-Rhône en Ardèche.
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3: La 6e étape du Tour de France Femmes à vivre sur votre radio. Ici, radio officielle du Tour, étape entre Montbrison et Tournon-sur-Rhône. 46 km parcourus sur les 154 au programme. 3 coureurs se sont détachés et possèdent maintenant 55 secondes d'avance sur le peloton. Il s'agit de la Tchèque Nicola Noskova qui avait déjà brillé lors de la première étape en remportant le prix de la combativité pour la Cofidis. Los Adegest de la Lidl Trek et Catherine Allerud, la Norvégienne de l'équipe UnoX Mobile. Donc une petite avance sur le peloton. On est sur les terres de Morgane Coston ici en Haute-Loire. Morgane Coston qui, elle, est en difficulté à l'arrière du peloton. Et on roule vers les terres de l'Ardèche, celle de Célia Géry, la championne de France, maillot de tricolore sur le dos. Il reste environ 110 km à parcourir. Prochain point dans une demi-heure sur votre radio ici.
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5: Le département de l'Aude est placé en alerte risque très élevé pour risque d'incendie ce jeudi. Pas de barbecue et puis vous, fumeurs, ne jetez pas vos mégots par la fenêtre de la voiture, hein, on compte sur vous. Depuis le début d'après-midi, le soleil est là, il s'impose partout, sauf du côté du Luchonnais où les orages sont attendus dans l'après-midi. Vent de nord-ouest modéré, actuellement 29 degrés à Toulouse, place Wilson. Et au plus chaud de ce jeudi 6 août 2026, 27 à Saint-Gaudens, 28 à Rodez, 29 pour Muret, Figeac et Cahors.
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0: Bonjour, bienvenue, c'est Fabien Hémot. On passe tous les après-midi du mois d'août ensemble. Ambiance, vacances, on s'occupe de tout. Et tiens, savez-vous que la carte postale n'est pas morte malgré les réseaux sociaux? Selon une étude récente, 64% des Français déclarent encore envoyer des cartes postales pendant leurs vacances. Et voici le top 3 des cartes postales préférées des Français. Numéro 3 pour la carte postale plage et soleil. Numéro 2 pour les grands monuments français. Et numéro 1 pour les cartes postales avec les spécialités locales dessus. Vous savez, fromage, charcuterie, vin, paysages régionaux. Les Français aiment envoyer un petit morceau de leur lieu de vacances, une façon de dire « je profite et je pense à toi ». Eh bien, c'est ce qu'on fait, nous, tous les après-midi, on profite ensemble. Et voici tout de suite trois chansons françaises à la suite. Philippe Lafontaine, M. Pokora et Francis Cabrel.
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0: C'était Cœur de loup de Philippe Lafontaine sur votre radio ici. Il est 15h30, on passe en mode Tour de France. Où en sont nos coureuses pour cette sixième étape? On retrouve tout de suite nos journalistes en direct, car ici c'est la radio officielle du Tour.
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3: La sixième étape du Tour de France Femmes à vivre sur votre radio, ici partenaire officiel du Tour de France. 91 km encore à parcourir dans cette étape entre Montbrison et Tournon-sur-Rhône. Trois coureuses ont pris les devants et sont en train d'animer cette étape très accidentée. La Tchèque Nicola Noskova qui avait déjà brillé dans la première étape pour la Cofidis. L'OS Adegest de la Lidl Trek, la néerlandaise. Et la Norvégienne Catherine Alrud de UnoX Mobility. Manon Vautier-Chollet sur la moto ici. Ces coureuses s'entendent bien, elles possèdent 2 minutes 25 d'avance sur le peloton.
4: Oui, c'est ça Olivier, vous le disiez, ça ne fait que monter et descendre ici, mais elles arrivent à maintenir leur écart avec le peloton et même à le creuser un petit peu plus. Et c'est à l'instant la coureuse de la Cofidis qui a pris les relais, donc c'est vrai que ça semble bien s'entendre. Et en plus, ça y est, nos trois coureuses ont les voitures de leur directeur sportif avec elles. Ça aide évidemment pour les ravitaillements, mais aussi pour les consignes s'il y a besoin. Nos coureuses, trio de tête, hein, 2 minutes 25 d'avance, qui sont à 500 mètres du sprint intermédiaire. Elles vont se battre pour les points, mais elles en auront toutes les trois. Et puis après, elles aborderont la quatrième difficulté de cette étape qu'on attend dans 4 kilomètres. Mais ça semble bien s'entendre et ça roule en tête. Hein. 2 minutes 25 d'avance pour notre trio de tête, Olivier.
3: Manon Vautier-Chollet sur la moto, ici pilotée par Célim Guéribi. Cette dernière difficulté, cette quatrième, pardon, c'est la côte de Praneuf, la dernière dans la Haute-Loire, avant d'entrer après dans l'Ardèche, sur les terres de Célia Géry, notre championne de France tricolore. On rappelle donc ces trois échappées qui possèdent 2 minutes 25 d'avance sur le peloton. On verra si ce peloton arrive à revenir dans une étape très accidentée. Ce Tour de France, cette 16e étape, est à vivre bien sûr sur votre radio ici. Prochain point dans une demi-heure.
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5: Cinéma en plein air à la Cinémathèque de Toulouse, festival de musique du bleu au blues à Lectoure, ici Occitanie à vos côtés.
1: Laura De Filippo.
5: Le festival du cinéma en plein air organisé par la Cinémathèque de Toulouse revient jusqu'au 29 août. Profitez de 44 films de tout genre et tout horizon. Samedi soir, c'est l'occasion d'aller voir le film La Piscine de Jacques Deray avec Romy Schneider et Alain Delon. Et pour les couches tard, Entretien avec un vampire de Neil Jordan. Sur place, des transats pour savourer l'atmosphère unique à la Belle Étoile. Pour les amateurs ou non de blues, ce week-end ne manquait pas la 5e édition du Festival du Bleu au Blues à Lectoure dans le Gers. Un événement ici, Occitanie, au programme 7 concerts pour 3 jours de fête dans le but de célébrer la musique blues. Venez voir sur scène Kevin Doublé Quartet, Freaky Buds ou encore Bernard Selam and the Boys from the Hood. Ce week-end, Festival du Bleu au Blues à Lectoure. D'autres idées sorties dans une heure.
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0: Bel après-midi à l'écoute de votre radio ici. Dans un instant, les infos de 16h. Mais avant de la musique, on écoute Amir avec La Fête. Et si vous avez envie, tiens, de faire la fête avec Amir, il sera en concert en Charente le 13 août prochain à Confolin. Mais avant, on l'écoute ici sur votre radio. Bel été!
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1: Merci d'avoir choisi votre radio ici, il est 16h. 16h, c'est l'heure de retrouver toute l'info en France et dans le monde en 90 secondes avec Morgane Guillaumard.
2: Les pompiers ont réussi à maîtriser 8 reprises de feu depuis ce matin dans le secteur du Gros-Bessillon dans le Var. La forte chaleur et le mistral ont attisé des braises encore chaudes. Le Var et 3 autres départements sont en vigilance rouge concernant le risque incendie en forêt. Il fait aussi partie des 8 départements du Sud-Est maintenus en vigilance orange canicule. Après le méga-feu en Gironde, le Premier ministre se rendra sur place le 17 août. Sébastien Lecornu va y annoncer un plan pour reconstruire et adapter les zones brûlées. Cet incendie XXL a parcouru 42 000 hectares de végétation en juillet. C'est d'ailleurs sur un incendie à Mérignac en Gironde que deux pompiers sont morts le 21 juillet dernier. Anthony Berthaume et Wilfried Schmitter. Les obsèques de ce dernier ont eu lieu ce matin en présence d'une foule émue. Tous deux ont été cités à l'ordre de la nation à titre posthume pour leur engagement. Qui pour sauver Duralex? Près de 250 salariés sont dans le flou concernant leur avenir. La verrerie située dans le Loiret est en redressement judiciaire depuis le mois de juin. Les potentiels repreneurs avaient jusqu'à aujourd'hui midi pour déposer leur dossier. Deux candidats ont annoncé l'avoir fait, le patron d'Apivor et le groupe français Carl Simo. Des mousquetons de chez Decathlon présentent un risque de casse. Plusieurs modèles de la marque Simonde, celle produite et vendue par l'enseigne de sport, présentent un défaut d'assemblage. Ils font l'objet d'un rappel. La photo des mousquetons en question est sur notre site ici.fr.
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3: La 6e étape du Tour de France Femmes entre Montbrison et Tournon-sur-Rhône. On est pile poil à mi-parcours dans cette étape très accidentée. 3 coureuses ont pris le large au kilomètre 25. Nicolas Noskova de la Cofidis, Loss de Guest de la Lidl Trek et Catherine Alrud pour Uno X Mobility. Elles possédaient jusqu'à 2 minutes 30 d'avance sur le peloton, mais une avance qui a fondu comme neige au soleil. Il n'y a maintenant plus que 43 secondes pour elles sur ce peloton qui tente de revenir très vite avec la pression notamment de l'équipe F Education Oatly de Cédrine Carbaol et puis également la FDJ Suez en embuscade pour Demi Vollering, bien décidé à prendre ce soir le maillot jaune à la Suissesse Marlène Rösser. Il fait très chaud ici alors qu'on se dirige vers l'Ardèche, 37 degrés à Tournon-sur-Rhône où les coureuses sont attendues dans maintenant 74 km dans cette étape qu'il reste à parcourir. Le prochain point, c'est dans une demi-heure sur votre radio ici.
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5: La météo, nuages et éclaircies se partagent le ciel, c'est plutôt très agréable. On est actuellement entre 28 et 32 degrés. À Toulouse et Agen, 30 degrés. À Cahors et Castelnaudary, 31 degrés. Et à Castres, 32 degrés. Ce soir et la nuit prochaine, le ciel est dégagé. Quelques nuages sont présents en première partie de nuit dans le sud de Lot-Garonne, mais trois fois rien. Et la nuit prochaine, la soirée prochaine, entre 16 et 19 degrés, on va respirer.
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5: Très heureux de vous accompagner jusqu'à 19h sur votre radio de proximité. On démarre avec la musique de Gérard Blanc. Et qu'est-ce qu'on va se donner là? Eh bien écoutez, je pense qu'on va se donner tout de suite du soleil, mais du soleil dans la nuit. Qu'est-ce que vous en pensez? Moi je trouve que c'est plutôt une très très belle idée.

0: L'excellent Gérard Blanc avec Du Soleil dans la nuit. Je suis sûr que vous avez chanté si vous êtes en voiture ou à la maison. Si, si, je vous ai vu.
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0: Allez, belle semaine avec Ici Occitanie. Plein de rendez-vous au milieu de la musique que vous aimez. On s'intéresse aux objets que vous embarquez avec vous pour les vacances et c'est l'occasion de vous apprendre plein de trucs. Aujourd'hui, Perrine Clément vous donnera quelques infos que vous ne saviez pas, notamment sur l'éventail. Ça fait du vent et ça fait du bien surtout. Mais avant, parce que Toulouse est la capitale du ciel, qu'ici on fabrique de beaux avions, on vous donne des infos pour briller en société. Angèle Ménétrier d'Aéroscopia, vous êtes avec nous. Aujourd'hui, on va faire un petit bond dans le temps, même un grand bon dans le temps, l'époque des tout premiers avions. Une époque d'ailleurs où les aéronefs n'étaient pas très, technologiques.
2: Ah oui, on va remonter au début des années 1900, où les technologies étaient limitées, mais pas l'ingéniosité des pionniers. En réalité, ils faisaient preuve d'une grande intelligence, en travaillant avec des matériaux et des savoir-faire déjà bien connus de leur temps. Au début du XXe siècle, l'industrie aéronautique n'existe pas encore. Alors, les ingénieurs et constructeurs s'inspirent de domaines familiers, éprouvés, comme le transport maritime ou la création de mobilier. On retrouve ainsi des structures en bois, souvent du frêne ou de l'épicéa, des essences à la fois légères et résistantes, recouvertes de toiles en coton ou en lin, tendues puis vernies, pour gagner en rigidité. Certaines solutions semblent étonnantes, comme sur le célèbre Blériot 11 par exemple, dont les ailes sont maintenues par des cordes de piano. Parce qu'à l'époque, c'est ce qui offre le meilleur compromis entre solidité et finesse. Si ces avions peuvent paraître fragiles aujourd'hui, ils étaient en fait parfaitement adaptés à leur performance et aux vitesses de leur temps. Et surtout, ils fonctionnaient. Ils ont volé, traversé des mers pour la première fois, battu des records. C'est la progression rapide de l'aviation, la volonté de rendre les avions plus rapides, plus grands pour transporter des passagers et du fret, qui fait que ces matériaux ont atteint peu à peu leurs limites.
0: L'ennemi pour tout ce qui vole, finalement, c'est le poids, non ?
2: Oui, et cette contrainte va justement guider l'évolution des matériaux tout au long de l'histoire de l'aviation. Après le bois et la toile, l'étape suivante est celle du métal, et en particulier de l'aluminium. Il est plus homogène, plus durable, et permet de construire des structures plus grandes et plus rigides. Pendant des décennies, l'aviation civile et militaire va donc être dominée par des avions entièrement métalliques. Puis, à partir des années 50, des recherches sont faites pour développer de nouveaux matériaux, les composites, comme la fibre de carbone par exemple. Ils permettent de combiner légèreté, résistance et liberté de forme. C'est aujourd'hui la norme pour les avions de ligne qui ont des fuselages et des ailes en grande partie réalisées en composite. Attention, cette évolution ne signifie pas la disparition des matériaux historiques. Le bois et la toile continuent de voler, notamment dans l'aviation légère. De nombreux avions de construction amateur ou utilisés en aéroclub reposent encore sur ces techniques éprouvées. Elles sont économiques, réparables et parfaitement adaptées au vol de loisirs et à la formation. Finalement, dans le ciel d'aujourd'hui, se côtoient des avions en composite ultra moderne et d'autres construits selon des méthodes centenaires. Une belle continuité qui raconte toute l'histoire de l'aéronautique et qui n'est vieille que d'une centaine d'années.
0: Merci beaucoup Angèle, les coulisses de l'aéronautique, les métiers, les infos insolites sont dans votre rendez-vous Toulouse capitale du ciel. 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On va faire un point sur l'étape 6 du Tour de France Femmes dans quelques minutes. Là, c'est la musique de Cranberries.

0: John Lennon, troisième single solo de John Lennon publié en février 1970, un titre qu'il a composé suite à une conversation de la veille. Il paraît qu'il l'a composé lors d'un petit-déj. Reste à savoir ce qu'il avait mangé à l'époque. Alors sinon, j'ai très envie de rire avec vous, ça tombe bien, il y a l'humour en tube pour ça de Fred Ballard, avec notamment Florence Foresti aujourd'hui, qui elle va nous parler de ses vacances. Mais d'abord, à nos actes manqués de Frédéric Goldman et Jones.
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0: Le trio en or, Frédéric Goldman et Jones, sur ICI Occitanie. Très bel après-midi à vous. Pour se marrer, il y a l'humour en tube avec Fred Ballard. Les vacances, c'est super, surtout quand on en prend pour changer d'air. Mais dans l'humour en tube, Fred, vous avez remarqué que parfois, il valait mieux ne pas demander aux autres comment se passaient leurs vacances, parce que la réponse ne fait pas toujours rêver, quoi.
1: Super. J'avais juste oublié un tout petit détail. En fait, c'est que mes amis de Lyon, enfin mes amis d'enfance, ils ont tous
2: Alors oui, c'est tout le problème avec les amis d'enfance, c'est que avec le temps, le sens du mot enfance évolue. Hein, on a beau être avec ses amis d'enfance, ils ne sont plus des enfants. En revanche, ils ont des enfants avec des bras, des jambes et des grandes bouches.
1: Les enfants des autres, j'aime bien, mais loin comme ça, à l'école. Ouh, voilà, allez. Ouais, c'est ça, dégage, voilà, je t'ai vu. Allez. Faut pas qu'ils sont trop comme ça. Non, parce que ce qui est horrible, en fait, tout simplement, c'est d'être la seule à pas avoir d'enfant dans un groupe d'amis. Ça, c'est terrible. On se sent un petit peu comme une merde, en fait.
2: Ah bah oui, on a beau s'appeler Florence Foresti, on n'est plus rien à côté d'un petit machin haut comme trois pommes. On a beau sortir les meilleures vannes du monde à côté d'un cacaboudin qui rend tout le monde hilar. Oh, y a pas photo. Donc, vacances un peu roulou pour Flo. Et faut surtout pas demander non plus à Momo Bento où est-ce qu'il part pour les vacances.
3: En général, ceux qui te posent cette question, tu pars où en vacances? C'est des gens qui ont préparé leur voyage, imprimé leur billet, ils attendent juste que tu leur poses la question. Tu sais, dès que tu lui dis tu pars où, moi je pars en Espagne, au Maroc, au Bahamas, Bali, Bora Bora. Et après tout ça, il te dit, et toi, tu pars où? Bah, j'ai envie de partir avec toi, cousin. Tu m'as trop bien vendu le projet.
2: Voilà, donc, faut éviter de se vanter, hein, quand on part pour des vacances de rêve. Il y en a qui savent très bien comment taper l'incruste. Et pour peu qu'ils aient des enfants qui répètent cacaboudin en boucle toute la journée, les vacances de rêve s'annoncent furieusement poilantes. Allez, bonnes vacances quand même.
0: 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Vous restez avec nous, ICI est partenaire du Tour de France Femmes et le journal du Tour. On part sur la route du Tour à 16h30, donc dans un peu moins de 5 minutes. Mais avant ça, c'est le dernier Benjamin Biolay et il vaut mieux avoir un écran total quand le soleil brûle.

0: Le dernier Benjamin Biolay, écran total. Le saviez-vous, Benjamin Biolay habite l'Occitanie. Il a une maison à 7. Eh ouais, donc il est en bord de mer. Ici Occitanie vous fait vivre le Tour de France Femmes. Étape 6 ce jeudi entre la Loire et l'Ardèche. Une étape importante de 153 km. On vous fait vivre, vous le savez tous les jours, les coulisses de cet événement. Et tout à l'heure, vous vivrez en direct l'arrivée. Mais là, tout de suite, qu'est-ce qu'on fait? Eh ben, on va rejoindre toute l'équipe d'ici sur l'étape du Tour du jour.
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3: La 16e étape du Tour de France Femmes entre Montbrison et Tournon-sur-Rhône. Il reste 54 km à couvrir. On est dans la montée du col de la Louvée et deux coureuses sont détachées avec une légère avance de 14 secondes. Il s'agit de la néerlandaise Lost at the Guest pour la Lidl Trek et Catherine Alrude pour Uno X Mobility qui devrait être reprise d'ici peu. Car derrière, Manon Vautier-Chollet sur la moto ici, vous nous le confirmez, le peloton s'est mis en marche et avec une certaine Célia Géry aux commandes.
4: Célia Géry, parce que ça y est, elle est de retour sur ses terres, la championne de France sur route, qui est arrivée choisie et je passe d'ailleurs devant deux portes, avec écrit sur les sages de deux passants qui tentent Célia. Là, on l'attend, et la française, on le sait, elle est excellente, elle peut faire mal hein, si elle passe à l'attaque. Célia Géry, qu'on risque de voir à l'avant pendant encore quelques kilomètres, la question ce sera de savoir si elle va tenter prendre une échappée et peut-être d'aller gagner une étape. On pourrait l'imaginer, sauf que n'oublions pas qu'elle roule pour sa leader Demi Vollering. Donc voilà, ce sera tout pour Demi Vollering, mais c'est Célia Géry qui va faire le spectacle sur ses terres en Ardèche, là, sur ses prochains kilomètres et jusqu'à l'arrivée.
3: Manon Vautier-Chollet sur la moto pilotée par Selim Guerribi. Oui, voilà, ça y est, les échappées qui sont reprises avec le peloton qui est là. Et Célia Géry, sans doute bien décidée à franchir en tête cette dernière difficulté, cette avant-dernière difficulté, l'école de la Louvée en Ardèche. Derrière, on descend sur Boussieu-le-Roi. Ensuite, il y aura Saint-Barthélemy-le-Plain avant d'arriver ici à Tournon-sur-Rhône. On rappelle bien sûr qu'aux avant-postes, on a la maillot jaune Marlène Rösser et Demi Vollering de la FDJ Suez, bien décidé à lui shipper cette technique, cette tunique de leader. Prochain point sur la course de votre radio ici dans une demi-heure.
0: Allez, on part sur la route. Alors, je vois qu'il y a un accident qui est signalé sur l'A68 quand vous partez en direction de Toulouse, que vous arrivez d'Albi, ou en tout cas sur la route d'Albi. Donc, un accident est signalé à cet endroit. Si vous avez des infos concernant vos conditions de circulation, vous pouvez nous passer un petit coup de téléphone. 05 34 43 31 31.
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0: Écoutez, je vous souhaite de passer un très bel été et merci de le passer avec Ici Occitanie. 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

Dire Straits sur votre radio de proximité. Ici Occitanie, comment ça va à la maison? Comment ça va au travail, en voiture, au bord de la piscine? Tout va bien? Eh ben tant mieux. Tiens, le français.

0: même, on pourrait croire que Louise est parfaite.
1: Ah.
0: Braco, c'est goulou pas, il est de Louise. Pourtant, selon son père, à l'usta l'espace au métais. À la maison, c'est différent. Mike et Mike per mangia. Surtout au moment de manger. Le père de Louise m'a confié qu'elle était parfois refastignouse.
1: Oh.
0: Et au vrai monde. Et oui, c'est bien le mot qu'il a employé.
1: Ouais.
0: Refastignouse.
1: Oui, mais alors qu'est-ce que ça signifie finalement?
0: Ben, à quoi bon dire que Louise fait la refastignouse. Louise fait la refastignouse à table. Elle fait la difficile quand il s'agit de manger certains aliments, notamment les légumes. Alors, ben, c'est le sport. Alors, elle boude pour les fruits. C'est un peu la même chose, m'a raconté le père de Louise. Bref, elle est assez récalcitrante. Fala refastignouse. Il y a d'aliments qu'elle y fan fasti. Certains aliments dégoûtent Louise. C'est pour cette raison qu'elle refastignouse. À corail, ce n'est pas bien grave. Ce n'est qu'une enfant. Et elle a le temps de changer. Et puis après tout, nous aussi, enfant, n'étions pas un peu refastignous?
1: Oh ben ça continue toujours, hein, Jérôme Delbès. Moi je suis un peu refastignous avec la cervelle, par exemple, vous voyez. On est tous un peu refastignous. Même Vita, je suis sûr, elle ne doit pas tout aimer, Vita. En tout cas, elle nous fait des promesses tout de suite sur Ici Occitanie.

C'est Evita sur ici Occitanie. Cook Da Books, ça vous dit quelque chose? C'est un groupe de rock et de new wave britannique originaire de Liverpool qui a été formé en 1980. Et le groupe doit son immense notoriété internationale et française à sa collaboration avec le compositeur Vladimir Kosma. Ils ont interprété la chanson Your Eyes qui a servi au thème romantique principal du film La Boom 2 avec notamment Sophie Marceau. Le morceau est même devenu un hit numéro 1 en France, en Italie, en Allemagne, à Hong Kong aussi. Il s'est écoulé à des millions d'exemplaires et on vous l'offre tout de suite à 16h45 sur ICI Occitanie.

0: Facebook, ça vous a rappelé de souvenirs avec la Boom 2, bien sûr. La suite en musique avant les infos de 17h avec le dernier Jennifer qui a sorti son dernier single le 17 juin dernier. Un single d'ailleurs qui annonce un nouvel album. Ce projet sera entièrement consacré au plus grand succès de Dalida, revisité dans des sonorités festives pour consacrer cette idée, pour concrétiser pardon cette idée. Jennifer a travaillé main dans la main avec Orlando, le frère et producteur historique de Dalida, afin d'obtenir sa bénédiction et de respecter l'héritage de l'icône. Mais vous savez que Dalida et Jennifer et Dalida, c'est une grande histoire d'amour, puisque en 2001, lors de sa toute première participation à la Star Academy, elle l'avait gagné d'ailleurs, elle avait déjà interprété le mythique duo Parole, Parole. Donc Jennifer arrive avec son dernier single Mourir sur scène, et avant ça, c'est Marvin Gaye.
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0: fait un petit trio avec Jennifer. Et vous êtes formidable. Merci de passer du temps avec ici Occitanie.
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0: Et une belle journée de jeudi à vous, il est 17h. Les infos avec vous, Alexandra Lagarde, bonjour.
2: Bonjour Sébastien, bonjour tout le monde. Plusieurs associations et collectifs d'opposants à l'A69 appellent à une grande mobilisation du 9 au 11 octobre prochain. Mobilisation pour s'opposer à la mise en service de l'autoroute entre Toulouse et Castres qui est prévue pour le 15 octobre. Rendez-vous pour le coup de grâce, écrivent les assos sur leurs réseaux sociaux, parmi elles Extinction Rebellion, ZAD A69 ou encore les Soulèvements de la Terre qui rappellent, et ça rappelle cette mobilisation, celle de fin avril 2023. Souvenez-vous quand des milliers de manifestants s'étaient donné rendez-vous à Saïs dans le Tarn pendant un week-end entier pour manifester contre le projet autoroutier. Ils avaient notamment organisé des courses de caisses à savon sur la Nationale 126. Le risque incendie reste très élevé dans l'Aude tout aujourd'hui et redescend d'un cran demain. Malgré tout, la prudence est de mise, rappelle Météo France. Même chose pour le département voisin des Pyrénées-Orientales où des pompiers de chez nous partent en renfort. Justement, 22 pompiers lotois de 19 centres de secours du département aidés de 7 véhicules sont partis tout à l'heure en renfort à Rivesaltes. C'est un renfort préventif puisqu'il n'y a actuellement pas de gros incendies dans les PO. Le département est en risque élevé au feu de forêt ces prochains jours. Ils doivent y rester 72 heures si tout va bien et devraient donc rentrer samedi.
0: Le risque incendie qui reste important aussi dans une bonne partie de la France.
2: Et notamment dans le sud, plus de 300 gendarmes sont d'ailleurs mobilisés exprès. La gendarmerie a lancé l'opération Nemus pour protéger les populations des incendies dans les forêts les plus à risque. En gros, des patrouilles de gendarmes font de la prévention dans les zones les plus risquées pour éviter des départs de feu d'origine humaine. Et ces gendarmes sont donc principalement prépositionnés ici chez nous dans le sud-ouest, mais aussi dans le sud-est pour éviter de revivre les incendies comme celui de Gironde qui a dévasté plus de 42 000 hectares de végétation la semaine, les 10 derniers jours. Sébastien Lecornu qui sera en Gironde justement le 17 août prochain, accompagné des membres de la mission Reconstruction et Adaptation des Territoires, dont le but, comme son nom l'indique, est de reconstruire ces territoires meurtriers par les incendies. Un nouveau cas de la souche andine d'antivirus détecté en France chez un franco-argentin ayant transité par chez nous ces 15 derniers jours lors d'un voyage. Il a été isolé en Espagne où il se trouve actuellement. Ce patient avait peu de symptômes, n'en présente plus aujourd'hui d'après le ministère de la Santé qui réunit tout de même cet après-midi un groupe d'experts pour retracer l'itinéraire et les cas contacts. La marche à suivre aussi ces prochaines semaines pour éviter toute propagation de ce virus en France. Bientôt la fin des appels indésirables. Le démarchage téléphonique non consenti sera interdit d'ici 5 petits jours, le 11 août prochain. Dès mardi, démarcher un consommateur par téléphone sans avoir recueilli au préalable son consentement éclairé sera totalement interdit. Et puis enfin, le peloton a entamé les derniers kilomètres sur la 6e étape du Tour de France féminin entre Montbrison et Tournon-sur-Rhône. La coureuse néerlandaise Puk Peters est en tête du col à Lavoulsec, en est en Ardèche. Et sous le soleil en plus.
0: Ah oui, oui, non, c'est très agréable. On a de belles éclaircies pour cette fin d'après-midi de vendredi. Non, on est jeudi, vous ne suivez pas Alexandra.
2: Non, mais moi, dans ma tête,
0: vous êtes partie ailleurs, ça y est, c'est insupportable. Je me sens tellement seule. Alors sinon, on a actuellement entre 28 et 32 degrés. Et en détail, parce que j'aime bien être précis, à Toulouse et à Agen, 30 degrés. À Cahors et Castelnaudary, ce jeudi, 31 degrés. À Castres, 32 degrés. Alors ce soir, la nuit prochaine, le ciel est bien dégagé. Quelques nuages sont présents en première partie de nuit, notamment au pied des Pyrénées, dans le sud de la Haute-Garonne. Mais vraiment, pas grand-chose. Et la nuit prochaine, entre 16 et 19 degrés.
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0: Vous savez ce qui s'est passé l'été 1987, Alexandra Lagarde?
2: Pas la moindre idée.
0: Eh bien, Félix Gray a sorti un 45 tours.
2: D'accord.
0: Que faisiez-vous en 87?
2: Eh bien, j'étais en gestation, 10 ans avant mon naissance.
0: On ne veut pas en savoir plus. Eh bien, donc il sort un 45 tours. Et ce 45 tours, c'est dans la face A, c'est Histoire d'amour ratée, le titre.
2: Oh.
0: Eh bien, c'était complètement raté, ça n'a pas du tout marché. Mais sur la face B, heureusement, il y avait une célèbre chanson qui s'appelle La Gitane. Alors, même si vous étiez en gestation en 1987, aujourd'hui, vous pouvez dire que vous connaissez ce titre.
2: Oui, je l'ai entendu.
0: Bon, c'est parfait. Et moi, j'aime bien quand vous prenez vos... Vos
2: castagnettes.
0: Oui, c'est ça, ouais.

0: Je vais vous faire une confidence. Quand j'étais petit, que je regardais la télé, que je voyais Félix Gray à la télé, j'étais amoureux. J'étais amoureux de lui, c'est incroyable. Bon, maintenant, c'est plus du tout mon genre. Mais à l'époque, j'étais vraiment amoureux.
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0: Je suis sûr que ça va changer votre journée d'avoir eu cette information. Alors, merci de passer du temps avec Ici, Occitanie. Avant 18h, on va jouer. Et on va vous offrir vos entrées pour Cornelanta. Alors, Cornelanta, ça vous dit peut-être rien. C'est un jeu d'aventure grandeur nature à Castelmoreau, à côté de Toulouse. Entre défis, exploration et énigmes, vous allez vivre, je peux vous le dire, une expérience immersive librement inspirée du célèbre jeu télévisé Koh-Lanta. Oh, vous avez fait le lien. Mais avant, notre invité de ce jeudi est évidemment avec nous. On file sur la base de loisirs de Boucone à Toulouse, où il y a une nocturne à ne rater sous aucun prétexte.
3: Oh,

0: lui, il veut la musique de son DJ. C'était Soprano. Vous savez que chaque jour sur ICI Occitanie, on est avec un invité qui fait bouger la région et on aime ça. On file sur la base de loisirs de Boucone. Robin Vachon, bonjour à vous.
1: Bonjour.
0: Alors vous êtes animateur, vous, sur place, sur cette base de loisirs de Boucone. Alors pour ceux qui passent dans la région et qui ne la connaissent pas, elle est située à quel endroit exactement?
1: Alors la base de loisirs de Boucone est située donc sur les hauteurs de Montaigu-sur-Save, sur la commune du coup de Montaigu-sur-Save, avec donc une base de loisirs et également un centre de loisirs.
0: Alors vous proposez cette super journée le 15 août prochain, on pourra faire plein d'activités ce jour-là alors?
1: Alors tout à fait, donc la journée finalement va être une journée assez classique puisque nos horaires d'ouverture sur la période estivale sont de 9h à 19h et c'est surtout en soirée que la chose va être rendue un peu plus intéressante avec une nocturne finalement qui va être prévue de 19h à 23h30.
0: Alors déjà on pourra dire que pour les plus sportifs d'entre nous, on va pouvoir se régaler puisque on aura la possibilité de pratiquer du tennis en louant un court et des sports collectifs aussi. Quel genre de sport collectif?
1: Tout à fait, donc là l'été nous proposons donc pour les usagers donc des accès à des terrains sportifs, donc on a le terrain de basket et les tables de tennis de table qui sont en accès libre si on souhaite ramener son propre matériel, et on a également un plateau sportif que l'on a décidé de mettre en gratuité et que les personnes du coup peuvent utiliser et ils peuvent en profiter avec du coup leur matériel, mais pas de panique, si jamais les personnes n'ont pas prévu de matériel, on organise du coup et on prévoit de la location de ballons et également de raquettes afin de pouvoir jouer donc sur ces espaces-là, et on a également du coup la location des terrains de tennis que l'on va pouvoir du coup effectuer jusqu'à 21h jusqu'à ce que du coup le jour puisse nous permettre de pratiquer le tennis.
0: Robin Vachon, moi j'adore la pétanque, je sais que ce sera aussi l'occasion de faire des parties de pétanque sur place.
1: Tout à fait, donc sur la première partie de la base de loisirs, on a du coup un petit boulodrome où donc les personnes vont pouvoir venir jouer à la pétanque, et on a également des kits de pétanque que l'on va mettre à disposition en location à l'accueil de la base de loisirs, donc jusqu'à 23h30, jusqu'à la fermeture ce jour-là, et on a aussi du coup la partie dédiée au mini-golf.
0: Ouais, génial, jusqu'à 23h30 on va pouvoir donc jouer également au mini-golf. Alors la soirée va être sympa parce que il y aura une ambiance musicale avec une sonorisation et de la restauration sur place.
1: Exactement, on prévoit du coup de mettre en place une sono avec des titres un petit peu chill, un petit peu détente pour vraiment être dans l'ambiance estivale, et on a également du coup un petit snacking avec tacos, panini et également du coup des glaces et des gaufres pour régaler les plus gourmands, et également des boissons pour pouvoir satisfaire tout le monde pour cette super soirée qui s'annonce le 15 août à la base de loisirs de Boucone.
0: Robin, je viendrai danser un petit peu avec vous. Merci.
1: Avec
0: vous êtes
1: plaisir,
0: animateur
1: Sébastien.
0: Sur la base de loisirs de Boucone, et c'est un plaisir de vous avoir sur ICI Occitanie aujourd'hui. À bientôt, belle fête
1: merci
0: de 15 août
1: beaucoup.
0: À vous alors.
1: Merci pour l'accueil, à très bientôt.

0: des éclairs.
1: La symphonie des éclairs de Zao de Segazan, c'est plus qu'un tube ça, c'est devenu presque un hymne. Nous, on a un hymne pour l'arrivée du Tour de France Femmes, puisque ICI est partenaire. Et on va le vivre ensemble, ce Tour de France Femmes. Cette arrivée, on va la vivre ensemble avant les infos de 18h, a priori. Hein, je vous donne pas l'heure d'arrivée, je ne la connais pas pour le moment. Mais a priori, c'est avant les infos de 18h. On va s'adapter de toute façon. Quant à la musique, c'est celle de Black avec Wonderful Life.
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0: jusqu'à la fin quand même. Énorme tube de Black. Alors, je regarde sur la route, tout roule, mais je dois vous dire quelque chose. C'est que Bison Futé voit rouge ce samedi, dans le sens des départs et dans le sens des retours. En revanche, dimanche, c'est beaucoup plus acceptable. Donc, si vous devez prendre la route de vos vacances de ce week-end, ce sera plutôt dimanche. Et si vous devez rentrer, ce sera plutôt dimanche aussi. C'est OK pour vous ? Alors, c'est OK pour moi.
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0: On me dit souvent, toi tu aimes tout le monde. Je dis non, mais moi je ne déteste personne. Et je souhaite évidemment à toutes les personnes qui écoutent ici Occitanie, tout le bonheur du monde.

0: C'est quand même vachement bien de se souhaiter tout le bonheur du monde. Je sais pas ce que vous en pensez. Alors moi, il y a quelqu'un que j'aime particulièrement dans cette radio que vous écoutez, notamment le week-end. C'est Franck Langlois. Salut mon Franck.
1: Oh, salut Sébastien, mais je vous adore aussi, ça vous le savez bien.
0: Ouais. Alors vous, on vous retrouve à nouveau à partir de ce week-end, là. Vous allez nous réveiller.
1: Oh ben oui, de retour à partir de 7h pour ici matin week-end, ce samedi, ce dimanche, avec des cadeaux à gagner. Vous savez ce que j'ai préparé pour samedi matin ?
0: Dites-moi, dites-nous.
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0: Exactement, plus besoin de regarder les télécrochets, vous découvrez les artistes de la région avant tout le monde en écoutant Franck Langlois. Tiens, qu'est-ce que vous aviez un objet dans votre valise cet été pour partir en vacances? Un seul.
1: Eh ben vous savez quoi? Les petits ventilateurs là avec des piles en plastique.
0: Jean-Pierre Foucault en avait un, je crois.
1: C'est super pratique.
0: Ouais.
1: Ah ben, il l'avait sur le plateau de Sacré Soirée. Un gros ventilateur aussi, on s'en souvient.
0: On adore. Les objets les plus familiers de nos vacances révèlent leurs secrets dans Ma Valise, le rendez-vous de Perrine Clément. Aujourd'hui, on ventile sans électricité, figurez-vous. Vous allez voir savoir pourquoi.
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5: Chérie, j'arrive pas à dormir. J'ai trop chaud. Joue-moi de l'éventail, s'il te plaît.
3: Non, non et non.
6: Lorsque le thermomètre grimpe, la chaleur peut vite devenir écrasante. La sueur perle sur notre front, les vêtements collent à notre peau, l'air est étouffant. Alors nous cherchons désespérément un peu d'ombre et de fraîcheur. Quand soudain, on sort de sa poche ou de son sac un petit objet rectangulaire. D'un geste assuré, on l'ouvre d'un claquement sec. L'éventail se déploie et d'un simple mouvement du poignet, une petite brise apparaît. En France, son utilisation reste encore discrète. Ce n'est pas le cas en Espagne. À l'arrêt de bus, au musée ou à la terrasse d'un café, dès qu'il fait chaud, les Espagnols sortent leurs éventails. Mais contrairement à ce que l'on pourrait croire, l'éventail n'est pas une invention espagnole. Son voyage a commencé bien plus loin.
7: Cet instrument a été utilisé dès l'Antiquité aux Indes, en Chine et en Égypte. C'est l'objet particulier au pays chaud.
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0: C'est génial ce rendez-vous. Hein. C'est le moment de jouer avec Ici Occitanie. 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Et moi, je vous accueille dans quelques minutes, et là, tout de suite, on écoute Mécano, et d'abord, Pierre Demar.

0: Mécano, un hymne, une femme avec une femme. C'est parti, on file sur l'arrivée de l'étape 6 du Tour de France Femmes entre la Loire et l'Ardèche. Les détails de la course, le maillot jaune. C'est parti, on rejoint l'équipe d'ici tout de suite.
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2: Olivier Estran, qu'on retrouve tout de suite pour les trois derniers kilomètres de cette étape entre Montbrison et Tournon-sur-Rhône. Olivier, vous allez nous faire vivre cette arrivée. Olivier ? Olivier Estran, qu'on va sans doute retrouver dans une minute pour vivre cette arrivée. Il reste 2,5 km sur cette sixième étape du Tour de France entre Montbrison et Tournon en Ardèche. Deux Françaises sont dans le groupe de tête, groupe de 8 coureuses. 8 coureuses qui vont se disputer la gagne puisqu'elles ont 30 secondes d'avance sur le peloton et qu'il reste moins de 2 km. Et pour le moment, il y a deux Françaises devant. Olivier Estran, est-ce qu'on vous a retrouvé ?
3: Oui, je suis là.
2: Ah, voilà, c'est parfait.
3: On est à 2 km de l'arrivée. Et en effet, ben voilà, dans ce groupe de tête, on a Célia Géry qui est sur cette terre ardéchoise, elle qui porte le maillot tricolore de la championne de France. Et puis Cédrine Kerbaol de l'équipe EF Education Oatly, la Française la mieux classée au classement général, 9e place. Elles sont aux côtés, attention, de championnes. Il y a Kim Lecourte, championne mauricienne, qui avait pris le maillot jaune l'an dernier, on s'en souvient, à Guéret dans la Creuse. Et puis Puck Peters qui est là avec son maillot à poids, qu'elle a encore conforté aujourd'hui. Voilà parmi les personnes qui sont dans ce groupe de tête. On va citer également Elisa Longo-Borghini, la championne italienne, Sarah Van Damme de l'équipe Visma, l'équipière de Pauline Ferrand-Prévot, Liane Lippert pour la Movistar. Et voilà, c'est

0: ces championnes qui sont là et qui ont 23 secondes d'avance sur le peloton maillot jaune, où on retrouve bien sûr donc Marlène Reisser et Demi Vollering. Mais il est très très vraisemblable que cette échappée aille cette fois-ci au bout. On temporise. On temporise en ce moment dans les rues de Tournon-sur-Rhône. On se regarde. Et alors que derrière, ça y est, c'est parti.
1: Combien de kilomètres reste-t-il? C'est le dernier kilomètre.
0: C'est
1: non,
0: le dernier
1: Olivier.
0: Kilomètre. C'est la flash rouge. C'est la flamme rouge. Et ça y est, ça s'enflamme maintenant avec Kim Lecourte qui relance pour pouvoir appuyer sur les pédales et essayer d'imposer le tempo. Puck Peeters dans sa roue. Et devant, c'est une autre coureuse qui est en tête.
1: Réjeanne Marcus de la Lidl-Trek.
0: Réjeanne Marcus, elle est cachée par les immeubles au moment même où on parle. Réjeanne Marcus qui avait fait briller sur les précédentes étapes de l'équipe Lidl-Trek et qui est à, on va dire, 20 mètres devant Kim Lecourte et son maillot de l'île Maurice. Derrière, on laisse encore un peu temporiser. C'est des sprints qui se lancent et qui se recalment tout de suite. On se jauge, on est à 500 mètres de la ligne d'arrivée. Vous entendez derrière moi le tonnerre de Tournon, tout le monde qui est là pour claquer sur les barrières. Vraiment, il n'y a pas un centimètre carré de libre. Il y a 2, 3, 4 rangs de spectateurs. On est en plein centre-bourg. Et c'est Kim Lecourte qui lance son effort, qui part en tête avec Puck Peeters dans sa roue. Et Célia Géry également qui est bien placée encore. Célia Géry, ça serait génial d'avoir une victoire ardéchoise ici à Tournon-sur-Rhône. Et c'est Kim Lecourte qui passe en tête sur la ligne d'arrivée. Kim Lecourte qui donc remporte cette étape ici à Tournon-sur-Rhône.
1: À Tournon, la championne de l'île Maurice, Kim Lecourte. C'est dommage pour Célia Géry, Olivier. Hein.
0: Elle était vraiment dans sa roue, ça s'est joué à très peu de choses. Et ça s'est joué vraiment au panache, à la bravoure. C'était une épreuve pour puncheuses. Ces femmes, elles ont tenu une échappée dans les 20 derniers kilomètres. Elles ont résisté. Kim Lecourte, elle est revenue dans les 5 derniers kilomètres. Elle fait partie des poursuivantes qui ont pu reprendre cette échappée de 6 championnes, de 6 puncheuses. Et voilà, on la voit, Kim Lecourte qui est à terre. Elle est au bout de son effort, mais elle rit. Elle n'y croit pas. Elle met la main sur les yeux, la main sur son casque aux couleurs de son pays. Elle qui est championne de l'île Maurice et qui reprend ici une victoire d'étape sur le Tour de France femme. Elle est vraiment très très très heureuse. On l'avait croisée plusieurs fois bien sûr avant cette étape et on la sentait très en dedans, comme on dit, c'est-à-dire elle n'était pas satisfaite des performances qu'elle avait fait. Elle veut jouer les avant-postes, Kim Lecourte. C'est une championne qui veut montrer qu'elle est là et tout ce qu'elle avait fait jusqu'à maintenant, même si c'était très bien, ne la satisfaisait pas. Et voilà, donc une nouvelle victoire d'étape
1: victoire d'étape après l'année dernière. Et oui, Olivier, elle avait déjà remporté une étape l'année dernière. Peut-être qu'on va aller voir Manon Vautier-Cholet sur la ligne d'arrivée quelques mètres après pour voir ce que vous décriviez aussi, les réactions des coureuses qui ont passé la ligne, les déceptions peut-être de Célia Géry, de Cédrine Carbajol qui était devant, et puis la joie de la Mauricienne Kim Lecourte. Manon, vous nous entendez?
2: De l'histoire récente du Tour de France femme avec Zwift, donc pour Kim Lecourte-Pinard.
3: Vraiment fair play qui va féliciter Kim Lecourte. Kim Lecourte qui disait il y a 2 ans, j'étais en Afrique du Sud sur mon canapé, je m'imaginais pas là. Bah voilà, elle vient de gagner cette étape du Tour de France. Elle a tapé de joie sur son vélo en arrivant, en passant cette ligne d'arrivée. On a vu aussi passer Cédrine Carbajol, notre Française. Elle est passée comme une fusée. C'est l'une des meilleures descendeuses du peloton, on le savait. On y a cru ici, forcément. On est un petit peu chauvin. On s'est dit ça va être pour Célia Géry ou pour Cédrine. Ça ne l'a pas fait pour les Françaises. Cédrine Carbajol qui a l'air forcément un petit peu déçue. Elle voulait le faire. Et puis vous le disiez, elle est 9e du général. Notre Française, c'est ce qu'elle vise aussi. Elle aurait pu avoir en plus cette étape. Et puis je cherche Célia Géry du regard, notre championne de France avec son maillot bleu blanc rouge qui voilà, en tout cas, a fait le spectacle ici en Ardèche. Elle a été vraiment acclamée partout sur la route par ses supporters. Célia Géry qu'on voit très souvent à l'avant, elle pourra au moins retenir ça. Elle fait le spectacle en Ardèche. Et puis il y a l'étape de demain, on peut l'attendre là aussi, notre Française à l'avant que je cherche du regard. Je la vois là, elle se repose.
1: Il y a peut-être sa famille autour d'elle, non? Parce qu'il me semble que sa famille est présente sur la ligne d'arrivée. Manon,
3: là, elle est en train de faire un petit débrief pour le moment avec son équipe. Les forcément sa famille va l'attendre. Et puis il y avait tellement de pancartes, j'imagine qu'on a peut-être aussi croisé certains de ses amis hein, ou certains qui l'ont connu. Et il y a un petit moment, c'était vraiment la championne des pancartes hein, aujourd'hui, Célia Géry. Il y en avait beaucoup pour elle, et elle offre à l'instant un bidon à un jeune adolescent qui la remercie forcément. Elle offre son bidon, et ça c'est aussi une belle image. Elle est allée discuter avec Demi Vollering. Célia Géry, c'est sa leader pour le FDJ United Suez, puisque l'objectif eh bien, de notre Française, c'est d'emmener sa leader pour offrir un premier Tour de France à cette équipe française.
1: Olivier, on retourne avec vous sur la ligne. Vous avez le classement de l'étape ?
0: Bien sûr, donc Kim Lecourte qui remporte cette étape, la sixième ici à Tournon-sur-Rhône. Dans sa roue, Cédrine Kerbaol qui confirme sa place de meilleure Française dans ce Tour 2026. Pod Peters, vraiment également au coude à coude. Elle qui conservera son maillot à pois après avoir encore brillé aujourd'hui dans ses monts de la Haute-Loire et de l'Ardèche. Sarah Van Damme fait quatrième et Célia Géry, notre Ardéchoise, pour la FDJ Suez, est en cinquième place. Mais ça serait vraiment joué dans un mouchoir de poche. Ce qu'on va retenir également ce soir, eh bien, c'est que Marlène Reusser va conserver son maillot jaune, puisque voilà, il n'y a pas de grosse différence avec Demi Vollering. On garde les 12 secondes d'écart au classement général.
1: Effectivement, Olivier, donc les maillots ne changent pas d'épaule ce soir, que ce soit jaune, blanc, à pois ou vert. Vous qui avez commenté cette étape, le scénario, c'était, elle s'est détachée quand cette échappée qui allait au bout pour ceux qui nous rejoignent à l'instant.
0: Elle s'est distinguée dans les 30 derniers kilomètres. C'est là où ça s'est joué en quelque sorte avec le col de la Louvée, puis ensuite celui de Boussieu-le-Roi où Puck Peter s'est passé en tête à deux reprises. C'est là où l'échappée s'est mis en place avec d'abord six coureuses. Il y avait Elisa Longo-Borghini, championne d'Italie, Puck Peters qui donc est explosive en montagne, Célia Géry qui a montré son maillot et qui nous a fait espérer une victoire ici à Tournon-sur-Rhône, Cédrine Kerbaol qui était toujours aux avant-postes, Sarah Van Damme, l'équipière de Pauline Ferrand-Prévot, Eliane Lippert pour la Movistar. Elles ont été rejointes ensuite, on va dire, dans les 10 derniers kilomètres par Kim Lecourte qui a fait un très très très gros effort pour revenir, et à ses côtés Réjeanne Marcus, la néerlandaise de Lidl Trek. Voilà les 8 coureuses qui ont animé la fin de course avec ce final où on s'est un peu observé sur ce dernier kilomètre.
1: Un jeu de poker, hein.
0: Voilà, exactement. Il y a eu un faux sprint au départ. Tiens, on y a cru. Liane Lippert qui est partie. Et puis, on s'est rassis. On s'est regardé. Et vraiment, dans les 200 derniers mètres, c'est là où Kim Lecourte a fait parler la poudre. Et elle a une explosivité, cette Mauricienne, qui n'est pas d'un grand gabarit, cette femme. Mais voilà. Et qui part tout en muscles, les épaules, les jambes. Et elle fait la différence. C'est elle qui s'impose, oui, vraiment, on va dire, d'un demi-vélo sur Cédrine Kerbaol qui a tenté l'impossible pour la remonter. Et Puck Peters dans sa roue également.
1: Effectivement, donc la victoire de la Mauricienne Kim Lecourte-Pinard. Vous rappelez les premières du classement général, Olivier, avant qu'on se quitte ?
0: Alors, eh bien, au classement général, ça ne va pas bouger avec seulement Elisa Longo-Borghini qui se replace dans le top 5 le classement général. On a Marlène Reusser en premier, Demi Vollering en deuxième à 12 secondes derrière elle, Kasia Nevadoma, vainqueur 2024 à 1 minute 17, Elisa Longo-Borghini qui est maintenant à 2 minutes 28 et Antonia Niedermayer, la maillot blanc pour l'équipe Canyon-SRAM à 2 minutes 40.
1: Merci de nous avoir fait vivre cette étape, Olivier et Manon. Sixième étape du Tour de France, victoire de Kim Lecourte-Pinard à Tournon-sur-Rhône. On se retrouve à 18h30 pour le journal du Tour.
4: Allez, merci à tous. On va accueillir notre gagnant du jour. Enfin, on va jouer avec Francis de Villefranche de Lauragais juste après ça.
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4: Il est temps d'accueillir Francis, bonjour à vous.
12: Bonjour à vous également.
4: Bon, vous êtes à Villefranche de Lauragais, comment se passe l'été Francis?
12: Ça se passe bien, mais bon, il faut être prudent. Hein.
4: Oui, vous avez raison. Alors vous, comment vous occupez votre été?
12: Eh bien, moi, je m'occupe le matin, c'est mes sorties au canal, je fais des cueillettes, et ensuite, eh bien, écoutez, on rentre à la maison, on essaie de se tenir à l'ombre.
4: Bon, pour occuper votre été, moi j'ai des entrées pour Corne Lanta, un jeu d'aventure grandeur nature à Castelmoro. Corne Lanta, vous allez adorer. Est-ce que vous regardez Koh Lanta à la télé?
12: Eh oui.
4: Eh bien là, vous serez dans un labyrinthe géant de maïs, labyrinthe géant qui va vous régaler avec la personne de votre choix. On joue à cette année-là, c'est jeu de l'été sur ICI Occitanie. On joue avec une année de référence tous les jours. Année de référence tout de suite, 1998. Je vais vous faire écouter un tube et ce sera à vous de me dire s'il est sorti avant ou après l'année 1998. L'année 98 qui est aussi celle où le film Titanic a battu tous les records au box-office mondial, accompagné de son incontournable bande originale. Vous étiez où, vous, en 98?
12: En 98, je travaillais sur Toulouse.
4: Eh bien, on va voir si vous avez une bonne mémoire de cette année-là. Écoutez ce tube, et juste après, je vous pose la question de savoir s'il est sorti avant ou l'année 98, ou après.

0: vous avez reconnu Céline Dion pour Que tu m'aimes encore. Alors, est-ce que c'est sorti avant ou après 98?
1: Ah ben, en fait, je pense que c'était avant.
0: Et pourquoi vous pensez ça?
1: Parce que je pense que c'était après aussi.
0: Ah, à vous, vous êtes fromage et dessert. Alors, avant ou après?
1: Avant.
0: Avant. Eh ben, vous avez raison, c'est 1995, Francis.
1: Oh là là,
0: vous pensiez que je vous avais dit ça pour vous confondre un petit peu? Pour essayer de vous ramener dans le troupeau. Ben non, mais vous aviez raison, je vous taquine un petit peu. Bon, peut-être un deuxième cadeau pour vous. Le premier, c'est évidemment vos entrées pour Cornlanta, jeu d'aventure grandeur nature à Castelmoreau, à côté de Toulouse, Francis de Villefranche de Lauragais. Mais le deuxième, c'est que bon, vous avez envie de rencontrer l'amour, vous.
1: Oh ben écoutez, comme tout le monde.
0: Ouais, ouais. Quel est votre genre de femme?
1: Eh bien, déjà... tout est simple, et ça ira très bien.
0: Bon, et vous, quelles sont votre plus grande qualité? C'est laquelle, Francis,
1: moi,
0: très vite?
1: Moi, c'est la cuisine, la nature. Je suis bien rangé, quand même. Bon. C'est...
0: Voilà. Et des bisous, paraît que vous êtes très bisous, vous. Allez, salut, mon petit Francis. Et quelle est votre radio préférée à Villefranche de Lauragais?
1: Eh bien, comme d'habitude, ici Occitanie.
0: Eh bien, bravo.
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0: Allez, très belle, très bon début de soirée à vous, les 18h. L'heure des infos avec vous, Alexandra Lagarde. Bonsoir.
3: Bonsoir Sébastien, bonsoir tout le monde. Un incendie dans les Corbières, environ 100 hectares de végétation ont été parcourus. Le feu se dirige vers la commune de Saint-André de Roquelongue. D'importants moyens de secours sont mobilisés sur place. 240 pompiers, 60 véhicules et 10 moyens aériens, dont 2 Dash et 4 Canadair, qui font des largages depuis le milieu d'après-midi. Les départementales 61, 123 et 423 sont actuellement fermées à la circulation. Entre les villages de Montserré, d'où le feu est parti, et celui de Saint-André de Roquelongue, les autorités appellent à éviter le secteur, encore meurtri par l'incendie de l'an dernier. C'est dans cette zone que le méga incendie de Rebotte était parti il y a un an, justement. Le département, qui est en risque très élevé au feu de forêt, tout aujourd'hui, demain, la vigilance redescendra d'un petit cran. Même chose pour le département voisin des Pyrénées-Orientales, où des pompiers de chez nous sont partis en renfort, justement, ce matin. 22 pompiers lotois de 19 centre de secours du département, aidé de 7 véhicules. Ils ont rejoint Rivesaltes tout à l'heure en renfort préventif puisqu'il n'y a actuellement pas de gros incendies dans les PO. Le département là est en risque élevé au feu de forêt ces prochains jours. Les pompiers doivent rester 72 heures si tout va bien et devraient rentrer samedi. Ils accueillent chaque jour des dizaines d'animaux sauvages en détresse et encore plus pendant les incendies en Gironde. Véritable arche de Noé installée au cœur du Quercy Blanc. On vous parle de la Belette ce soir, le nom de ce centre de sauvegarde de la faune sauvage basée à Montcuq, dans le Lot. Ce centre a ouvert en avril 2025. C'est une association reconnue d'intérêt général qui peine à pérenniser ses financements. Pourtant, ce n'est pas les besoins qui manquent. Clémence Fuleda, l'asso est débordée depuis un an et demi.
4: Elle a un trauma crânien et aussi le chat attrapé au niveau de la colonne.
5: Gabrielle soigne une petite belette. Elle lui injecte des antidouleurs, des antibiotiques.
4: Parce que du coup, les animaux qui sont attrapés par des chats, c'est une cause d'accueil extrêmement fréquente pour nous. C'est l'impact des animaux de le problème, c'est qu'il y a un risque infectieux qui est extrêmement élevé sur ce type de pathologie.
5: Faucon, cresse, relpie, geais, hérisson, mais aussi des chevreuils, dont certains rapatriés de Gironde suite aux incendies. Des centaines d'espèces du sud-ouest sont prises en charge ici.
6: L'année dernière, en ne prenant que d'avril à décembre, on a accueilli 1000 à 1100 animaux. C'est sûr qu'en 2026, on va en avoir beaucoup plus qu'en 2025. On a actuellement déjà 950 animaux.
5: Même s'ils savent qu'un tiers seulement des animaux survivra, Alexandre et Gabriel travaillent jour et nuit avec bien peu de moyens.
6: Alors notre budget de fonctionnement, à l'heure actuelle, on doit être sur de l'ordre de 35 000 euros par an pour faire tourner la structure, en sachant que globalement c'est faire tourner la structure sans aucun salaire.
5: Et la structure tient grâce aux bénévoles. Cécile a pris 2 semaines de vacances pour donner un coup de main.
7: C'est très dense. Très très dense, on apprend plein de choses tous les jours. Faut pas s'imaginer que c'est tout rose et qu'on peut faire des câlins aux animaux, c'est pas du tout ça. Donc faut les manipuler le moins possible et les stresser le moins possible.
5: Et si vous trouvez un animal sauvage en détresse, il faut le mettre dans une boîte, fermer et contacter la belette par SMS.
3: Et on vous a mis le numéro bien sûr sur l'appli ici, ainsi que les consignes de sécurité.
0: Une ultime grande mobilisation avant la fin du chantier de la 69.
3: Plusieurs associations et collectifs d'opposants à l'autoroute entre Toulouse et Castres appellent en effet à une grande mobilisation du 9 au 11 octobre prochain pour s'opposer à la mise en service de la 69. À Tosca, le concessionnaire prévoit sa mise en service, justement son ouverture pour le 15 octobre. Parmi les assos qui appellent à se mobiliser quelques jours avant cette mise en service, il y a Extinction Rebellion, la ZAD à 69 ou encore les soulèvements de la Terre. La dernière grosse manifestation d'ampleur avait eu lieu en avril 2023. Souvenez-vous, plusieurs milliers de manifestants s'étaient donné rendez-vous à Saïs dans le Tarn pendant un week-end. Ils avaient notamment organisé des courses de caisses à savon sur la Nationale 126 ou encore installé des jardins potagers aux abords du chantier. On ne s'est peut-être jamais autant intéressé à l'astronomie à moins d'une semaine de l'éclipse solaire quasi totale qui va traverser la France. On se prépare et on attend ça avec impatience. Les passionnés peut-être même encore plus. À Florence, dans le Gers, le festival d'astronomie a forcément adapté son programme cette année parce que pour la première fois depuis sa création il y a 36 ans, l'événement sera en plus marqué cette année par une éclipse. Alors forcément, il fallait marquer le coup, concède son président Jean-Baptiste Desbois.
8: On s'en saisit, évidemment, c'est important. Effectivement, dans le programme de cette année, nous avons un cycle éclipse, donc nous avons mis en place pour la première fois, d'ailleurs, du festival, en 36 envoyés, de l'observation du soleil, avec des lunettes particulières, nos animateurs qui sont avec le public. On souhaite en tout cas que l'éclipse du 12 août fasse en sorte que le public s'intéresse au ciel. D'abord parce que c'est un événement absolument extraordinaire à vivre. Ça commence vraiment à venir, on sent bien. C'est assez classique dans les derniers jours d'un phénomène de ce type-là. On voit que le public s'en emparle. La presse aussi, en l'occurrence, c'est quand même un sacré phénomène. C'est pas donné à voir ça toute la vie. En France, la dernière éclipse du soleil, c'était 1999. Et si je me trompe, la prochaine totale est en 2081.
3: Et donc on va suivre celle de la semaine prochaine. Là, au moins, on est sûr qu'on y sera normalement. Et votre radio ici a pensé à vous. 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
0: 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Alors, côté météo ce soir et la nuit prochaine, le ciel est dégagé. Entre 16 et 19 en soirée la nuit prochaine. Demain, le temps est ensoleillé. On aura entre 29 et 36 degrés au mieux à Saint-Gaudens 33 et à Toulouse jusqu'à 34 degrés.
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1: Le tout dernier titre de Zazie, peu importe, bon début de soirée avec Ici Occitanie. Je vous propose de faire un peu d'activité chaque jour Ici Occitanie, test pour vous tout un tas d'activités. Anaïs Genin a eu la chance de tester le golf de Seille, vous connaissez, c'est au nord de Toulouse. Une vraie découverte avec une équipe très sympa.
2: Vous êtes prêts?
3: On est prêts.
2: Mais super!
3: Dans l'eau.
4: Aujourd'hui, j'ai testé pour vous le golf au YouGolf International de Seille, 10 minutes de Blagnac. Je sais pas si ça va être très concluant, mais en tout cas, on va tester.
5: On est sur un distributeur de balles, je trouve ça trop cool.
6: Il y a une petite poule qui pond, c'est très mignon. Aujourd'hui, il y a du vent, donc si je suis nulle, je pourrais dire que c'est à cause du vent.
5: Alors par contre, j'ai trop peur d'un truc. Il y a des... C'est quoi, c'est des canards?
7: C'est des bernaches. Les bernaches, c'est les oies du golf. On les a eues pendant le Covid. Elles sont venues, elles ont migré ici. Mais elles sont habituées, elles se poussent.
5: Elles évitent les balles?
7: Oui.
5: Non, mais parce que j'ai peur, moi, d'en shooter
7: une. Non, elles se poussent toutes seules. Voilà.
5: On a souvent une image un peu élitiste du golf. Et on dit que ça coûte super cher. Est-ce que c'est toujours le cas?
7: C'est plus le cas comme avant. Je suis d'accord que le golf a cette image-là pour tout le monde. Moi-même, je parle encore avec des gens qui me disent, mais le golf, c'est super cher et j'ai le droit de venir dans un golf. Oui, tout le monde a le droit de venir dans un golf. On fait des initiations gratuites de 2 heures qui sont ouvertes à toute personne. Et par la suite de cette initiation, on peut aussi faire un cours collectif pour tester, voir les vraies conditions. Et finalement, on a 3 mots qui sont vraiment gravés dans notre entité. C'est fun, simple et convivial.
5: La base de la base,
8: c'est tenir un club.
5: Ah, c'est tenir un club. C'est déjà ça.
7: Ça, c'est une tête de club.
5: Ok.
7: Ça, c'est un shaft, le manche. Et ça, c'est un grip. Donc, on imagine que ça, c'est la balle. C'est les pieds au milieu de la balle. OK. On laisse les yeux sur la balle. On va essayer donc les bras, voilà, de les garder le plus longtemps possible tendus. Et ensuite, on redescend en touchant notre balle, toujours en fixant cette balle qui est au sol. Et ensuite, elle va partir toute seule, normalement.
5: Super! Vous pouvez pas me dire que vous avez jamais fait de golf, c'est génial.
9: Non, mais j'en ai fait, j'avais 8 ans.
7: On a quand même plus de 120 hectares en tout et pour tout.
5: Ah ouais.
7: Il y a 2 parcours. Donc nous, on a une équipe de jardiniers qui est là du matin très tôt à dans l'après-midi et qui s'occupe de tous les parcours. On ne s'imagine pas le travail qu'il y a à faire sur un golf.
5: Je me sens presque coupable de marcher sur cette petite pelouse trop bien entretenue.
7: On est sur un green, ok, ouais, qui est donc tendu à ras. Le but de cet endroit-là, c'est de s'entraîner à la précision. C'est la dernière étape du trou qu'on est en train de faire. Donc mettre la balle dans le trou avec le drapeau.
5: Ça me met la
7: pression. C'est un peu loin, là. C'est vraiment un challenge.
5: C'est vrai?
7: Un petit peu.
5: Boum!
7: C'est un très bon challenge réussi. Bravo.
5: Je pense que le vent m'a aidé.
7: Waouh! Ça s'appelle une virgule.
5: Voilà. C'est un peu poteau rentrant, quoi.
7: Exactement.
5: Excellent. Moi qui suis un peu bourrine, qui ai besoin que ça court partout, etc. pour le sport, j'arrive à comprendre en fait pourquoi on vient faire du golf, parce que c'est hyper reposant,
7: c'est
5: et en même temps
7: atmosphère.
5: C'est... Ah ouais, ouais. J'adore. Vraiment, c'est chouette. Merci beaucoup,
7: voilà.
5: Clara.
7: Merci à vous.
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0: Bon début de soirée avec Ici Occitanie. Allez, chaque jour, on vous présente un objet immanquable et toulousain. Ici Occitanie vous amène à la découverte de trésors. Aujourd'hui, nous sommes sur un des sites les plus extraordinaires de Toulouse, la Cité de l'Espace.
1: Je suis au pied d'un objet spatial monumental qui est fait de quatre modules circulaires. Je vois des gens rentrer dans certains modules, en ressortir, faire un parcours, des instruments, des antennes, des passerelles par lesquelles, encore une fois, je vois les visiteurs arpenter ces différents modules qui sont comme suspendus en l'air. Je suis Aude Lesty, responsable des expositions et du patrimoine à la Cité de l'Espace de Toulouse.
2: Nous sommes au cœur des jardins de la Cité de l'Espace et nous avons fait un bond dans le temps. Nous sommes dans les années 90. Devant nous, la station Mir et non pas une réplique de la station Mir.
1: Alors, on peut dire une réplique au plus fidèle de la station Mir. Cette station, la station de la Cité de l'Espace, n'est pas allée dans l'espace, mais elle a été produite dans la même usine, Khrunichev, en Russie. Et elle servait de test pour valider les bons matériaux. Donc, c'est vraiment une réplique au plus fidèle possible de la station spatiale Mir qui a été dans l'espace.
2: Pourquoi cette station est particulière pour les Français ?
1: Parce que plusieurs Français sont partis à bord de la station Mir et ont réalisé des missions, notamment notre marraine, Claudie Aigneret, qui a réalisé des expériences à bord de modules que vous pouvez visiter en tant que visiteur ici dans la station Mir.
3: Cat block electronics, toutes les pièces de recharge pour la maintenance, a lot of equipment.
2: Le module cristal, il est où ?
1: Il est juste là.
2: C'est vraiment dans ce module donc qu'on faisait des recherches, par exemple, sur les plantes, sur l'effet de la pesanteur sur le corps humain ?
1: On faisait des recherches à cet endroit-là. Il y a même eu des expériences faites par Claudie Aigneret avec des salamandres, du vivant, qui étaient apportés à bord de Mir et où on observait le cycle de développement de salamandres à bord de la station. Et de végétaux aussi, et de différents autres effets de matière qu'on pouvait étudier à bord de cette station.
2: Ce module, comment s'appelle-t-il ? Celui que nous avons sur notre gauche ?
1: Alors, ça, c'est Gvand 2.
2: C'était un module hygiène, équipé d'une douche, d'un sauna et d'un accès aux sorties extravéhiculaires.
1: Tout à fait. Alors, une autre manière de travailler, c'était un module qui permettait d'avoir accès au vide spatial, c'est-à-dire que c'est là où s'équipaient les astronautes, c'est-à-dire que c'est là qu'ils mettaient leur scaphandre pour ouvrir le sas et passer dans l'espace pour leurs opérations de maintenance à l'extérieur de la station cette fois, ou pour mettre quelques expériences aussi à l'extérieur.
2: Quand vous avez récupéré donc cette réplique au plus fidèle de cette station Mir, c'était en pleine fête de fin d'année.
1: Elle est arrivée de Saint-Pétersbourg en novembre 1997, jusque vers un port du côté de Bordeaux. Et de Bordeaux à Toulouse, elle est arrivée en convoi exceptionnel. C'était décembre, c'était Noël. Et donc, la voiture de tête a dû surélever quelques décorations de Noël pour pouvoir passer sur le chemin. Et le cadeau du Père Noël est arrivé à Toulouse dans un hangar pour Noël.
2: Et un joli cadeau donc pour la Cité de l'Espace de Toulouse.
1: Un très joli cadeau et un beau patrimoine qu'on a à cœur de préserver.
0: 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Vous êtes avec Ici Occitanie, je suis très heureux de vous accompagner. Alors ce jeudi, comme tous les jours, on vous tend le micro, on vous écoute et vous nous parlez des petits plaisirs de votre été. Ce jeudi, vous allez faire la connaissance de Lydie. Vous l'entendrez, Lydie commence toujours ses journées en faisant quelque chose de bien précis. Et cette chose, vous allez la découvrir juste après ça.
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8: Actu locale, musique et bonne humeur. par un petit déj pas trop vite le matin. Et puis après, on démarre la journée tranquille. Ça, c'est la journée de vacances. Bonjour, moi, c'est Lydie. Donc là, je me trouve en ville à Toulouse. Mais mon plaisir l'été, c'est vraiment de prendre des bains de verdure. Voilà, découvrir la nature, prendre son temps, se lever tranquille. Voilà.
2: Donc la journée parfaite de Lydie commence par ?
8: Par un petit déj pas trop vite le matin. Et puis après, on démarre la journée tranquille. Ça, c'est la journée de vacances.
2: D'accord, et c'est le matin aller se poser sur l'herbe, en forêt, à la campagne avec un livre.
8: Oui, moi j'ai un van, alors un van, un chien, des bouquins et des balades.
2: Où êtes-vous allé dernièrement et vous avez vraiment pu profiter, comme vous le dites, d'une journée parfaite?
8: Une semaine dans les Cévennes, sur les Causses, il n'y a personne.
2: D'accord.
8: Milieu nulle part.
2: Donc moins il y a de gens, mieux Lydie se sent.
8: Voilà, tout à fait.
2: Et comment s'appelle le chien?
8: Taïka.
2: Qu'est-ce que vous souhaitez aux auditeurs de Ici Occitanie pour cet été?
8: Bon, de prendre du plaisir, de ne pas avoir trop chaud et de profiter de la région.
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0: C'était Charlotte Cardin sur Ici Occitanie. Il est temps de faire un point sur le Tour de France Femmes. Le journal du Tour, c'est tout de suite. Ici est partenaire de cet événement fabuleux. Les étapes, les victoires, les espoirs aussi, on vous dit tout.
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2: Bienvenue dans ce journal du Tour de France Femmes, où tout se joue à quelques centimètres parfois. C'est ça le vélo. Après 153 km de course entre Montbrison et Tournon, aujourd'hui, il a en effet manqué un rien. Un tout petit rien pour qu'une Française l'emporte. Bonsoir Olivier Estran.
3: Bonsoir Alexandre, bonsoir à toutes et à tous.
2: Vous nous avez fait vibrer sur cette étape. Malheureusement, la Française Cédrine Kerbaol passe à un rien de l'exploit.
3: Ouais, un demi-vélo, puisque c'est Kim Lecourte, la Mauricienne, qui l'emporte sur cette étape ici à Tournon-sur-Rhône. Pourtant, elle avait ses chances, Cédrine Kerbaol, tout comme Célia Géry, l'Ardéchoise, qui nous a fait rêver dans les 30 derniers kilomètres. Il y avait une échappée avec d'abord 6 coureuses, parmi lesquelles ces deux Françaises, aux côtés de la championne italienne Elisa Longo-Borghini, de la maillot à pois, Puck Peters, de l'équipière de Pauline Ferrand-Prévot, Sarah Van Damme. Elles ont mené une attaque jusqu'au col de la Loupe. Et puis le col de Boussieu, la côte de Boussieu-le-Roi, la dernière difficulté. Et là, elles ont été rejointes par Kim Lecourte et Réjeanne Marcus de l'équipe Lidl Trek. Donc, 8 coureuses qui s'engagent dans ce final. Et ça s'est joué au sprint avec seulement 20 secondes d'avance sur un peloton qui revenait derrière, mais qui avait décidé de ne pas jouer la gagne ce soir-là. Et donc, c'est Kim Lecourte qui a été la plus forte, vraiment dans les 50 derniers mètres, explosive, la Mauricienne, qui s'était déjà un posé l'an dernier, on s'en souvient, sur l'étape de Guéret. Dans sa roue, Cédrine Kerbaol, Puck Peters, Sarah Van Damme, donc l'équipière de Pauline Ferrand-Prévot, et puis Célia Géry qui termine donc cinquième. Sans doute pas la place qu'elle espérait ce soir.
2: Effectivement, merci beaucoup Olivier Estran à Tournon-sur-Rhône, où l'ambiance était folle pour tenter d'encourager la locale de l'étape, Célia Géry, toute jeune championne de France qui termine donc cinquième, vous l'avez dit, pas trop déçue.
4: Bah, je suis vraiment contente de ma journée. Ouais, j'ai tout donné, j'avais plein de gens pour me supporter sur les bords des routes et c'était vraiment agréable, même si forcément il n'y a pas la victoire au bout, donc toujours un petit peu de déception, mais bon, j'ai tout donné, et puis il y a quand même la récompense de la meilleure combative, donc c'est assez appréciable.
2: Célia Géry qui masque peut-être bien sa déception, son manager nous glissait en début de tour qui a été mauvaise perdante, mais qui donc portera demain le dossard de la coureuse la plus combative, récompense quand même de ces nombreux efforts sur la route aujourd'hui. Si on ne vous parle pas du classement général, c'est qu'il ne bouge pas, en tout cas les leaders, Marlène Reusser en jaune, Demi Vollering de la FDJ Suez, deuxième, Cassia Nieviadoma, troisième, meilleure française, Cédrine Kerbaol, elle gagne une place, huitième à 3 minutes 07, maillot vert, toujours pour Lorena Vibes, maillot à pois, Puck Peters, les deux sont néerlandaises, maillot blanc sur les épaules demain de l'allemande Niedermayer. Voilà la situation du présent. Mais on pense déjà à demain et on s'y voit déjà dans la souffrance des pentes mythiques du Mont Ventoux. Et oui, c'est ça le programme, c'est bien en haut du géant de Provence, dans le Vaucluse, que sera jugée l'arrivée de la 7e étape au départ de la Voulte-sur-Rhône, toujours en Ardèche. C'est le grand moment de ce Tour de France pour Marion Rousse, la directrice.
5: C'est l'étape reine, hein, donc évidemment que tous les regards seront tournés sur ce Mont Ventoux qui... pour moi, est peut-être la plus belle ascension, autant visuellement que sportivement parlant. Et en plus de ça, on a des bons souvenirs côté français. On se souvient l'année dernière de la belle victoire de Valentin Paré-Peintre. Tous les ingrédients réunis pour assister à une étape d'anthologie.
2: En plus de montée légendaire, le Ventoux fera office d'arbitre sportif pour ce Tour de France Femmes parce qu'il est toujours indécis. La deuxième du classement général, Demi Vollering, a 12 petites secondes de retard sur la première. La maillot jaune Marlène Reusser.
6: Ouais, il me plaît, le Ventoux, c'est long, c'est dur, il y a du vent. Je pense que c'est une bonne montée, une belle montée, et ça va être dur, ouais.
2: Marlène Reusser qui appréhende donc ce Mont Ventoux, les attaques probables de ses rivales qui tenteront de renverser la table, de lui chipper le maillot jaune. Une explication donc entre favorites que la Française Maëva Skiban s'attend à observer de l'arrière de la course, mais sans crainte devant la difficulté de la montée.
7: Je pense pas qu'on l'appréhende, enfin, c'est toujours un plaisir de remonter des cols mythiques en course et d'arriver en haut de l'étape reine du Tour, je pense que c'est quand même quelque chose. Et bon, vraiment, si c'est, on est dans un mauvais jour, bon, c'est pas forcément une partie de plaisir, mais moi personnellement, je l'appréhende pas plus qu'une autre étape.
2: La Française Maëva Skiban, étape exceptionnelle à vivre demain, donc la Voulte, le Mont Ventoux, départ midi 50, arrivée entre 17h15 et 17h50. Quelques restrictions à signaler pour le public sur la route. Les routes du massif des Dentelles de Montmirail, interdites au public à cause du risque incendie, un important dispositif le long du parcours. On vous fait vivre cette étape demain sur votre radio ici. On est partenaire de ce Tour de France Femmes. Alors à demain.
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8: Cinéma en plein air à Pinsaguel, observation des étoiles à Seyssis-Occitanie à vos côtés.
1: Laura De Filippo.
8: Bienvenue aux toiles du château, votre rendez-vous magique au château de Pinsaguel. Chaque mercredi et vendredi, le château de Pinsaguel vous invite aux toiles du château jusqu'au 28 août. Un événement ici, Occitanie. Ce vendredi, installez-vous confortablement dans un transat sous les étoiles pour découvrir avec vos pitchounes le film d'animation des mignons et des monstres. Toute la programmation à retrouver sur le site L'Étoile du Château à Pinsaguel. Ce samedi, autre activité à faire sous les étoiles, cette fois-ci pour contempler le ciel, la Nuit des Étoiles à Seyss, organisée par l'association Urania 31. Découverte des constellations à l'œil nu, puis observation du ciel profond au télescope. Pensez à prendre des vêtements chauds et des transats, une activité gratuite à faire avec les pitchounes. Les infos à retrouver sur le site de la mairie de Seyss.
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0: L'homme extraordinaire des innocents sur ICI Occitanie. Et si on regardait la télé ensemble, ça vous dit? Vous me faites une petite place sur votre canapé? Alors, dans les coulisses TV Johan Rock, ce jeudi, on part pour La Réunion, faire une pause gourmande et plutôt exotique.
1: Chef Pays, c'est un magazine culinaire qui met à l'honneur la gastronomie outre-marine. Diffusé sur la chaîne du service public Outre-mer Première, Brice Laurent Dubois, son présentateur, convie chaque jour un chef à cuisiner les produits du terroir. Au menu, steak de thon à l'huile tiède de citronnelle et quinoa coco, millefeuille à l'hibiscus garni au chèvre frais ou tataki de thon au gingembre et curcuma. Ça y est, j'ai faim. Pas vous ?
2: Bonjour et bienvenue dans Chef Pays, votre émission culinaire des Outre-mer. Est-ce que vous êtes prêts pour une bonne dose de gourmandise ?
1: Bon, alors ok, tout ça sur le papier, ça donne envie, mais après tout, des émissions de cuisine à la télé, c'est pas ce qui manque. Alors, qu'est-ce qui fait la spécificité de celle-ci ? Réponse de l'animateur.
3: C'est vraiment le mot accessibilité, parce que on a tous les produits qu'on peut trouver facilement. On a des recettes, des fois, qui comportent 4 ingrédients avec un visuel incroyable. N'importe qui peut refaire, sans forcément avoir un background de chef ou autre. Tout le monde peut refaire les recettes. Après plus de 1000 émissions, je suis toujours surpris, parce qu'il y a quand même 6 chefs qui se relaient. Je suis surpris par leur créativité. Ils font des choses, mais c'est épatant. Et on s'est dit, wow, j'y ai jamais pensé. Et il y a aussi ce petit côté, ah ouais, ok. Pourquoi pas refaire à la maison? Parce que j'y avais pas pensé.
1: À noter que les ingrédients emblématiques des Outre-mer, avec lesquels les chefs cuisinent dans l'émission, sont tous trouvables par chez nous. Pour Brice Laurent Dubois, la cuisine

0: Découvrir la sensibilité des ultramarins, leur âme en fait.
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0: Un duo mythique, George Michael et Elton John sur Ici Occitanie. Chaque jour sur Ici Occitanie, on écoute les petits Toulousains, les pitchouns, hein, ils sont au micro de votre radio préférée. On les écoute tous les jours et franchement, on se régale. Ce jeudi, nouveau sujet, nouvelle parole.
1: C'est écrit quand il y a un essai ou qu'il y a une faute ou quoi. C'est un peu énervant.
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3: Est-ce qu'il y en a vraiment du rugby finalement aujourd'hui?
4: Il y en a.
3: Est-ce qu'on n'est pas un peu dégoûté que Thomas Ramos parte du Stade Toulousain pour aller au Racing 92?
4: Il y a d'autres joueurs.
3: Il y a bien sûr d'autres joueurs, mais on est allé leur demander quand même à nos pitchouns, est-ce que vous allez toujours sur le Stade Toulousain? Est-ce que vous n'êtes pas un peu blasé? Est-ce que ça a toujours la cote chez vous, le rugby, les pitchouns?
1: Moi personnellement, c'est plus foot. Après, je m'y connais bien au rugby. Je connais Antoine Dupont, Thomas Ramos, Cyril Bail, oui, je connais beaucoup Toulousain.
5: Moi, c'est vrai que je suis plus team foot. J'aime pas qu'on me claque par terre, qu'on me fasse mal.
6: Je trouve qu'on est fort, oui. Ça va, je sais pas combien on a d'étoiles. On en a pas. Mais je sais que s'il y a un duo qu'il faut pas avoir quand on regarde le rugby chez moi, c'est mon papy et mon père. Parce que sinon, il y a toujours des gros cris.
7: Même quand je regarde les films, je dis non, c'est moi qui regarde mon film. Du coup, lui, comme il est vraiment, vraiment fan, il regarde sur son ordinateur. Bon, maman, elle râle un peu parce que parfois on entend « Oh non, ils ont perdu !»
8: Toute ma famille, ils adorent le Stade Toulousain. Du coup, genre on le regarde à chaque fois. « Yes, oh non !» Du coup, des fois, ça fait un peu mal aux oreilles.
3: Nous aussi, on adore le Stade Toulousain.
4: Oui.
3: Nous aussi, des fois, on fait un peu mal aux oreilles.
4: On crie des fois.
3: Ce sont des choses qui arrivent. Ça peut dégainer très vite. Sachez quand même que selon le dernier rapport de la Cour des comptes sur la Fédération française de rugby, il y a plus de 350 000 licenciés quand même en France aujourd'hui. Près d'un tiers sont des jeunes et les catégories des 6 à 12 ans. Nos pitchouns sont les plus stables depuis plusieurs années et ce même après la période Covid. Alors que beaucoup de sports ont perdu des enfants, le rugby a retrouvé quasiment son niveau d'avant. Alors où est-ce qu'il y a le plus inscrit?
4: Oui.
3: Mais c'est chez nous, Pardy, en Occitanie, 70 000 licenciés. Là aussi, on est champion de France, près de 400 écoles de rugby. C'est la première ligue régionale de France pour le rugby à 15. Normal, quand on pousse dans le Gers, quand on est à Castres, à Montauban, à Colomiers, à Albi, en Ariège, et j'en passais des meilleurs. Autre information, le rugby féminin continue de progresser. Les effectifs sont en augmentation depuis 2021. De plus en plus de filles poussent la porte des clubs pour pousser en mêlée, souvent pour essayer finalement pour y rester. Alors oui, le rugby c'est impressionnant et peut-être un peu violent, c'est pas mon dentiste qui vous dira le contraire. On court, on plaque, on tombe, mais dans les écoles de rugby on apprend d'abord à se protéger, à respecter, à jouer ensemble, un sport de copains, de copines où personne n'est laissé de côté.
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0: de moi. C'est une nouveauté superbe duo Marc Lavoine et Patrick Fiori. Je trouve que les voix se marient plutôt pas mal. Belle soirée avec nous. À 20h, vous retrouvez les essentiels de Décibel. Aujourd'hui, les invités d'Émilie Mazoyer sont Gauvin Serse et Swad Massy. Mais avant, entre 19h et 20h, c'est 100% 80. Voilà, on va se régaler au son des années 80. Merci pour votre fidélité.
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1: Très belle soirée de jeudi avec ici Occitanie, il est 19h, voici les infos.
2: Elle faisait partie aujourd'hui des 4 départements en alerte rouge pour le risque des départs de feu. Et ça n'a pas manqué, l'Aude subit un nouvel incendie. Il s'est déclenché cet après-midi sur la commune de Montserret. Le feu a déjà parcouru 100 hectares en 3 heures. Les flammes se déplacent vers Saint-André de Roquelongue. Le préfet de l'Aude, Alain Buquet, demande aux habitants des deux villages de se confiner.
3: Il y a une inquiétude, mais il y a des très gros moyens qui sont mobilisés. On a plus de 250 pompiers sur place. 60 véhicules et 10 aéronefs qui luttent contre cet incendie dans des conditions climatiques qui sont défavorables. Il y a du vent, il fait chaud. On fait ce qu'il faut pour éviter que ça se déploie. On a des moyens aériens qui sont très importants. On fait des barrages de retardants. Les Canadair interviennent et font des largages assez rapides puisqu'on a les plans d'eau qui sont à proximité. Voilà, on fait le maximum pour éviter que ce feu s'étende. Maintenant, il y a un certain nombre de critères qu'on ne maîtrise pas, et notamment la violence et le vent qui est un peu changeant.
2: La zone en proie aux flammes se situe à quelques kilomètres de la zone touchée l'été dernier par le méga-feu des Corbières. Non, le Porge n'a pas été abandonné au profit des villas du Cap-Ferret. Voilà la réponse des secours à cette polémique qui prend de plus en plus d'ampleur. Une partie des habitants du Porge, nombreux à avoir perdu leur maison, estiment avoir été sacrifiés pour prioriser la protection de la riche presqu'île du Cap-Ferret. Le patron des pompiers de Gironde dément, soutenu par le président du département, Jean-Luc Glaise.
4: Le service départemental d'incendie et de secours, en Gironde comme ailleurs, c'est un service public. Par définition, le service public est au service de toutes et tous, et notamment doit sauver les vies de toutes et tous. Et donc, il y a une éthique chez les sapeurs-pompiers qui consiste effectivement à déployer les moyens opérationnels, non pas en fonction du revenu des personnes ou de la richesse, mais bien en fonction du danger que représente le déploiement d'un incendie. Il y a eu des forces sur le Porge et qui sont restées et qui ont même été consolidées au fil du temps. Les chiffres parleront et en tout cas sont déjà aujourd'hui tracés et traçables et donc permettent toute transparence en la matière. L'objectif premier des sapeurs-pompiers qui était de sauver toutes les vies a été rempli et c'est d'autant plus remarquable que la veille du démarrage de l'incendie, ils avaient perdu 2 de leurs camarades dans l'incendie de Mérignac.
2: Et justement, une cérémonie poignante a eu lieu ce matin pour rendre un dernier hommage à l'un de ces deux pompiers décédés sur l'incendie du 21 juillet près de l'aéroport de Bordeaux. Des centaines de personnes réunies pour les obsèques de Wilfried Schmitter. Celles de son collègue Anthony Berthomme auront lieu demain. Un cas d'antivirus détecté en France. Un touriste franco-argentin a été testé positif aujourd'hui. Il était de passage dans notre pays pendant la deuxième quinzaine de juillet. Il est désormais isolé en Espagne. Un incendie qui tombe très mal à la veille d'un nouveau week-end de départ en vacances. La circulation des trains est interrompue aujourd'hui depuis 16h en gare de Tours en Indre-et-Loire après un incident sur un chantier. Trafic interrompu au moins jusqu'à demain à la mi-journée. La quasi-totalité des trains sont supprimés, notamment ceux en direction de Paris-Montparnasse. C'est l'angoisse de tous ceux qui louent un gîte pour les vacances d'été. Une arnaque signalée à plusieurs endroits dans la Drôme, sur l'île de Ré ou encore en Creuse. Des faux locataires proposent aux propriétaires de payer leur séjour via une application non vérifiée, un site qui leur permet en fait de récupérer leurs coordonnées bancaires, Nina Pavant.
5: Geoffroy Legrand en a encore la voix tremblante.
6: J'ai eu très peur, je me suis effondré.
5: Installé en Creuse depuis quelques mois seulement, c'était le rêve de sa vie d'ouvrir un gîte.
6: J'ai cru devoir tirer une croix sur mon rêve, quoi. Ça représente 6 mois de travail.
5: Lorsqu'il s'est rendu compte, trop tard, de la supercherie, Geoffroy Legrand a bien cru qu'il allait mettre la clé sous la porte. Cet escroc a écumé une grande partie des propriétaires de gîtes du département, comme Béatrice Jousset, qui elle aussi a pu échanger avec lui par téléphone.
7: Il insistait en disant « Mais je ne peux pas récupérer mon argent avec ce système-là, ça vous est envoyé, il faut absolument que vous cliquiez sur le lien ». Mais je lui ai dit non, ça je ne fais pas.
5: Aude, depuis plus de 20 ans, elle a un conseil pour les nouveaux propriétaires.
7: Quand vous envoyez un RIB sur un compte, ne laissez rien dessus. Parce que si quelqu'un peut se servir de ce numéro de compte pour l'utiliser à mauvais escient, peut-être essayer de faire une fraude. Moi, quand j'envoie un RIB, sur ce compte-là, il n'y a rien.
5: Des arnaques de plus en plus sophistiquées qui inquiètent la Fédération des Gîtes de France en Creuse. Elle rappelle d'ailleurs qu'il ne faut jamais communiquer vos identifiants bancaires et qu'il n'y en a évidemment pas besoin pour recevoir un virement bancaire.
2: Nina Pavan d'ici Creuse. Une nouvelle déception pour les Françaises sur le Tour de France Femmes. Elles étaient deux dans le groupe de 10 qui s'est joué à la victoire à Tournon-sur-Rhône en Ardèche. Cédrine Carbaol, meilleure Française du général, termine deuxième. Derrière Kim Lecourt, la Mauricienne qui remporte cette sixième étape. La locale, l'Ardéchoise Célia Géry, se classe cinquième. Demain, place à l'étape Rennes, l'arrivée au Mont Ventoux.
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1: Ce soir et la nuit prochaine, le ciel est dégagé. Quelques nuages sont présents en première partie de nuit dans le sud de l'Haute-Garonne, mais trois fois rien. Entre 16 et 19 degrés au mieux, on ouvre les fenêtres et comme ça, on respire et on dort bien. Demain, le temps est ensoleillé du matin au soir. Les températures maximales vont grimper demain de 29 à 36 degrés. À Saint-Gaudens, 33 degrés. À Toulouse, Blagnac, Portet-sur-Garonne ou Auch, 34. Montauban, 35 et Carcassonne, notez-le, jusqu'à 36 degrés pour demain.
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9: Bonsoir à tous, c'est l'heure de mettre en pause le présent. Enfin, ça concerne surtout la programmation musicale. Rassurez-vous, continuez vos occupations, mais au rythme des tubes des années 80. Ça arrive dans un instant, ça commence comme ça.

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1: Un single et un album que les fans de la première heure ont détesté. Tout ça parce que Phil Collins utilise pour cet album des sons très 80, influencés par la New Wave, mais normal, il faut vivre avec son temps. Laissons les grincheux de côté. Grâce à Invisible Touch, Genesis se retrouve en 1986 numéro 1 dans de nombreux pays. Les années 80, c'est aussi la décennie qui permet à Michel Berger de passer de compositeur reconnu à vedette de la chanson, grâce à des tubes comme Celui qui chante.
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0: Whitney Houston avec One Moment in Time. Des chansons des Jeux Olympiques de l'été 1988 en Corée du Sud, où la France, cette année-là, a remporté 16 médailles, dont 6 en or. Et notre porte-drapeau, c'était l'escrimeur Philippe Riboud. Mais c'est surtout une sublime chanson de l'une des plus belles voix du monde, la regrettée Whitney Houston. Lui aussi, il a rejoint les étoiles éternelles. Michael Jackson arrive avec Billie Jean, juste après ça.
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0: Ici Occitanie, c'est des infos pratiques toutes les heures et juste après, retour du son 80.
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2: Un concert en plein air avec l'interprète de Que tu reviennes en Aveyron et puis cette sortie en plein air au sud de Toulouse.
3: Franz Massard.
2: Comme chaque année, c'est le concert de l'été qui va faire vibrer le cœur de Saint-Geniez-d'Olt en Aveyron. Ça se passe ce samedi avec un grand concert de Patrick Fiori. Dès 18h, on peut se restaurer sur place, on pourra acheter les places pour les retardataires. Et puis le concert débutera, lui, aux alentours de 20h. Il reste quelques places disponibles pour applaudir Patrick Fiori sur tourisme-aveyron.com. Le Guinguette Club, c'est parc du Rabaudy, c'est l'endroit sympa pour les soirées plein air à Castanet-Tolosan. Mercredi 12 août, concert Fusa, un groupe brésilien pour accompagner l'éclipse solaire. Jeudi 20, un blind test géant. Et puis samedi 29 août, immense soirée fermeture pour bien terminer cette belle saison avec une soirée bandasse et grillade. J'ai déjà faim. Ça se savoure tout ça au Guinguette Club, parc du Rabaudy à Castanet-Tolosan.
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0: Bernard Lavillier et Nicoletta, c'était Idée Noire.
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0: Superbe succès de l'année en 1983, mais on va chasser ces idées noires et passer à la suite. Alors là, c'est encore un cadeau, une sublime chanson composée pour un film culte sorti en 87, Bagdad Café, à voir et à revoir. L'histoire d'une touriste allemande débarquant dans un café du désert américain, c'est juste génial. Et la chanson du titre du film, c'est un chef-d'œuvre, Calling You, interprétée par une chanteuse qui avait auparavant travaillé avec Prince. Elle s'appelle Jevita Steele, souvenez-vous. Voilà ce que ça donne.
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0: Mylène Farmer, maman a tort. Attention à ne pas prendre au premier degré, car très souvent les mamans ont raison. En fait, cette chanson évoque l'amour d'une petite fille en hôpital psychiatrique pour son infirmière. C'est le premier succès de Mylène en 84. Dans un instant, dès 20h, les essentiels de Décibel avec Émilie Mazoyer. La musique continue. Mais avant cela, on reste dans les années 80 avec Maniac, Michael Sambello, juste après ça.
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2: Un auteur, compositeur, interprète, guitare en bandoulière et casquette de gavroche vissée sur la tête. Gauvin Cers est avec nous.
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2: Souvent décrit comme l'héritier naturel de Renaud pour ses chansons tendres, engagées, qui posent des questions sans jamais donner de leçons. Gauvin Cers sort aujourd'hui son 4e album, Boulevard de l'enfance. Et il vient fêter ça en direct dans Décibels. Joyeux jour de sortie, Gauvin.
4: Merci beaucoup, Émilie. Je suis très touchée.
2: Bah oui, bienvenue dans Décibels. Bon, c'est pas la première fois qu'on se voit.
4: Non.
2: Gauvin. Mais voilà, on voulait marquer le coup aujourd'hui pour la sortie donc de ce 4e album qui s'appelle Boulevard de l'enfance. On s'était vu au moment de la sortie du premier extrait qui s'appelait Monter à Paris.

0: ne change pas une équipe qui gagne. Hein. Le quatrième album, Gauvin, évidemment, tu es toujours à l'écriture, ouais. À la composition.
1: Ouais,
0: ça, le squelette des chansons, c'est toujours toi.
1: Ouais, l'écriture tout le temps, ça c'est vraiment le plus important pour moi.
0: Les paroles.
1: Je passe beaucoup de temps là-dessus. Raconter des histoires, c'est ce pourquoi je fais des chansons en fait. Et puis, et la composition, la plupart du temps, même si là, voilà, quand j'ai l'impression de galérer un peu, de tourner en rond, je fais appel à des copains qui viennent me décoincer tout ça avec un joli papier cadeau, on va dire.
0: Ouais. Donc le papier cadeau et la musique, tu peux douter. En revanche, les paroles, jamais.
1: C'est non, les ça, paroles, c'est toujours moi. Ça, c'est super important.
0: Et comment tu fais quand t'es bloqué sur un texte alors?
1: Je passe à un autre. Je le mets dans un tiroir. Enfin, c'est assez rare que je sois vraiment bloqué parce qu'en fait, quand je commence à écrire, c'est que souvent j'ai le sujet. L'angle par lequel je vais attaquer l'histoire, où je vais un peu poser la caméra, et ça c'est souvent le plus dur. Et puis une fois que j'ai ça, que j'ai le titre, après j'essaye de dérouler mon histoire, mais normalement je sais que avec voilà, j'ai un petit peu d'expérience maintenant au bout de 4 albums, je sais que je vais pouvoir aller au bout. Si je travaille, si je planche vraiment beaucoup, que je façonne mon truc, je vais finir par arriver à avoir un texte. Après que j'en sois content sur la durée, c'est pas forcément sûr à 100%. Je peux le mettre de côté et le récupérer plus tard parce que voilà, c'est pas pour maintenant quoi, tout simplement.
0: Alors tu disais le mot point de vue, c'est effectivement toujours fascinant quand on écoute tes albums et quand on lit les paroles. Ce que je vous recommande de faire, les amis, pour bien profiter des chansons, les points de vue que tu adoptes. Alors sur ce nouvel album Boulevard de l'enfance, évidemment l'enfance et aussi la parentalité, puisque tu es jeune papa, voilà, sont évoqués. Mais là, je voulais démarrer avec une chanson qui s'appelle Ménage à l'Assemblée, où tu te mets dans la peau d'une femme de ménage qui fait le ménage au Palais Bourbon.

0: au plafond.
1: Elle est absolument frappante, cette image, cette dame qui fait le ménage à l'Assemblée nationale quand il n'y a personne et qui regarde les dorures, les ors de la République.
2: Ouais.
1: Et pour autant, ça ne doit pas être évident de se mettre dans la peau d'une femme de ménage. Comment tu fais dans ces cas-là ?
2: C'est ça l'écriture des chansons aussi, je trouve. Enfin, c'est, ouais. Bien sûr, il y a des choses très personnelles qu'on a vécues. Et voilà,
1: oui,
2: et
1: bah, comme souvent, Monter à Paris qu'on a écouté juste avant. Tu racontes chansons, ton histoire.
2: Les plus faciles à écrire parce que c'est du vécu. Mais j'aime bien aussi ne pas être trop nombriliste mettre en lumière aussi des gens qui sont souvent dans l'ombre, qui n'ont pas la parole.
1: Oui, mais tu dis « je ».
2: Et après,
1: c'est
2: voilà.
1: C'est ça. Parce que mettre en lumière une dame, un monsieur qui fait le ménage, etc. Ok, mais là, dire « je », et donc d'un coup, t'es une femme et tu fais le ménage.
2: Ouais, il faut arriver à déjà avoir de l'empathie. Je pense que c'est l'une des choses les plus importantes pour écrire ou même faire de l'art en général, je pense.
1: Ou vivre.
2: Et puis, voilà. et puis, je pense qu'il faut être très observateur quand on écrit des chansons. Il faut arriver à capter des détails, arriver à pouvoir décrire des mouvements, des gestes, et puis essayer de capter un ressenti. Donc, il faut aussi parfois, regarder des témoignages, lire,
1: regarder
2: des documentaires, etc., pour essayer de vraiment pouvoir se glisser dans la peau du personnage et pas taper à côté. C'est hyper important, comme le ferait quelqu'un qui se renseignerait pour écrire un bouquin, pour creuser dans un domaine, un sujet particulier. Souvent, ça met un petit peu plus de temps d'écrire ces chansons-là, mais elles sont, enfin, je trouve ça intéressant aussi de pas être tout le temps sur sa petite personne et de regarder le monde, d'observer la société. Et puis effectivement, c'est aussi l'envie de donner la parole à ceux qui l'ont pas. Et là, cette chanson-là, c'était aussi le décor qui m'intéressait, cet endroit qu'on connaît tous où se jouent beaucoup de choses. Les grandes lois sont votées là-bas et où s'entrechoquent deux mondes très différents, à des horaires différents. Et voilà, je voulais faire parler celle qu'on n'entend jamais, quoi.
1: Et c'est pas la seule fois de l'album où tu te mets dans la peau d'une femme. On y reviendra tout à l'heure. Pour le moment, il faut qu'on parle évidemment de la chanson qui a cumulé 10 millions de vues et est-elle arrivée jusqu'à son destinataire? Tu vas nous le dire. C'est Monsieur le Président, où tu as écrit une petite lettre à Emmanuel Macron. Mmh. Monsieur le Président, comme tu le dis dans la chanson, tu n'es pas le premier à écrire au Président. Qui t'a inspiré?
2: Non, c'est dans la tradition des déserteurs. Il y a eu Boris Vian et Renaud avant moi, comme je le dis dans le texte. Et c'est vrai que... Alors moi, ce n'est pas sur le thème de l'antimilitarisme comme l'avaient fait mes prédécesseurs, mais c'est un petit peu la suite logique des Oubliés, quelque part, que j'avais écrite pendant le premier quinquennat. Et là, c'est un peu la version du deuxième quinquennat. Comme rien n'a vraiment changé, l'injustice sociale est toujours là, les fossés s'agrandissent. Et puis, c'était aussi l'accumulation des petites phrases un petit peu teintées de mépris. Quand on arrive dans une gare, on croise les gens qui réussissent et les gens qui ne sont rien. Je trouvais que ces phrases-là... Enfin, moi, ça a été la goutte d'eau qui a fait déborder le vase.
1: T'as trouvé que c'était un discours un peu violent.
2: Voilà, et qu'on pouvait pas parler comme ça aux gens, voilà, qui parfois souffrent d'une société qui est pas facile tous les jours. Donc voilà, j'avais envie de le dire en chanson. C'est un petit coup de colère très frontal pour le coup, cette chanson, mais il en faut de temps en temps.

0: J'espère qu'il va te répondre.
1: Bah ouais, ouais, je te tiendrai au courant. Je reviendrai pour te dire si jamais j'ai une réponse.
0: Tu fais la suite de la chanson.
1: Voilà.
0: Alors, Gauvin, l'album s'appelle Boulevard de l'enfance. On sait tous, de toute façon, et alors encore plus quand on devient parent, ce qui est ton cas, que voilà, on revient jamais vraiment de notre enfance.
1: Non,
0: et
1: ouais.
0: Que, voilà.
1: Ça, c'est vrai.
0: Donc, c'est sûr que c'est un thème hyper important. Là où, dans ton album, c'est terrible et ça déchire le cœur, c'est qu'en fait, enfance, selon l'endroit où t'es né, et l'époque où t'es né, ça veut vraiment pas dire la même chose. Donc, on croise des souvenirs de cours d'école, dans une chanson comme Les avions en papier. Ils voleront.

0: tes souvenirs d'enfance,
1: oui.
0: À toi.
1: Ouais, ça c'est les miens, c'est cette espèce de nostalgie, de l'insouciance qu'on a avec les copains dans le préau, où finalement on a peu de soucis. Le seul souci qu'on a, c'est que l'avion papier vole le plus loin c'est possible et avoir des baskets qui courent vite. Et c'est vrai que c'est une belle période quand même de la vie.
0: C'est merveilleux quand le but de ta journée, ouais, c'est de faire rire tes potes.
1: Exactement.
0: Si t'as réussi ça, t'as réussi ta journée.
1: Ouais, c'est magnifique.
0: C'est très joliment raconté dans cette chanson. Ceci dit, et alors là pour le coup, c'est pas caractéristique de 2026, ça a malheureusement toujours été le cas. Il suffit d'être né ailleurs pour avoir une enfance bien différente. Et c'est ce que tu racontes en te mettant dans la peau d'un petit gars de 6 ans à, ouais, Kharkiv, en Ukraine. J'ai

0: reportage.
1: À Kharkiv, ville ukrainienne, donc régulièrement bombardée par la Russie. Hier, il y a encore eu deux morts. Enfin voilà, tous les jours, on reçoit évidemment de mauvaises nouvelles de cet endroit du monde. Là, pour le coup, alors c'est quoi? C'est une phrase qui t'arrive en premier, ou alors c'est tu regardes les infos et tu te dis faut que j'en parle?
2: C'est une image, justement, un enfant avec sa maman sur le quai de la gare, et en fait tu vois dans le regard, dans les yeux, voilà, que il y a une espèce d'incompréhension, on comprend pas ce qui se passe dans les yeux de l'enfant, oui. Et la mère avec cette espèce de peur dans le regard, et j'avais envie de parler de l'exil, en fait, cet exil forcé du jour au lendemain. Tu tournes la clé de ton appartement et tu changes de vie, et parce que il y a des dirigeants à des milliers de kilomètres qui décident pour toi le sort de ton existence, et c'est souvent les gamins qui en pâtissent de ces décisions là et voilà, je voulais raconter à hauteur d'enfant justement le début de la guerre, avec un vocabulaire plutôt enfantin aussi, avec cette naïveté que les enfants ont.
1: Oui, ils pensent que c'est des feux d'artifice, voilà, exactement. Des bruits, des bombes,
2: et donc ça permet aussi de pouvoir raconter, de dire plein de choses qu'un adulte ne dirait pas, et voilà, et en même temps un enfant, on a l'impression qu'il ne comprend pas, et alors qu'en fait évidemment il saisit tout, et il va peut-être pendant des années subir ce traumatisme. Mais voilà, c'était dans l'idée aussi de raconter cet exil qui évidemment a lieu en ce moment en Ukraine, et dans malheureusement beaucoup de pays du globe. Voilà, c'est un conflit qui m'a beaucoup marqué ces 3-4 dernières années, que j'ai beaucoup suivi. J'ai entretenu aussi une relation épistolaire avec un professeur de français en Ukraine qui étudiait mes chansons. On est rentré en contact, et j'avais le besoin d'écrire sur ça, et sur cette enfance piétinée aux quatre coins du monde, et notamment en Ukraine.
1: En écoutant les chansons de cet album Boulevard de l'Enfance, nouvel album de Gauvin Serres, que je vous recommande évidemment, en fait on se dit... Mais merde, c'est vrai, l'enfance c'est sacré. Alors nous, évidemment, on est vieux, donc notre enfance elle est passée, on en a bien profité. Enfin, j'espère que vous en avez bien profité, en tout cas. Mais là, en ce moment même, au moment où on se parle, il y a des gosses pour qui il faudrait qu'on se batte pour que leur enfance aussi elle soit sacrée. Et t'es pas tout seul dans ce combat-là, puisque tu partages une chanson avec Francis.
2: Ouais, avec Francis, le Francis.
1: Le Francis, Cabrel de son nom de famille, mais enfin, est-ce nécessaire? Je ne sais pas. Lui aussi, ça c'est un thème qui lui a parlé.
2: Ouais, en tout cas, je lui ai envoyé ce texte-là. J'en avais envoyé deux, à vrai dire. Il a tout de suite dit qu'il voulait chanter sur celle-là.
1: Et, donc c'est la chanson titre de l'album, hein, Boulevard de l'enfance.
2: Boulevard de l'enfance, qui est très importante pour moi, qui résume bien aussi, je pense, cet album, dans le sens où ça parle de mon enfance à moi, de cette espèce de privilège justement d'avoir eu cette innocence, cette insouciance, et de la cour d'école, et en même temps aussi de regarder le monde et de se dire que c'est pas le cas partout. Et de dresser des portraits aussi d'autres enfants sur ce globe, et de se dire aussi finalement la naissance c'est peut-être la plus grande injustice sur cette planète, et j'avais envie de le raconter en chanson à travers des portraits et de le partager avec quelqu'un, parce qu'il y a aussi beaucoup question de transmission quand même dans cet album, et c'est quelque chose qui me touche beaucoup dans la vie en général, le fait de transmettre son savoir aux autres.
1: Et t'as transmis quelque chose, Cabrel?
2: Francis m'a évidemment transmis beaucoup de choses, déjà depuis que je l'écoute, depuis tout gamin, à des périodes très différentes, quand t'es enfant, quand t'es ado et que t'es un peu perdu, puis quand tu commences à écrire des chansons, il te transmet beaucoup de choses aussi sans le savoir, et puis depuis que je l'ai connu, il m'a aussi transmis c'est tellement de choses, sans forcément rien dire, mais avec son humilité, son charisme, sa manière de travailler, sa manière de gérer sa carrière aussi, de pas être toujours sous le feu des projecteurs, d'être dans son lot natal à Stafford, et de travailler quelque part comme un artisan de la chanson.
1: Je
2: trouve ça très classe et très élégant, et c'est quelqu'un qui m'inspire beaucoup.
3: Nous

0: enfants.
1: C'est hyper rare que Cabrel chante des mots écrits par quelqu'un d'autre.
2: Oui,
1: un peu
2: ouais,
1: comme
2: ouais.
1: Toi non plus tu chantes oui, pas les mots des
2: vrai.
1: Autres normalement.
2: Non, mais c'est vrai, ça me touche d'autant plus honnêtement.
1: Ouais, hein.
2: J'avoue que quand j'ai envoyé le premier petit message, je m'attendais pas à ce qu'ils disent oui. Il fait très peu de duos et tout ça, et non, ça m'a bouleversé vraiment. Enfin, c'est un cadeau exceptionnel. Quand j'ai entendu sa voix la première fois en studio, on se regardait comme ça, on avait tous les deux le casque, et honnêtement, j'ai pris une claque émotionnelle, une décharge électrique en fait. En une seconde, quand il a ouvert quand il a dit la première phrase du deuxième couplet, et bon, j'étais déjà très heureux avant ce moment-là, mais à ce moment-là, je me suis rendu compte de du cadeau que c'était de pouvoir partager avec un artiste comme lui.
1: Covin, jeune papa depuis une petite année, forcément. Il y a une influence dans ton album,
2: oui.
1: Dans les textes aussi, mais peut-être même dans la façon dont il a été fabriqué. Est-ce que avec les nuits courtes, t'as été obligé de travailler différemment?
2: Bah ouais, un petit peu. En tout cas, en studio, c'est vrai que la fin, c'était un peu forcément un déchirement aussi de parfois partir à Bruxelles et de laisser le petit bonhomme tout seul à la maison.
1: Bah oui.
2: Et en même temps, voilà, c'était magnifique. J'ai pu l'amener en studio un petit peu. C'était des moments incroyables. Enfin voilà, qui resteront gravés pour moi. Mais c'est vrai que oui, ça a forcément influencé en tout cas ma manière d'écrire, d'appréhender les sujets.
1: Tu te trouves plus adulte?
2: J'en sais rien, faudrait demander à ma compagne. Mais ouais, peut-être un petit peu quand même. Je pense qu'il y a un petit pourcentage de moi qui a pris un petit peu en maturité. Et puis ouais, on essaye de faire un petit peu plus gaffe quand même. On est un petit peu plus responsable, j'espère.
1: Et t'as remarqué, tu seras plus jamais insouciant.
2: Ouais, non, c'est vrai
1: fini.
2: Qu'il y a ce truc de.
1: Tu te feras toujours un petit peu de soucis quelque part.
2: L'inquiétude comme ça qui plane un peu au-dessus de la tête, qui est permanent, c'est quelque chose que je connaissais pas. Effectivement, ça c'est c'est vraiment une nouveauté.
1: C'est fou, hein,
2: peut-être
1: ça.
2: La plus importante, je trouve. Le fait de se soucier pour quelqu'un d'autre que soi. Parce qu'en fait, pour soi, on se soucie jamais. Enfin, on est complètement déconnecté de ça depuis qu'on est né. Donc ça fait tout bizarre, mais c'est magnifique dans la vie et c'est magnifique aussi dans les chansons. Donc c'est voilà.
1: Alors il y a cette chanson Un peu de nous deux où tu t'imagines ce petit garçon. Donc je pense que tu as dû l'écrire avant qu'il naisse.
2: Ouais, après l'échographie des 5 mois, en fait, quand on nous a annoncé que c'était un petit gars, comme on voyait un petit peu le visage et tout, et c'est vrai que c'est une phrase qu'on nous dit beaucoup quand on va devenir parent, c'est à qui il va ressembler, quel
1: important.
2: Trait de caractère il va avoir, est-ce qu'il va avoir le sale caractère de l'un des deux, est-ce qu'il va avoir tes yeux, est-ce qu'il va avoir et je trouvais qu'il y avait pas eu forcément une chanson qui parlait de ça, de cette espèce de mélange entre les deux parents, et du coup la chanson est arrivée très vite et ça a donné un peu de nous deux.
1: Un peu de nous deux, je pense qu'il va bien rigoler en l'écoutant quand il sera grand.
2: J'espère.

0: joli mélange. Un peu de nous deux. Gauvin, on l'a dit tout à l'heure, oui, tu as des chansons qui parlent de toi, tes expériences, etc. Mais on ne peut pas te reprocher d'être nombriliste, franchement. Enfin voilà,
1: j'espère.
0: Oh bah là, en quatre albums, non, non, c'est bon, tu as gagné ta médaille. Voilà, tu t'intéresses aux autres. Donc la parentalité, oui, la tienne, évidemment, est importante pour toi. Mais tu te mets à nouveau dans la peau d'une femme, dans une chanson qui s'appelle « Presque une maman ». Écoutez, et puis après on en parle.
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0: Elle est hyper touchante, cette chanson, et elle va, je suis sûre, faire chaud au cœur de celles et ceux, parce que souvent on est deux aussi dans cette histoire-là, qui ont du mal à avoir des enfants. Mais là, en écoutant ça, je me dis c'est fou, parce que oui, je sens bien qu'il a fait sa recherche. Parce que, par exemple, je pense qu'il n'y a pas beaucoup d'hommes en France qui savent que le test de grossesse positif, c'est 2 barres.
1: Ouais.
0: La plupart s'en foutent, en fait,
1: ouais, ouais.
0: Que c'est positif quand on leur dit. Et puis, voilà. mais c'est fou. Ça vient d'où cette chanson et cette telle empathie pour ces femmes qui rêvent?
1: Bah, c'est
0: en attendant
1: beaucoup de discussions, observations avec mon entourage proche. Et c'est vrai que de se dire que c'est arrivé à tellement de femmes, voilà, les pourcentages m'ont paru dingues, en fait, quand j'ai commencé à me renseigner sur
0: les fausses
1: sujet.
0: Couches, voilà, oui. Et mais personne n'en parle.
1: Voilà. Et en fait, c'est ça qui m'a interpellé. J'avais l'impression aussi qu'on dédramatisait vachement ce truc-là, alors que j'ai l'impression que ça laisse des traces profondes chez les femmes. Et voilà, évidemment, c'est le genre de chanson où on avance à petits pas pour pas taper à côté, parce que c'est trop important comme sujet, et puis surtout quand on est un homme, voilà, de se mettre dans la peau d'une femme.
0: Oui.
1: En fait, je trouvais que c'était obligatoire, parce que ce que je voulais raconter, c'était aussi le ressenti dans le corps. Et si j'avais parlé à la place du père, évidemment, je pouvais pas parler de ça. Et voilà, c'était aussi pour essayer de mettre un espèce de pansement sur ce sujet tabou, en fait, beaucoup, et qui arrive à beaucoup de monde.
0: Même le mot fausse couche, ouais, alors que t'es réellement enceinte, en ouais, fait, avant de le perdre, ton bébé.
1: Exactement. Donc, ouais. Et puis, j'avais l'impression aussi que beaucoup de femmes culpabilisaient de ça, alors que, évidemment, elles n'y sont pour rien. C'était une manière de leur dire, voilà, t'es pas toute seule, quoi.
0: Bah, bravo, parce qu'avec délicatesse et précision, je trouve que ça tape vraiment là où ça doit. Presque une maman à écouter, donc, sur le nouvel album de Gauvin Serres. Et puis, il y a une autre femme très importante. C'est
1: oui,
0: ta maman.
1: Oui.
0: Et oui, quatre enfants plus loin.
1: Dans ce disque.
0: Il y a plein de femmes. Alors, quand même, là, ta maman, tu parles d'elle, voilà. Tu n'es pas dans sa peau, parce que
1: non,
0: on va chez le psy.
1: Non, là, je me mets.
0: Il faut pas. Mais n'empêche, tu parles, pareil, d'un sujet. Alors, je me souviens qu'il y avait eu un roman sur ce thème, mais évidemment, le nom de l'auteur m'échappe, donc c'est complètement bête que je vous le dise. Enfin, il y a un roman.
1: Non, mais ok.
0: Voilà.
1: Sur le
0: syndrome du nid vide.
1: Oui, oui, oui.
0: C'est ça.
1: C'est exactement ce moment un peu charnière, où les enfants quittent le cocon familial et où la maman se retrouve toute seule,
0: ouais,
1: avec ses souvenirs, avec beaucoup de nostalgie.
0: Parce qu'en plus, sur le chemin, elle a divorcé, donc il n'y a même pas
1: exactement
0: un mari, elle est vraiment toute seule, quoi.
1: Exactement, et c'est vrai que j'avais envie de parler de ce moment-là et de lui témoigner aussi tout l'amour que j'ai pour elle en chanson, ce qui est pas toujours facile à dire en vrai, et c'est pour ça que les écrits parfois sont importants, et ce qui est bien avec les chansons, c'est qu'on peut dire plein de choses aussi entre les lignes, et voilà, j'avais écrit une chanson sur mon papa dans le premier album, dans la bagnole de mon père, donc
0: oui,
1: je voulais aussi rééquilibrer les choses, et cette chanson est hyper importante pour moi, et j'espère qu'elle fera du bien à ma maman et à toutes celles qui se sentent un petit peu seules parfois dans une grande maison qui a eu beaucoup d'insouciance justement quelques années auparavant. On passe

0: morte, elle a entendu cette chanson. Et tes frères d'ailleurs?
1: Bah j'étais tous mes frères ne l'ont pas entendu encore. Ouais. Je crois qu'il n'y a que mon plus grand frère qui l'a entendu. Parce que je voulais aussi garder un petit peu la surprise aussi, oui, de cette version arrangée que j'aime bien. Mais un jour, je l'ai joué quand même à ma maman dans cette maison-là. Et j'avoue, je flippais, j'avais les mains qui tremblaient, je me souviens, parce que je voulais pas, je voulais pas faire une version ratée. Et bon, ouais, c'était un moment. Enfin, je m'en souviens très bien de ce moment, un peu suspendu. Et bon, là, je crois qu'elle avait les yeux qui piquaient un petit peu à la fin, ouais.
0: Je vous recommande, les amis, ce très beau quatrième album de Gauvin Cerce, Boulevard de l'Enfance. À la prochaine.
1: À la prochaine, Amélie. Merci pour ton accueil généreux à chaque fois.
0: Merci.
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0: chanteuse Souad Massi, sa guitare, sa voix, sa plume aussi poétique que rock'n'roll, vous présente ce soir dans Décibel son nouvel album, Zagat. Bonsoir Souad Massi.
1: Bonsoir.
0: Bienvenue. Souad, les Françaises et les Français ont découvert votre voix sur une chanson de Marc Lavoine. Je crois que vous étiez arrivé en France pas très très longtemps avant, après avoir grandi en Algérie. Et la chanson, c'est Paris.

0: repenser à cette époque de votre arrivée en France, à Paris, avec nostalgie?
1: Beaucoup. Il y a 25 ans de ça déjà, c'était en 99, et cette chanson, à chaque fois que je l'écoute, ça me renvoie directement au 9 janvier 99. La date où je suis arrivée en France.
0: 9-01-99. Swad, six ans plus tard et des poussières, vous voilà aux victoires de la musique pour votre troisième album, Mesquelil, album de musique du monde de l'année 2006 aux victoires. C'est Swad Massy.

0: celles et ceux qui vous écoutent à ce moment-là pourraient vous qualifier votre musique. Alors là, voilà, il y a une petite guitare presque un peu andalouse.
1: Calvert aussi, ouais, un peu.
0: L'album dont on parle aujourd'hui, Zagat, il est très rock. Parce qu'en fait, au fond, vous êtes une rockeuse.
1: Ben, je l'ai été. Je l'ai été quand j'étais jeune. Et j'avoue qu'avec les nouvelles chansons et avec tout ce qui se passe en ce moment, je ne pouvais pas faire autre chose que le rock.
0: Ouais, alors vous l'avez été, et vous avez même, je crois, monté avec votre frère un des premiers groupes de rock en Algérie.
1: Alors, avec mon frère, j'ai beaucoup composé, j'ai travaillé avec lui, mais le groupe dans lequel j'ai fait partie en Algérie, c'était Atakor, il existait déjà.
0: D'accord.
1: Avant, et je l'ai intégré quelques années plus tard de sa création.
0: Et alors, c'était comment d'être une fille rockeuse en Algérie?
1: Non, déjà, c'était pour moi... heureusement que j'ai eu affaire... j'étais un peu sous l'aile du bassiste, qui était un ami aussi.
0: Ouais.
1: Et ils m'ont vraiment aidé, parce que c'était pas évident pour une jeune femme de sortir déjà dehors et de faire de la musique. Mais pour moi, c'était une belle revanche sur la vie. Pour moi, il y avait plus rien qui pouvait m'arrêter.
0: C'est ça. Et comment vous l'avez découvert, ce rock? Qu'est-ce qui vous a initié?
1: Alors, déjà, moi, j'ai eu la chance d'avoir grandi au sein d'une famille mélomane qui adore toutes les musiques, et un oncle aussi qui était musicien, deux frères qui sont musiciens. Et ça m'a vraiment ouvert la porte vraiment pour entrer dans ce domaine.
0: Ouais.
1: Après, au sein de Atakor, c'est là où j'ai découvert Led Zeppelin, AC/DC, Aerosmith, U2. Atakor faisait beaucoup de reprises de ces groupes-là, et c'est là où j'ai découvert toutes ces belles musiques.
0: Et alors, votre instrument, la guitare, vous vous y mettez à quel moment et pourquoi?
1: Alors, j'ai commencé un peu tard, mais vers 17 ans, à jouer à la guitare, parce que c'est grâce à mon frère Hassan qui m'a, pour mon anniversaire, m'inscrite pour apprendre à jouer la guitare. Lui, il faisait du piano depuis déjà un moment. Et voilà, c'était mon cadeau d'anniversaire. Mmh. Et ça me permettait, c'était mon refuge, la guitare. C'était ma meilleure amie. J'étais très introvertie, et ça me permettait d'avoir une présence à qui parler.
0: Ouais. Et puis aussi un support pour composer.
1: Oui, je composais beaucoup avec la guitare. J'aurais aimé jouer le piano, mais bon, quand mon frère jouait très très bien, ça m'a complexé. Du coup, je me suis concentrée sur la guitare.
0: Bon, alors merci aux frangins, parce que c'est très bien, ça m'arrange beaucoup que Swad Massi ait choisi la guitare. L'album Zagat, il est très très guitare. Vous allez l'entendre tout à l'heure. On va se balader dedans, mais avant, Swad, pour revenir donc à cette histoire de votre duo avec Marc Lavoine, j'avais envie de vous interroger sur votre rapport avec la variété française, puisqu'il n'y a pas que avec Marc Lavoine que vous avez chanté. Vous êtes sur l'album de duo de Florent Pagny. Savoir.

0: Ces chanteurs-là, vous les découvrez quand vous arrivez en France ou bien déjà en Algérie, vous les connaissiez?
1: Je les connaissais déjà d'Algérie parce que je regardais leurs clips et j'avais aussi, à l'époque, c'était des cassettes.
0: Ah oui.
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1: Ça nous rajeunit pas. Et j'avais la cassette de Cabrel, Florent Pagny aussi, ouais. Quelques chansons de lui, ouais. Je les écoutais en Algérie.
0: C'est vrai qu'il faut dire, pour celles et ceux qui ne vous connaissent pas, Swad, vous ne faites pas des albums pour aller compter les pâquerettes dans les prés. C'est quand vous avez des choses à dire que vous allez en studio, que vous composez, que vous écrivez, que vous enregistrez des chansons. Et c'est vrai que l'album Zagat, donc déjà rien que son titre mérite qu'on s'arrête dessus. Zagat, donc c'est une petite expression qu'on peut, dire en français, ça se gâte. C'est une expression algérienne.
1: Algéroise.
0: Ouais, algéroise même, ouais, c'est à Alger qu'on dit ça. Ouais. Et on dit ça, alors on peut dire ça parfois quand c'est rigolo, quand des enfants ont fait une petite bêtise et qu'ils ont peur de se faire attraper par exemple.
1: Non mais je pense que c'est quand ils font des grandes bêtises, hein, Zagat.
0: Zagat, c'est... Faut avoir cassé un vase, un truc comme ça dans la maison.
1: Ouais, on peut avoir plein d'imagination pour ça, mais c'est vrai que c'est quand il faut se cacher quelque part.
0: Ok. Et donc là, c'est un peu votre réflexion sur le monde qui nous entoure, que ce soit la géopolitique ou même à des petits niveaux, même plus personnels. Zagat, ça se gâte, c'est une époque qui vous paraît morne, donc vous y répondez à coup de guitare.
1: Je pense que la majorité des personnes qui nous écoutent sont d'accord avec moi que ça se gâte partout. C'est triste. On se sent, on est acculé, on se sent vulnérable. J'ai l'impression que j'ai les poings liés. J'avais envie de transformer cette colère et cette peur en autre chose, en musique. J'ai acheté pas mal de cahiers. J'écrivais tout ce qui me passait par la tête. Et j'en ai fait des chansons. Fait des chansons parce que j'avais envie de sensibiliser les gens, j'avais envie de partager aussi. J'aime bien avoir l'avis d'autres personnes sur ce qui se passe. Et voilà, je l'ai fait en chanson.
0: Alors justement, l'avis des autres, c'est vrai que c'est, on sent que c'est important pour vous. Vous êtes dans la communication, dans le partage, Swad Massi. L'album, depuis qu'il est sorti, on est nombreuses et nombreux à en parler. Quel est le retour du public? Qu'est-ce qu'ils disent?
1: Alors, c'est difficile de parler de soi, mais j'aime bien, la plupart des gens aiment bien ce son rock, ça leur parle, ça leur rappelle un peu la période où il y avait beaucoup d'artistes engagés qui se révoltaient et qui participaient, qui avaient des festivals où ils chantaient, ça leur évoque cette période-là. Et ils aiment bien la pochette d'album, là, cette couleur.
0: Rouge!
1: Le rouge, la photo aussi, qui rappelle un peu les guerrières berbères.
0: Ouais.
1: C'est les échos que j'ai eus, elles sont très positives et ça me fait vraiment plaisir.
0: C'est super que vous parliez de ça, du côté ensemble. Je ne sais pas comment décrire mieux, alors pourtant mais c'est ensemble. C'est-à-dire qu'on a vécu des périodes, dans les années 80, dans les années 90, où on était rassemblés, alors derrière des artistes notamment, et on était tous ensemble, et on chantait ensemble des chansons, je me souviens par exemple de Salut à toi, des Berruriers Noirs, des choses comme ça, où il y avait un sentiment de communauté qu'on a peut-être perdu. On parle même maintenant d'archipélisation de notre société, ça veut dire on est chacun sur un petit bout d'île avec un téléphone qui nous envoie que les infos qu'on aime, que des gens qui sont d'accord avec nous et on communique plus. Donc vous pensez que des chansons, des concerts, ça peut rassembler les gens?
1: Je pense que la chanson a toujours rassemblé les gens. Elle a toujours, on a toujours construit des ponts avec les chansons, la musique, et ce qui nous permet aussi de créer des sas. C'est parfois de s'isoler aussi, de réécouter des chanteurs ou des chansons qu'on aime bien. Moi, je suis à l'ancienne. J'aime bien mettre un CD et écouter tout l'album. Ça me permet aussi de me poser, parce que on reçoit tellement d'informations qu'on sait plus quoi prendre, et voilà.
0: Donc se plonger dans un album. Alors plongeons, tiens, puisque c'est l'heure, dans Agathe, l'album de Souad Massi. Vous croiserez Tilly.

0: On parlait tout à l'heure des guitares électriques, elles arrivent, mais je voulais qu'on parle de ce moment-là aussi, de l'album. Alors, pour le coup, ceux qui vous ont découvert à vos débuts vont dire « Ah, on retrouve notre Swad qu'on aime !» Presque folkeuse, en fait. Qu'est-ce que ça dit, cette chanson?
1: En fait, cette chanson, elle paraît triste. Elle est triste.
0: Un peu mélancolique.
1: Elle est mélancolique, mais il y a une forme d'amour aussi. Parce que je demande au soleil d'aller caresser la joue d'une autre personne qui est triste. Voilà, c'est une chanson aussi sur le partage.
0: Allez, on branche les guitares.

0: souviens de Rachida qui chantait du rock en arabe. Là, vous faites ça sur Zagat, cette chanson géniale. Il y a beaucoup de rock en langue arabe?
1: En tout cas, dans, que ce soit au Maghreb ou au Moyen-Orient, j'ai rencontré pas mal de jeunes qui faisaient du rock ou du rap ou du reggae. Vous avez parlé de Rachida, je voulais juste rebondir ce que...
0: Oui.
1: Parce que Justin Adams avait réalisé pas mal d'albums de Rachida et c'est lui aussi qui a réalisé cet album.
0: Ouais.
1: Peut-être que c'est pour ça qu'on retrouve aussi quelques sonorités.
0: On sent quelque chose, bien sûr. Il y a une cousinade quelque part. Mais ce qui est super, c'est que en fait vous aviez vos compositions et Justin Adams, il arrive en fait après, une fois que vous êtes en studio et que vous voulez donner une couleur particulière, c'est ça?
1: Dès le départ, j'avais envie d'aller vers le rock et c'est vrai que Justin Adams, il est venu, il m'a encadré et il a réalisé, il a fait les arrangements et il a ramené sa couleur aussi, très rock.
0: Et il a même fait ressortir votre côté punk.

0: Moi, j'ai décidé, c'est mon nouvel hymne. 6 heures du matin, c'est l'hymne de la charge mentale. Swad, oh bravo.
1: À chaque fois que je suis dans le métro le matin, je pense à cette chanson. Je vois les gens fatigués. J'ai dit, on est tous pareils, on est tous fatigués. Ouais. Surtout les femmes.
0: Surtout les femmes. Ouais. Vous regardez beaucoup les gens vivre autour de vous pour vous inspirer?
1: C'est fou parce que moi, le matin, ou pas le matin, spécialement le matin, mais je ne regarde pas mon téléphone dans les transports parce que déjà, je perds beaucoup d'affaires. Et je regarde les gens et c'est dur. Hein. Je ne voudrais pas critiquer, mais... Je fais partie des rares personnes qui regardent les autres ou qui lisent ou pensives, mais pas sur mon écran.
0: Ouais.
1: C'est pas que les ados, que les jeunes, même les personnes de mon âge ou sont tous sur leurs écrans et ouais. Ça me fait vraiment peur.
0: Oui, parce qu'on
1: se regarde plus.
0: On se regarde plus ouais. Et on ne rêvasse plus parce ouais. Qu'en fait, quand on est sur le téléphone, alors on a beau regarder des trucs débiles, ouais. N'empêche que le cerveau est occupé. Alors que c'est la divagation finalement qui fait la créativité.
1: Oui, et parfois, je me dis si jamais il arrive quoi que ce soit, un vol ou quelqu'un qui fait un malaise, ben on ne sait même pas comment il était habillé, on ne sait pas ce qui se passe autour de nous. Et on est vraiment dans notre monde, dans notre écran et ça nous, je ne sais pas. Moi, ça, c'est quelque chose vraiment qui me fait vraiment peur.
0: Oui, c'est effrayant. En fait, on n'a pas conscience de notre environnement. Alors qu'on vit dans un monde où on devrait faire très attention à notre environnement.
1: Bien sûr, ah, bien sûr.
0: Une des leçons de Zagat, l'album de Swad Massi. Allez.

0: bravo pour ce bel album, Zagat. C'est un album qui a été, vous diriez, plutôt facile à fabriquer, à imaginer, à inventer, ou ça s'est fait un peu dans la douleur?
1: Est-ce qu'il était facile à faire? Non, pas du tout. Moi, je prends beaucoup de temps pour écrire et je me prends la tête quand j'écris. J'essaie de choisir. Je fais très très attention quand je choisis mes mots et c'est vraiment à chaque fois c'est une période pour moi de recherche et de tension. Jamais, ça n'a jamais été facile.
0: Donc, vous voulez à la fois être précise, incisive, quand on cherche le mot juste, c'est ça en fait qui se passe, c'est qu'on veut pas, on veut que tout le monde comprenne.
1: En fait, j'ai l'idée, j'écris bien sûr, après c'est vrai que j'écris en arabe, à part les chansons que j'ai écrites en français,
0: ouais.
1: Mais c'est que je suis très très dure avec moi-même, parce que je suis très exigeante, je me dis toujours que c'est pas assez, c'est pas bien, il faut que j'écrive mieux que ça, je suis très très dure avec moi-même.
0: Mais Swed, le monde entier vous aime, en France on vous adore, pour vos concerts, on vous attend en Allemagne, en Angleterre, en Hollande, est-ce que ça, alors même si j'entends et j'admire le fait que vous soyez si dure avec vous-même, mais est-ce que ça vous apporte quand même un peu de réconfort dans les moments de doute?
1: Le réconfort, je l'ai sincèrement quand je suis sur scène. Quand je suis sur scène, parce que je partage la musique avec mes musiciens, il y a une interaction avec le public, je vois comment ils réagissent, c'est ce que j'aime, c'est ça mon réconfort. Mais après, dans l'écriture, non, ça a toujours été douloureux pour moi.
0: Bon, bah merci de vous faire un peu mal pour
1: c'est
0: nous faire beaucoup de bien après.
1: C'est comme une grossesse, oui.
0: Mais c'est un beau bébé, Zagat.
1: Merci.
0: Sachez-le,
1: ouais,
0: sachez-le.
1: C'est mon troisième bébé.
0: C'est ça, un bébé.
1: Non, j'en ai d'autres, mais bon, c'est... Non, je parle des albums. Hein,
0: oui.
1: J'ai pas 10 enfants.
0: Alors, c'est un bébé, du coup, quand ils filons la métaphore, un bébé qui a été enregistré à moitié en Angleterre France. Et à moitié en France.
1: Oui,
0: ouais.
1: Oui, j'avais envie d'avoir ce son british.
0: Ça marche, hein. Ouais.
1: J'allais vers le rock et j'avais vraiment envie de ne pas tricher. Et même avec Justin, avec les musiciens avec qui j'ai travaillé, on partit en Angleterre.

0: puissant, hein, ces mots d'Averroès. Ça vous arrive souvent de citer des auteurs dans vos chansons ou c'est une première ?
1: Alors, dans le passé, j'ai le plaisir de lire des poèmes avec des musiciens dans la formation Cœur de Cordoue. Et je rendais hommage à certains poètes. Et ça m'a toujours inspirée pour écrire. C'est-à-dire que ça m'arrive de prendre au hasard un philosophe ou un écrivain et je lis une citation très connue et ça mûrit après dans ma tête et je peux composer à partir d'une citation, par exemple.
0: Voilà, Swad Massi, fit Averroès. C'est pas tout le monde.
1: C'est la classe.
0: C'est
1: la classe.
0: Exactement. Il y a aussi Youssoupha. Youssoupha est sur l'album pour une chanson qui s'appelle Congo Connection. Alors oui, ça parle du Congo, mais ça peut parler de tout un tas d'autres pays d'Afrique.
1: Tout à fait. Où les enfants, où les gens sont exploités.
0: C'est sûr. Des pays qui devraient être les plus riches parce qu'ils ont les ressources énormes et pourtant les gens crèvent de faim.
1: Et dommage parce que il y a de la corruption. Et c'est toujours les pauvres qui payent. Et j'avais envie de soulever surtout le problème des enfants qui sont exploités dans les mines et pour fabriquer nos fameux téléphones, ordinateurs, avions, drones. Et voilà, tout est connecté. On le voit pas parfois, mais c'est des nouvelles drogues en fait.
0: Youssoupha et vous, c'est beau. Ouais.

0: fait ça, Swad Massi, dans son album Zagat. Elle partage avec vous sa vision du monde. Alors oui, il peut être très laid en ce moment, il peut faire très peur, mais ça ne veut pas dire qu'on ne peut rien en faire. C'est ça en fait un peu votre philosophie. On peut en faire quelque chose de tout ça.
1: De toute façon, on n'a pas le choix.
0: Oui,
1: moi, j'estime que quand on est adulte, il faut qu'on se surpasse pour rassurer nos enfants, ceux qu'on aime. Et autant qu'artiste, je pense que notre rôle, c'est aussi de pouvoir avoir l'intelligence de faire jaillir la lumière de l'obscurité. Je pense que c'est notre rôle aussi, à nous les artistes.
0: Ouais, alors il y a, pour terminer, ma chère Swad Massi, un duo avec Gaël Faye. Ça s'appelle « D'ici, de là-bas ». C'est l'identité, là, qui est questionnée. C'est quelque chose qui vous tracasse ou pas ?
1: Alors, c'est une chanson que j'ai faite avec Gaël Faye. C'est pour dénoncer le racisme.
0: Ouais.
1: C'est l'identité, oui et non. Parce que moi, je sais d'où je viens et je sais où je suis. C'est un bagage qui m'a enrichi plus qu'autre chose. C'est surtout pour dénoncer les amalgames. Mm-hmm. Parce que nos origines, à nous, on ne va pas les effacer pour faire plaisir à certains. C'est juste pour dire que pour nous, c'est une richesse, cette double culture, et qu'on est là pour rayonner et pour construire, et que c'est tout, que c'est possible.
0: Ouais, et c'est dit avec tellement de finesse, d'intelligence. Swad Massi, merci d'avoir rebranché les guitares électriques.
1: Ça vous va.
0: Merci de l'invitation.
1: Super bien.

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3: Me voilà devant le gymnase Honoré et Jean Fleury. Quartier Coubertin, quoi. Alors, il y a les gars de la ville là qui sont en train de nettoyer tout ça, les rues. Bon, je vais aller les embêter un petit peu. Peut-être même essayer de conduire, aller savoir. Sur un malentendu. Bonjour, je voulais savoir si je peux monter avec vous pour voir comment ça marche, votre petite machine.
4: On n'a vraiment pas le doigt.
3: On met juste un petit tour.
5: Si vous voulez.
4: Oui, ok, d'accord.
3: Merci. Le volant est à droite.
4: Oui.
6: Quand on n'est pas habitué, ça fait drôle la première fois, en fait.
3: Bon. Eh ben, il faudrait aller conduire en Angleterre.
4: Oui.
3: Comment ça marche, cette affaire ?
4: C'est un joystick, c'est-à-dire qu'on fait descendre le joystick, les balais descendent, la machine démarre, on passe la vitesse 1, et puis voilà.
3: Alors, bon, les balais nettoient, donc ça envoie de l'eau et tout.
6: Ça envoie de l'eau,
3: puis après...
6: ça ramasse toute la merde, si on peut dire comme ça, oui.
3: Voilà. Et ça la met où, toute la merde ?
6: Ça la met dans la... Il y a une cuve à l'intérieur, ça la met tout à l'intérieur. Et après, quand on fait de matinée, on va vider.
3: Vous la videz où ?
6: On la vide au jardin, le coq. Il y a une benne affrétée exprès pour...
3: Ah, d'accord.
6: Voilà.
3: Vous êtes en train de faire un gros bouchon.
6: Mais c'est le service public. Mais après, c'est les premiers à être contents quand c'est propre.
3: Je peux conduire ?
6: Non.
3: Eh bien, il y a une autre petite voiturette. Tiens, on va aller le voir.
7: Bonjour.
3: Bonjour. Ah, c'est pas la même que celle de Jocelyn ?
7: Non, parce que lui, c'est une balayeuse et nous, c'est une labeuse. Et il passe derrière nous.
3: Ah, ça y est, j'ai compris le truc. Je peux conduire ?
7: Ah non, là, je peux pas, là.
3: Il y a un degré de conducteur. Il y a des conducteurs, ils conduisent les balayeuses et les autres, ils conduisent les laveuses.
7: Oui, parce que là, il faut passer un cassesse. Parce que pour une balayeuse, il faut avoir le poids lourd et voilà.
3: Bon, Fabrice, il paraît que c'est vous le rigolo de la bande.
8: Peut-être. Vaut mieux rire au boulot que ça la gueule.
3: Moi, quand on a un Karcher comme ça dans les mains, on n'a pas envie parfois de donner un petit coup de Karcher de temps en temps, de faire des blagues, quoi.
8: On n'a pas trop le temps.
3: Bon, une petite blague vite fait sur un passant. Je peux essayer ?
8: Non.
3: Oh, non. J'ai essayé de conduire, mais personne ne veut me prêter son matériel.
8: Non, c'est interdit.
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9: Bonjour Julie, bonjour tout le monde.
10: Il y a un débat, Lucie, sur l'origine de la Loire. Je ne sais pas si vous qui nous écoutez, vous êtes au courant, mais c'est ce que vous nous racontez en tout cas aujourd'hui.
9: Oui, alors je parle bien du fleuve. Le plus long fleuve qui s'écoule entièrement en France. 1020 km de long. Fleuve légendaire, royal, qui a vu naître ses fameux châteaux. Fleuve sauvage aussi, puisque c'est l'un de ses surnoms. Est-ce que vous savez où la Loire prend sa source, Julie ?
10: Mais oui, carrément, je le sais, Lucie mieux sait qu'elle prend sa source au Mont Gerbier de Jonc.
9: Excellente réponse, bravo, c'est en Ardèche, dans le Massif central. Plus précisément, c'est une montagne, le Mont Gerbier de Jonc, très reconnaissable avec sa forme arrondie. C'est un ancien volcan qui semble avoir été posé là, comme ça, par un géant. La Loire prend apparemment sa source à environ 1400 mètres d'altitude. Et je dis environ parce que, encore une fois, il y a débat. Sur place, il y a trois sources différentes qui sont indiquées comme étant la source de la Loire. Il y a l'authentique source de la Loire, la géographique source de la Loire et la véritable source de la Loire. Les trois sont des filets d'eau ou au mieux des ruisseaux. Et là, c'est le moment de se souvenir de vos cours de primaire. Pour former un fleuve, il faut qu'il y ait une source, rejointe par d'autres sources affluentes, puis par des rivières affluentes, etc., etc., pour finalement que tout ça aille se jeter dans la mer. Mais alors, comment il peut y avoir une source géographique, une source véritable et une source authentique de la Loire ? Eh bien, parce que les propriétaires des terrains sur lesquels sont situées ces sources se sont chamaillés pendant longtemps pour savoir lequel était le propriétaire de la source de la Loire. Question certainement d'argent et de tourisme.
10: Bah, bien sûr, aujourd'hui, Lucie, c'est fini quand même, les chamailleries. Tout le monde s'est mis d'accord.
9: Bien sûr que oui, tout ça c'est terminé. Aujourd'hui, on parle des sources de la Loire. En fait, la Loire prendrait sa source dans la nappe phréatique sous le mont Gerbier de Jonc. Nappe phréatique qui fait jaillir non pas trois sources, mais une trentaine au pied du mont. Alors, il n'y a pas de source officielle, en fait. Et cerise sur le gâteau, certains bénévoles se sont mis à chercher quelle était la vraie source de la Loire. Et ils se sont rendus compte que le premier premier affluent du fleuve prenait sa source plus haut et plus loin que ces fameuses sources dont je vous parlais tout à l'heure. Même si on n'est pas sûr de sa source principale, on est sûr qu'elle se jette à Saint-Nazaire. Et là, il n'y a pas besoin d'investigation.
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5: Le vin, ça prend du temps. 18 mois en général en Bourgogne avant d'être mis en bouteille. En ce moment, le millésime 2024 finit son élevage en fût comme à Beaune chez Philippe Pacalé. C'est dans le calme de ses caves qu'il nous raconte les notes aromatiques de son Gevrey 2024.
11: Puis on a changé de cave, on est plutôt sur du 2024, c'est ça ?
12: On est sur des 2024 rouges.
11: Attendez, vous voulez que je prenne votre micro ? C'est peut-être plus pratique. Hop, voilà. Donc là, vous avez ouvert le tonneau. Vous plongez la...
12: la pipette. Et on se retrouve avec un misime classique, c'est pour ça qu'on voit. On a une belle robe rubis, Gevrey Village. C'est quatre parcelles différentes. Gevrey, c'est toujours beaucoup de fruits. Hein. Ça fait un vin assez gourmand et toujours beaucoup de structure. Il y a les deux. Si on prend 10 personnes, toujours 7 qui l'apprécient. On va les soutirer pour les mettre en bouteille l'année prochaine.
11: Quand vous dites préparer, ça veut dire que...
12: on a mis un bouchon.
11: Ça, donc là, c'est le bouchon qui est à l'intérieur du...
12: voilà, après on met le robinet.
11: D'accord.
12: Parce qu'on n'utilise pas de pompe, on fait par gravité. Ça évite d'aspirer le vin, c'est moins stressant.
11: C'est plus doux.
12: Voilà.
11: Ah, on peut stresser des vins.
12: Ouais, c'est de la matière vivante. Ouais. C'est comme nous, ça évolue. C'est un peu à l'image de l'homme, le vin. C'est un produit culturel. Il y a beaucoup de points communs.
11: Donc il faut lui apporter beaucoup de douceur. Ouais.
12: Même si la forme du vin, là, c'est le tonneau après la bouteille. Nous, on a un squelette, c'est différent. Mais c'est une construction différente.
11: Oui, mais nous, on se trimballe avec le même squelette toute la vie.
12: Voilà.
11: Et eux, ils changent de squelette quand même.
12: Mais on grandit plus à partir de 21 ans, normalement.
11: Non.
12: Et les vins, dès qu'on les a mis en bouteille, ils grandissent, mais différemment, parce qu'ils sont aussi coincés dans cette bouteille.
11: C'est pour ça qu'on a cette forme de tonneau, finalement, parce qu'on aurait pu mettre ça dans des cubes, finalement.
12: C'est un œuf coupé au debout. L'œuf sous la terre, la gestation, enfin, il y a toujours une jolie philosophie avec tout ça, mais c'est, hein, il y a un sédiment qui se forme au fond du tonneau, qui s'appelle la lie, donc quand vous remuez le tonneau, ben, ça remélange, ça dynamise, quoi. C'est un peu comme un bébé avec son placenta, quoi. C'est... il y a une naissance et ça protège le vin, donc ça dure un certain temps, c'est pour ça qu'on doit soutirer. J'ai un rôle protecteur et nourricier, c'est bien fait quand même.
5: Philippe Pacalé à Beaune est le papa de 50 000 bébés quand même, bouteilles par an, c'est pas rien et ça fait partie de la fierté de notre région.
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1: Vous êtes dans un club de quelque chose, vous ? Genre, vous faites du foot le dimanche matin ou du tennis le mardi soir ? À moins que vous attendiez impatiemment le mercredi après-midi pour aller vous éclater au club des cheveux d'argent. Cathy, elle, son club à Bois-Guillaume, il s'appelle Invigno Meritas. Bon, je vous le dis, Cathy, dans son club, on cultive du raisin. Par contre, j'ai du mal à la trouver.
2: Ah, si on se carre pas au même endroit aussi, hein ?
1: Bah oui.
2: Comment tu vas ?
3: Bien, et toi ?
2: T'as vu le soleil ?
3: Bah écoute, regarde, l'exposition est
2: magnifique, hein ?
1: On est au pied du conservatoire de musique de Bois-Guillaume.
3: Oui !
1: Et ici, Cathy et ses copains ont planté des vignes pour faire du vin.
3: Bah oui, le vin de Invigno Meritas.
2: Tu me les montres de plus près, là ?
3: Allez, on y va.
1: Il y en a pas mal des vignes dans la Gloroinaise.
3: Il y en a à Bois-Guillaume, il y en a à Biorel, il y en a à Mont-Saint-Aignan.
1: Et les copains d'Invigno Meritas n'en ont pas qu'au conservatoire de Bois-Guillaume.
3: Deux arts sur le Mont-Fortin, avec 1431 pieds.
1: Ouais.
3: Et tu peux voir les vignes de Rouen. Quand tu es en bas de la rue Jeanne d'Arc, tu lèves le nez au-dessus de la gare, tu vois les vignes.
2: Alors qu'est-ce qui vous a pris de monter cette association-là de viticulteurs amateurs ?
3: Une idée folle de Philippe Rivals, qui est d'une famille de vignerons dans le Tarn. Ouais. Et il habite à Bois-Guillaume, en face d'un terrain, et il disait ça serait bien de mettre des vignes sur ce terrain. Et avec le propriétaire du terrain, Monsieur Humann, il nous a mis à disposition gracieusement son terrain. Et puis, courageusement, les vignerons de Bois-Guillaume ont planté différents cépages. Ça fait 10 ans.
1: Elle n'est pas toute jeune, l'association.
3: Ça fait 10 ans que l'association existe. On apprend sur le tas.
2: Tu connaissais rien avant, toi ?
3: Rien du tout.
1: Rien du tout.
3: Rien du tout.
2: Et là, t'es venu avec ton sécateur et tout.
3: Ouais, je peux te montrer comment on taille une vigne maintenant.
2: C'est la période, en fait. Hein ?
3: Ah, on va le faire, là, ça y est, on commence.
2: Ouais.
3: On attend un petit peu parce qu'on ne voudrait pas se taper des petites gelées le mois prochain.
2: Quand t'étais gamine, tu gaulais les pommiers ?
3: Oui, plutôt les pommiers qui
2: les aujourd'hui, tu tailles les vignes.
3: C'est ça.
2: Il a fallu prendre des cours ou quoi, alors ? Comment vous avez
3: On fait des cours ouverts à tout public. On a eu la semaine dernière une session de taille.
2: Ah, vous en donnez en plus ?
3: À Bois-Guillaume, les gens viennent.
1: Il y avait du monde à la dernière session de taille.
3: On était une quinzaine de personnes quand
2: C'était une session de taille.
3: Tu veux essayer ?
2: Vas-y, mais il ne faut pas trop couper alors. Mars, ce n'est pas encore trop le moment. Là.
3: On peut commencer là. Sur le dessus, tu vois, t'as des départs comme ça.
2: Ouais.
3: Et à partir de là, tu comptes 1, 2 bourgeons et tu coupes.
2: Tout simplement.
3: Voilà.
2: Tu mets tout par terre.
3: Tout ce qui est mort, hop, tu coupes.
2: Combien il y a de pieds en tout à...
1: Elle te l'a dit tout à l'heure.
3: 1431. Et tu sais pourquoi ?
2: 1431.
3: Ça te rappelle pas une date ?
2: C'est pas Waterloo.
3: Non.
2: C'est pas...
3: C'est chez nous quand même,
2: Ah, Jeanne d'Arc.
3: Eh ben oui.
1: C'est en 1431.
2: Quelle était... est-ce que vous avez une cuvée Jeanne d'Arc au moins ?
3: Pas encore.
1: Mais c'est une idée.
3: Bien vu, Fred.
1: Et il est comment ce vin ?
3: Il est bon.
1: Il est bon.
3: Très très bon.
1: Il leur reste des bouteilles des premières cuvées.
3: Oui, plein. Ouais.
1: Il était pas aussi bon.
2: Vous les gardez pour la postérité.
3: Exactement.
2: Pour la collection.
3: Pour les gens qu'on n'aime pas.
2: Ouais. Tiens.
1: Vous savez ce qu'ils font avec les feuilles de vigne ?
3: On fait des feuilles de vigne farcies.
1: Rien ne se perd.
3: C'est très très bon.
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1: Pour changer, je ne vais pas vous apprendre un mot, mais vous apprendre quelques subtilités pour écrire en breton. Et ensuite, place à un prénom pour changer aussi.
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1: Bon, c'est la journée du changement. Alors, je vous apprends chaque jour des mots. La pratique orale, c'est bien, mais l'écrit, c'est important aussi. Alors, dans l'alphabet breton, il y a deux ou trois petites choses à savoir. En premier, vous verrez une lettre que vous connaissez, mais que vous ne prononcez pas bien. C'est le C'H, qui sert à écrire le son RE, et donc pas CHE ni QUE, c'est RE. C'est un gros H aspiré. Pensez à un hangar, hein, voilà, comme ça, ça va vous aider. Ensuite, une autre chose à savoir, pas de bol, le Q n'existe pas en breton, on ne parle pas de Q, mais à la place, nous avons le K, qui sert à remplacer donc le Q, mais aussi le C, et ça sert à faire le son que. Un K, tout simplement. Donc avec ça, vous ne devriez plus confondre C'H, c'est le he, le hangar, hein. Et si c'est un K, eh ben là, vous pourrez dire K. Ça paraît bête comme chou, mais c'est important à connaître pour pouvoir écrire, mais aussi lire et retrouver la bonne prononciation. À vous de répéter, ou alors écrivez-le quelque part pour vous en souvenir.
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1: Et pour changer des noms de lieux de famille, un prénom aujourd'hui qui est sûrement parmi les plus répandus, ou du moins dans le top des prénoms bretons, c'est Maël, avec sa variante Maëlan. Alors Maël, c'est un très vieux prénom, commun à d'autres langues celtiques. Maël, ça vient du Moyen-Âge, de l'époque du vieux breton, et ce nom était celui des princes ou des chefs de clan, à l'époque où la Bretagne était clanique, évidemment. Mais ce joli prénom est resté. Maël, c'est un prénom masculin, féminisé depuis peu, mais Maël, c'est le chef de clan, et dans Maëlan, eh bien là, on a une contraction de Maël et Tan, qui donne Maël Dan. Et ensuite, Maëlan, c'est-à-dire le chef de feu, donc au caractère bien trempé. Commissaire en Maëlan. Voilà. Il est temps pour moi de vous laisser, de vous dire à demain, même heure, Canoir-Houas.
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3: Pierre Nus s'installe pour les astuces de sa mamama. Bonjour Pierre.
4: Guten Morgen, Hubert. Salut Bissam.
3: Info pour celles et ceux qui viennent de découvrir peut-être une rayure sur un de leurs meubles.
4: Hop là, je vais d'en passer. Oui, ça arrive, hein. Une dent de chien, une griffe de chat, un jouet de bébé. Les roues des camions en plastique, ça laisse des traces des fois. Bon, un petit choc. Ça peut parfois abîmer vos meubles préférés, mais mamama m'a rassuré. Elle m'a dit d'acheter des noix. Alors c'est pas parce que je porte le même patronyme que j'en fais la promotion, mais le cerneau de noix est riche en huile et graisse naturelle. Mais c'est l'intérieur de la noix, calme. N'y allez pas avec la coquille pour frotter sur le meuble, ça va empirer les choses. Vous frottez le cerneau directement sur la rayure en allant dans le sens du grain du bois. Bon, faut un peu frotter, hein.
3: Vous frottez longtemps. Un petit peu quand même.
4: Voilà, faut que l'huile sorte. Et il faut laisser agir l'huile pendant environ 5 à 10 minutes pour qu'elle pénètre le bois. L'huile libérée va dans la rayure, ça aide à nourrir le bois sec qui est exposé par la rayure. Et surtout, les pigments naturels de la noix vont aider à teindre la rayure. Et ça va mieux correspondre à la couleur du bois qui l'environne, ça la rend beaucoup moins visible, cette rayure. Ensuite, vous laissez agir, vous essuyez l'excès d'huile avec un chiffon doux et propre, n'y allez pas avec le côté vert de l'éponge, Gal, et vous lustrez légèrement la zone. Alors ça fonctionne beaucoup mieux sur les rayures peu profondes et sur les bois dont la couleur est proche de celle du cerneau de noix, donc un brun assez clair. Les meubles verts ou rouges, vous oubliez.
3: Oui, bah,
4: merci, maman.
3: Oui.
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1: À Dun-le-Palestel, vous êtes peut-être déjà passé par la Palette, un lieu social et culturel où on peut tout aussi bien avoir une aide administrative pour faire des papiers que découvrir un atelier cuisine. Mais c'était quoi ici avant ?
2: Laurence, je suis à l'atelier pâtisserie que Béatrice anime, très sympathique. Pour l'instant, je suis en train de faire mon coulis de framboise. Ici, c'est un cabinet dentaire. C'était le docteur Souverain qui a exercé ici pendant des années et des années. Et moi, j'étais une de ses patientes. J'étais gamine, hein, je me souviens. Et je venais ici, j'avais un appareil dentaire.
1: C'était ici, dans cette salle qui est en bas ?
2: Alors non, c'était à l'étage.
3: Béatrice Guimino.
1: La chef pâtissière. La Palette.
3: C'est un lieu social où on peut demander n'importe quoi. Le moindre papier, quand on a des problèmes, ils sont toujours là. Et au niveau animation, et tout.
4: Anna. Ici, on se rencontre, on se retrouve entre nous. Des fois, on s'est perdu de vue plus longtemps. Et on se retrouve autour d'une expo ou simplement autour d'un papier qu'on a besoin de faire imprimer. Donc du coup, ouais, c'est un espace aussi de rencontre, c'est ouvert à tout le monde.
1: Hélène.
5: J'ai habité dans le Palestel depuis 18 ans. Je suis une artiste ici, je connais le Palette bien. Et aussi, j'ai un petit souvenir d'une maison, une part de le Palette avant. Avant, c'est deux bâtiments séparés. Et une, c'est le dentiste et une, c'est une petite maison. Je connais les deux propriétaires. Une, c'est une coupe, s'appelle Les et Jill Davis. C'est une coupe anglaise. Et avant ça, c'est une dame, elle est française. C'est Madame Disbourret, Madeleine, gentille dame. Quand j'étais arrivée en France, elle est super gentille avec moi. Elle avait son maison dans l'après-midi. Elle offert le biscuit, le boisson dans son cuisine. C'est une petite cuisine. C'est toujours existe le carrelage.
1: Ah oui, c'est vrai, il y a un magnifique carrelage dans la salle à côté de l'ancien cabinet de dentiste.
5: Oui, et ça, c'est le cuisine de Madeleine. Les deux familles, c'est vraiment adorable. Même bonnes énergies de son caractère qui toujours existe, j'ai trouvé dans le bâtiment de la Palette. Okay. C'est comme une deuxième maison pour moi. Aussi.
1: Dentiste, maison, puis lieux socio-culturels, les bonnes ondes ont traversé le temps à la Palette.
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6: Et adieu, mieux adieu, ou Kushiba. Vous allez bien, Franck?
7: Très, très bien. J'ai une pêche aujourd'hui.
6: Bon, mais tant mieux. Moi, je ne sais pas, je n'ai pas bien dormi la nuit dernière. Et il passe plat dormite, là, l'année passée. Vous savez pourquoi?
7: Ben non.
6: Ben à cause de mes voisins. Ah. Ils m'ont empêché de dormir. Alors, vite. À quoi arrive au paga et les gringaux périéo? Alors, heureusement pour moi, gringaux périéo, ça n'arrive pas souvent. Mais quand même, quel sagan que mes voisins ont fait la nuit dernière.
7: Quel sagan? Alors je connais pas, qu'est-ce que ça veut dire ça?
6: Mais qu'est-ce que le sagan? Oui. C'est le bruit, le sagan c'est le vacarme, le tapage. Vous voyez le genre de nuit que j'ai passé.
7: Oh là là, oui.
6: Alors faire du sagan, faire des sagans, c'est faire du bruit. Chez nous, en français régional, en francitan, vous pouvez entendre quel sagan et qu'une sagan, un sagan du diable, une sagan del diable, en version originale. Le sagan, c'est aussi le tapage consécutif à une querelle. Quel sagan?
7: C'est marrant parce que Sagan, moi, ça me fait penser à Françoise Sagan.
6: Ah, c'est vrai, vous avez tout à fait raison. Mais oui, Françoise Sagan, effectivement, une femme de lettres française. Ben, non, je cudo, en Corsia, Cazar, en 1935, née dans le Quercy et dans le Lot, à Cajar, en 1935, et décédée en 2004. Alors, une précisionnette, elle passe au nom officiel. En réalité, Sagan n'était pas son véritable nom. Elle s'appelait Françoise Quarez. Final, la question que nous pouvons poser à Franz. On peut se poser cette question. Pourquoi avait-elle choisi ce pseudonyme Sagan? Ben, peut-être espérait-elle que son nom fasse du bruit.
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8: Wikizef, petit guide à l'usage des étrangers du sud du péage d'Arras en vacances dans notre belle région.
9: Nous sommes de retour dans la famille. En ce moment, il fait beau, il fait froid. Ben, on est dans le nord, hein. Il y avait un indice. Hein. Et en plus, il y a un vent de voleur. C'est une situation que j'aime peu parce qu'en général, quand on dit « oh, il fait froid », on nous répond « ben non, il fait pas froid, c'est le vent qui est froid ». Je pourrais la taper, la personne qui me dit ça. Parce que la conséquence directe du vent froid, c'est qu'il fait froid. Du coup, avance et ferme votre gif. Donc, je résume. Il fait froid, mais il fait beau. Il y a quelqu'un qui a allumé la lumière et d'un coup, vous voyez votre cousine enlever son manteau, tirer sur son col et pousser un soupir. Je sais pas ce que j'ai étouffe d'un coup. Et son mari de répondre. Qu'est-ce que t'as tes vapeurs de belle-mère? Ne paniquez pas. Oui, qu'ils aient fait là pour vous aider. Je vous comprends, ça surprend. Bon, ce n'est pas très 21e siècle comme expression. Mais c'est celle qu'utilisait ma grand-mère quand elle avait une bouffée de chaleur. Ou quand elle remarquait que quelqu'un avait anormalement chaud. Cocteau, tête rouge, t'as des vapeurs de belle-mère ou quoi?
10: Définition.
9: Les vapeurs de belle-mère sont originellement les bouffées de chaleur dont souffre la majorité de la gente féminine lors du dérèglement hormonal conséquent de l'arrivée de la ménopause. Quand je parle des filles et de leurs soucis, en général, je préfère partir dans le médical par les temps qui courent, c'est plus sûr. Et puis c'est imagé, parce que dans l'esprit de ma grand-mère, que je rappelle est enterrée au cimetière de l'Est depuis les années 80, je replace dans le contexte. Hein. La ménopause atteignait essentiellement les belles-mères. Ou si vous préférez, si t'es belle-mère, t'es forcément ménopausée. Et je tiens à préciser qu'elle disait ça aussi aux hommes. Mais quand est-ce que ça peut vous arriver d'avoir des vapeurs de belle-mère, par exemple?
10: Exemple.
9: En écoutant le discours de Vladimir Poutine, en s'apercevant que son match Tinder, ben, c'est sa sœur, avec leur nouvelle mode de pas mettre la photo en plus. Et alternative à vapeur de belle-mère, il y a j'ai chaud, je crois que j'ai un buée.

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1: Moi, c'est Sabine.
2: Routy,
1: sage-femme à la maternité.
2: C'est ça.
3: Vous venez d'arriver, vous sortez, vous arrivez, vous...
2: J'arrive.
1: Juste pour vous. Ouais. J'étais diplômée en 96. J'ai toujours voulu faire ça. Je me suis décidée en troisième et j'ai pas changé mon fusil d'épaule.
2: Alors, on va où?
1: Eh ben, on va monter en salle de préparation à la naissance.
2: Ah, c'est où?
1: Deux étages.
3: Okay, avec les petits coussins d'allaitement. La petite tape pour le bébé.
1: Je pense qu'on apporte des informations, on les accompagne. C'est vraiment de l'échange avec les patientes.
2: C'est ça qui a changé le
1: oui.
2: plus.
1: Avant, on disait qu'on apprenait à pousser aussi.
2: Oui.
1: C'est des choses qu'on fait plus, en fait.
2: Ah, c'est fini?
1: On parlait pas de préparation à la naissance et à la parentalité, en fait. Déjà, le terme a changé au moment des années 2000, à peu près, où on a vraiment inclus le conjoint, et puis où on s'est axé aussi, pas que sur l'accouchement justement, mais sur l'après-naissance, et puis de plus en plus on fait attention vraiment aux suites, parce qu'on s'est rendu compte que il y avait beaucoup de mamans qui faisaient de dépression du postpartum, et donc c'est ça aussi l'intérêt de la préparation à la naissance, c'est de les préparer, de les accompagner à la naissance, mais à l'après-naissance en fait, et à tout ce changement qui va arriver avec l'arrivée du bébé. Parce que ça bouscule un petit peu quand même.
3: Oui. Donc vous faites aussi des accouchements, hein?
1: Alors j'en fais plus depuis longtemps, parce que je fais de la préparation à la naissance, j'accompagne les femmes aussi en grossesse pathologique, et puis dans les déclenchements. C'est le démarrage, c'est avant qu'elles descendent en salle de naissance.
3: D'accord. Vous n'en faites plus, ça vous manque pas?
1: Non, ça me manque pas.
3: Non, non. C'est un choix, j'imagine.
1: C'est un choix complètement. Hein. Ah oui, oui, tout c'est à ça. Fait. Non, je suis très contente et vraiment, je me plais en préparation à la naissance, dans l'accompagnement de ses futurs parents.
3: Bon, il y a des larmes ici, des larmes de joie, des larmes de tristesse.
1: Ouais, aussi, des larmes de fatigue. voilà, tout à fait. Des larmes d'où, oh là là, ça fait un an que j'ai accouché, je reviens là, ça me fait plein d'effets. Ouais.
3: Ah oui, déjà presque un an après encore.
1: Ouais, les dames qui reviennent ici, ça leur fait souvent quelque chose.
3: Alors qu'est-ce qu'on dit aujourd'hui à l'allaitement? Allez-y à volonté, cadrez l'allaitement.
1: Alors je pense qu'il faut que ce soit déjà un choix de la femme, un choix personnel. Il faut qu'elle ait du soutien. On va pas allaiter pour faire plaisir à quelqu'un. On va allaiter parce qu'on en a envie, parce que c'est un choix qu'on va faire. Et puis après, c'est surtout allaiter sans vous poser de questions, en suivant le rythme de l'enfant, parce qu'au démarrage, c'est ça qui est important. C'est finalement de ne pas se poser de questions et faire équipe avec son enfant.
3: C'est impossible de pas se poser de questions quand on est jeune parent.
1: Oui, mais en fait, ne pas se poser de questions. L'allaitement, culturellement, on l'a un peu perdu, nous, avec l'émancipation de la femme, la pilule, etc. dans les années 70. Et donc, quand l'allaitement est revenu, on l'a calqué un peu sur le biberon. Mm-hmm. Et le biberon, c'était toutes les 3 heures. Et puis surtout, on le donnait pas avant. En fait, pour mettre en place la lactation, c'est écouter le rythme de cet enfant, parce que lui, il sait pas ce que c'est que de se nourrir. Déjà, in utero, il est, nourri, logé, blanchi gratuitement. Et il va falloir qu'il découvre certaines choses. Et donc, il faut qu'il apprenne. Pour lui, c'est tout un apprentissage. Et donc, il faut qu'il apprenne quand il est disponible, ce bébé. Donc, lui, il ne va pas être disponible toutes les 3 heures à heure fixe.
3: D'accord, mais comment vous avez découvert ce métier?
1: Avec un forum des métiers.
3: Ouais.
1: Où j'ai croisé une sage-femme passionnée. J'avais très envie de m'occuper du bébé. J'avais besoin de contact aussi avec les gens. Et cette sage-femme m'a été, mon point d'ancrage. Et puis après, j'ai rencontré une autre sage-femme quand j'étais encore au lycée, où j'ai pu du coup voir un accouchement, voir une césarienne. Et donc tout ça, je me suis dit, mais c'est ça que j'ai envie de faire.
3: Ouais, ça a été la révélation.
1: Ah ouais, complètement.
3: Pour que je vous fasse une petite photo.
1: D'accord.
3: Oh super, vous avez mis votre blouse, votre badge.
1: Voilà.
3: Ah, j'ai cru que c'était un sifflet, non?
1: Non.
3: C'est on se met où? On se met là? On se met où? Vous aimez?
1: Oui, ça me va.
3: C'est bien, c'est beau, hein? Mais quel sourire vous avez?
1: Merci.
3: C'est les yeux qui brillent. C'est naturel?
1: Je crois, je fais rien de particulier.
3: Ça rend très joyeux, non, comme métier.
1: C'est un beau métier.
3: Ouais.
1: Enfin, moi, je ne changerai pas de métier.
3: Bah oui,
1: voilà, ça reste vraiment un métier que j'aime.
3: Mm-hmm. Vous repartez? Vous êtes venue exprès?
1: Oui, je suis venue exprès parce que c'était pas sur une garde, c'était pas pratique. Ma collègue avait des consultations d'allaitement, donc je suis revenue. Je suis repartie.
3: C'est bien ça. On repart ensemble.
1: Et on repart ensemble.
3: À moins que vous ayez quelque chose à faire, je ne sais pas. Mais vous faisiez une brioche à la maison?
1: Oui.
3: Donc là, on est à nouveau dans le hall de la maternité. Il y a un chiffre à l'entrée de la maternité, là.
1: C'était le nombre de bébés nés à la maternité, donc en 90 ans.
3: 312 557.
1: Voilà.
3: Ah oui, depuis, on a fait un peu de chemin, quoi.
1: Premier bébé en 1929.
3: Ouais,
1: c'est ça. Voilà, et puis ça, c'était en 2019.
3: Ah oui, donc depuis, il faudrait actualiser le chiffre.
1: Après, on est à peu près à 2800 accouchements par an.
3: Bon, bah, c'est vrai qu'à chaque fois qu'on rencontre une sage-femme, ça nous remonte plein de souvenirs.
1: C'est ça. Merci beaucoup.
4: Merci beaucoup.
1: Bonne fin de journée.
4: À bientôt.
1: Au revoir.
4: À bientôt.
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5: On raconte, on vous rappelle aussi les mille raisons d'aimer la Côte d'Azur. Tout ne se passe pas que sur le plancher des vaches. Salut Tom Aubry.
6: Salut Quentin, bonjour à tous.
5: C'est un bon moyen justement d'ouvrir la page du jour.
6: Allez, c'est parti.
5: Allez hop.
6: Raison numéro 5, journée spéciale. Aujourd'hui, ce 28 novembre, on célèbre une vieille dame. Une vieille dame que l'on connaît tous. C'est la mère de centaines de millions de personnes, car elle borde notre littoral. Je parle bien sûr de la Méditerranée. Méditerranéum, la mer au milieu des terres en latin. Ou Mare Nostrum, notre mer. Et il faut bien dire, ici dans les Alpes-Maritimes, on est tous méditerranéens.
5: Alors, ça veut dire que la Méditerranée fait aussi partie de notre patrimoine.
6: Bien évidemment, un patrimoine que l'on partage avec des millions de personnes. C'est un carrefour de culture, un pont entre trois continents. La Méditerranée a vu naître des civilisations, des philosophes, des poètes et les plus anciennes routes commerciales. Et aujourd'hui encore, elle abrite l'une des plus fortes biodiversités du monde. Des herbiers, des coraux, des tortues, des mérous. Un patrimoine naturel incroyable, juste sous nos yeux.
5: Alors, qu'il y ait une journée mondiale de la Méditerranée, pourquoi pas? Mais pourquoi le 28 novembre? Pourquoi aujourd'hui précisément?
6: Car il y a 30 ans, jour pour jour, une décision historique a été prise. À Barcelone, le 28 novembre 1995, l'Union européenne et 12 autres pays bordant la Méditerranée se sont réunis pour signer un accord fondateur. C'est le lancement du processus de Barcelone, dont l'un des piliers stipule qu'il faut renforcer les échanges entre les peuples, promouvoir l'éducation, la culture, les droits humains et développer une identité méditerranéenne partagée. En bref, il faut faire de cette mer un lieu de dialogue plutôt qu'un lieu de fracture. Alors aujourd'hui, que l'on vive à Nice, à Menton, à Barcelone, à Tunis ou à Alexandrie, on partage tous un bout de cette mer, de cette histoire et de cette culture commune.
5: Mais on le sait, Tom, hein, la Méditerranée est aussi en danger.
6: Le changement climatique détruit cet écosystème hors norme. Des cachalots aux phoques moines, en passant par le corail rouge et le mérou brun. Car oui, il y a du monde qui vit sous la surface. 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
6: En plein dans le mille.
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7: Je rêvais d'avoir une maison à la campagne. Cette maison, c'est comme si j'y étais née. C'est ma maison de famille.
8: Ma maison s'appelle l'Hostau de la Mar.
9: C'est une maison un peu envoûtante.
10: Eh bien, vous voyez, des livres et trois fenêtres qui me donnent le paysage du pays, comme si c'était trois tableaux.
11: Ils ont vécu ici.
0: Thibaut Gaudry.
12: 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La chansonnette.
13: Yves Montand est un enfant de Marseille. Débarqué d'Italie avec sa famille pour fuir le fascisme quand il a 2 ans, il va y grandir et y faire ses premiers pas au Music Hall. Puis il la quitte pour Paris où sa carrière commence à décoller, notamment auprès d'Edith Piaf. Et où il noue des amitiés, comme avec Jacques Prévert, qui va lui faire découvrir en 1948 un charmant village qui va changer sa vie.
14: Je chantais dans la région et puis il y avait Jacques Prévert qui habitait la maison là au coin. J'étais arrivé ici et j'étais monté parce que mon ami le guitariste Henri Crolla, si on allait dire bonjour à Jacques, il dit oui, où il est. Alors on est monté ici, j'ai vu Jacques, j'ai vu l'endroit et puis je suis tombé amoureux de l'endroit et puis je suis revenu dès que je pouvais, tous les ans. C'était très discret, c'était à peine connu.
13: Et il ne va pas tomber amoureux que de Saint-Paul. Le 19 août 1949, il est à la Colombe d'Or, une auberge avec quelques chambres qui est un repère d'artistes. Et Prévert, encore lui, va servir d'entremetteur entre un homme et une femme qui vont devenir un couple mythique.
4: Ça s'est passé à Saint-Paul-de-Lens, au mois d'août, en 1949. Simone était là, et puis moi j'étais dans le tournée. Et puis j'ai déjeuné là, elle a déjeuné là. Et puis il y avait du soleil, puis il y avait Jacques Prévert, et puis il y avait des copains. Et puis voilà, quoi, on ne sait pas comment ce genre de choses-là commencent, mais enfin, elles ont commencé et c'était une belle histoire, quoi.
13: Une belle histoire qui durera toute une vie. Ils ont 28 ans. En 4 jours, Simone, mariée, plaque tout pour le Marseillais. Et désormais, ils vont construire une partie de leur vie ici, restant fidèles à la Colombe d'Or, où ils se marient même 2 ans plus tard. Prévert est encore là, il est le témoin de Simone, tandis que Marcel Pagnol est celui de mon temps.
4: Puis encore, on a vu rencontrer Simone ici, qui elle avait acheté par contre une petite maison dans le village, après son premier film. Puis elle a servi cette maison pendant très longtemps. Puis on descendait au bar de la Colombe pour boire l'apéritif, pour voir Jacques et les amis, et puis il y avait toujours quelqu'un, et puis on restait là, et puis on mangeait là, et puis on montait pas la maison. Alors un beau jour, on a mis la clé sous la porte, on a donné ça aux enfants, ou à des amis qui descendaient dans le midi, et nous on descendait toujours ici.
12: La claire petite perle d'eau claire.
13: La Colombe d'Or et Saint-Paul, où l'on se retrouve pour les vacances avec les copains, beaucoup d'artistes, dans ce village qui attire notamment les plus grands peintres, Picasso, Chagall, Matisse et d'autres.
4: C'est pourquoi je viens souvent ici à la Colombe d'Or, à Saint-Paul-de-Vence, et d'abord pour la famille Roux, qui sont des gens tellement merveilleux. Puis au mois de juin, où

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1: Grégory Amène est le coordinateur de l'association Pas Assez qui gère le café associatif La Chaouée à Metz. Bonjour Grégory.
2: Bonjour.
1: La Chaouée n'est pas un café comme les autres. Comment définiriez-vous ce lieu à quelqu'un qui n'y est jamais allé ?
2: On évite de parler de café, mais moi j'aime bien l'appeler la maison citoyenne et culturelle, la MCC, la Chaouée, parce qu'il y a ce côté maison accueillante, se sent chez soi, pour rappeler le côté citoyen, culturel et solidaire, bien sûr.
1: Pourquoi ces espaces alternatifs, associatifs et culturels sont si importants dans une ville comme Metz ?
2: Ils sont très importants pour moi un peu partout. Hein. Il en faudrait dans les villages, un peu partout, pour conserver le lien entre tout le monde, parce qu'on voit bien qu'on a besoin d'être ensemble, de se parler, confronter nos idées, puis de rompre avec la solitude. Hein. Ça, c'est un mal contre lequel il faut absolument lutter.
1: Vous sentez qu'il y a de plus en plus de gens qui sont seuls et qui ont besoin justement de ce lieu sociétal.
2: Nous, on le sent à la Chaouée, on accueille quand même pas mal de gens qui cherchent des contacts quand quelqu'un vient d'arriver à Metz, quand il demande un peu autour de lui, un jeune ou moins jeune, je dis, on lui dit, va faire un tour à la Chaouée, tu vas vite rencontrer des gens, et c'est vrai, ça fonctionne bien. Pour ça, c'est réussi. Après 16 ans d'ouverture, 2010, cet aspect-là fonctionne très bien.
1: La fermeture administrative de la Chaouée a été un coup dur. Comment vous avez vécu cette période ?
2: C'était une période un peu de remise en question, hein, où ça permet de faire le bilan sur des façons de fonctionner, sur les activités qu'on met en place, etc. Puis de se projeter, voilà, d'imaginer, se renouveler, puisqu'on est obligé de faire évoluer nos activités. Hein. Malheureusement, on ne peut plus utiliser les locaux comme on les utilisait avant. On faisait beaucoup de concerts, voilà, donc il y aura encore de la musique. On va accentuer les rendez-vous citoyens, justement, pour être ensemble, se parler, confronter nos idées, présenter les associations qui nous tiennent à cœur, qui ont besoin d'aide aussi.
1: Vous êtes père d'une petite fille, Grégory. Vous avez envie de lui transmettre ces valeurs de solidarité. De quelle manière vous lui transmettez ?
2: Alors, ma fille est grande, et puis j'ai une autre fille, voilà, qui est un peu plus petite. Alors, ces valeurs, c'est des temps qu'on passe ensemble, mais c'est vrai que, pour moi, les enfants, c'est ce qu'il y a le plus important. C'est mon métier à la base, animateur, formateur, BAFA. C'est mon truc de transmettre, parce que ce sont les générations futures qui feront le monde de demain. Donc c'est en assistant des événements culturels, c'est en allant voir des concerts.
1: Des expos.
2: Des expos, en faisant des ateliers, en allant voir le monde, en se confrontant aux autres. Pour moi, on s'épanouit et on s'ouvre aux autres.
1: Merci beaucoup, Grégory Amène. On espère que vous allez retrouver un mode de fonctionnement à l'équilibre dans les prochaines semaines.
2: Merci, au revoir.
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3: Circuit court aujourd'hui à Mours-Saint-Eusèbe, dans la Drôme des Collines, avec Emma Boissieux.
4: On a une boutique à Mours-Saint-Eusèbe et on a notre exploitation agricole qui est au Balme, à Romans. Ça fait 5 générations qu'on est trufficulteur, donc producteur de truffes noires en Drôme des Collines. Et j'appartiens moi-même à la 5e génération. La truffe, c'est vraiment le point central et on a développé plusieurs activités autour. Aujourd'hui, on a 3 branches d'activité. Donc, une première branche qui est autour simplement de la production de truffes. On fait également de l'agrotourisme, c'est-à-dire qu'on reçoit tous les week-ends des particuliers sur notre exploitation. On leur fait découvrir notre univers et à l'issue de cette phase de découverte, on propose un repas truffé de l'entrée au dessert dans notre ferme auberge. Et la troisième branche d'activité, un petit peu originale, on a créé une gamme de produits cosmétiques à base de truffes. Et ça nous permet finalement de valoriser le produit autrement et d'avoir des produits à vendre toute l'année, puisqu'il faut savoir que la truffe noire d'hiver est un produit qu'on récolte de mi-novembre à mi-mars.
3: Et c'est donc la truffe d'été qui prendra ensuite le relais. Mais l'idée ici, dans la maison Boissieux, c'est aussi de nous faire profiter toute l'année de la truffe noire de la Drôme des Collines grâce à une très belle gamme de produits dérivés.
4: Par exemple, des fromages truffés, beurre.

0: truffé. On fait également du pâté de porc à la truffe. On a de la truffe en semi-conserve. On a également des quenelles de volaille truffées, boudin blanc à la truffe, une gamme de croque-monsieur truffé, le rhum à la truffe. Et en partie sucrée, on propose des fondants à la châtaigne truffée. On avait à cœur de travailler uniquement avec des producteurs locaux puisque c'est une démarche qui est importante pour nous et on a la chance en local d'avoir de super acteurs. Donc on essaie d'unir nos forces pour proposer des produits 100% locaux.
1: Et c'est aussi le cas pour les truffes puisque la maison Boissieu travaille avec un certain nombre de producteurs de la Drôme des Collines.
0: Oui, tout à fait, on y tient. D'ici quelques années, on sera la plus grosse zone trufficole de France. Sur le Nord-Drôme, il y a 500 producteurs référencés. Donc on a la chance ici d'avoir des terrains qui sont très sableux, ce qui nous permet d'avoir des truffes qui sont jolies visuellement, qui sont rondes et qui ne sont pas gênées par des obstacles au moment du développement. Donc on a de très jolis produits autant visuellement qu'au niveau gustatif. Et l'idée, c'était de permettre aux particuliers ou même aux professionnels qui souhaitent se procurer de la truffe une vraie boutique physique, parce que c'est vrai qu'aujourd'hui, c'est compliqué si on ne connaît pas un petit producteur de pouvoir trouver de la truffe et de s'en procurer.
1: Et donc, autre particularité de cette maison Boissieu, c'est sa gamme de cosmétiques à la truffe. Des tubers mélanosporum issus des truffières du domaine familial qui a reçu en 2011 la certification agriculture biologique. Des cosmétruffes mises au point après plusieurs années d'études.
0: C'est un projet qui s'est étalé sur 3 ans. Il y a eu une première phase de recherche pour étudier les potentiels bienfaits de la truffe pour la peau. Et il se trouve qu'à l'issue de cette phase de recherche, on a eu des résultats positifs, puisqu'il faut savoir que la truffe a des propriétés intéressantes dans le domaine de l'anti-âge, qu'il y a des acides aminés qui stimulent la production de collagène. Donc le collagène permet de régénérer les cellules de la peau et c'est également efficace pour prévenir et protéger de tout ce qui est taches pigmentaires. Donc en partant de là, on a travaillé avec des laboratoires cosmétiques sur la formulation des produits, puisque c'était quand même un vrai défi d'inclure la truffe dans des produits cosmétiques et d'arriver à la conserver notamment. Et donc aujourd'hui, ça nous amène à avoir une gamme de 3 produits. On a un soin jour, un soin nuit et un soin pour hommes.
1: Et pour les découvrir, rendez-vous avec Emma, sa mère, son père et son frère à Mours-Saint-Eusèbe. La maison Boissieu est ouverte du lundi au samedi de 9h à midi et de 14h à 19h et le dimanche matin de 9h à midi. Des infos à retrouver comme d'habitude sur ici.fr Drôme Ardèche, rubrique circuit court.
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3: Oui, j'adore. Ouais.
4: Pourquoi est-ce qu'on chante? Et qu'est-ce que ça peut apporter le fait de chanter?
3: De donner de l'ambiance. Ouais.
5: De s'amuser.
4: Prenons le problème à l'envers et on va arriver à l'homme. Pourquoi les oiseaux chantent?
5: Pour appeler les autres oiseaux.
3: Pour qu'ils donnent à manger. J'ai faim.
6: J'ai faim.
7: On peut se tutoyer?
6: Ouais.
7: Sympa.
6: T'es lourd. Mais j'ai
3: quand même
6: faim.
3: Ils appellent les oiseaux. Ils disent j'ai faim. Vous pouvez me donner à manger? Est-ce que vous êtes partis pour aller partir me prendre à manger?
4: Donc tu penses que les oiseaux chantent pour demander à manger?
5: Oui. Pour nous réveiller peut-être. Bah aussi des fois ils chantent le midi pour dire s'il y a un danger ou pas.
4: Et donc nous, pourquoi est-ce qu'on chante? Vous aimez chanter?
3: Oui, j'adore. Ouais.
4: D'accord.
3: Oui.
4: Et à part ça, tu chantes quoi quand tu chantes?
3: Je sais pas, Pierre Garnier. Chaque seconde est

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2: Quand il va fromer le thé au lapin, il faudrait pas qu'il se sauve.
3: En Berrichon dans le texte.
2: Un thé, c'est un toit, un abri, où qu'on renferme les bestiaux pour qu'ils soient bien à l'abri de la pluie, des renards, et puis dans le temps des loups. Allez donc savoir pourquoi qu'on parle du thé au lapin, du thé au chief, du thé au cochon, puis quasiment jamais du thé aux ouailles, aux poules, aux vaches ou aux chevaux. Une histoire de thé qui se raconte dans le pays fort. Avant que je vous la raconte, faut juste savoir que quand ils boivent une tisane, ils disent pas par exemple « boire du tilleul », mais « boire sul tilleul ». Logique, on boit l'eau qui a passé sur les plantes. Alors c'est l'histoire d'un pourvieux qui avait mal au ventre. Il s'en va voir la guérisseuse, elle la regarde, puis elle y dit « Va avec à rentrer chez vous, puis boire sur le thé ». Il connaissait pas ça, le thé. Ça fait qu'il retourne chez eux, puis le v'là qui dioche sur le thé au cochon en qu'une chopine de jus de poume. Adam, il a attrapé la fouère, mais il avait plus mal au ventre. Comme quoi, il y a que la fouée qui saute. Quand on était jeune, le samedi soir, on allait chez les uns ou chez les autres pour fêter les anniversaires. Chez nous, il y avait deux autos. Une 404 puis une camionnette. Oh mon pas, il voulait ben nous prêter la grosse auto quand que c'est qu'il en avait pas besoin. Sinon, on prenait la camionnette ou que c'est qu'on s'entassait. Et puis dame, on rigolait. Sauf une drôlière qu'elle appelait ça le thé au chieuve. Puis qu'elle voulait pas y monter. Ça fait qu'une fois, elle est à la fête en vélo. À 15 km. Adam, quand